0: dois pondre un jungle, je suis pas une poule. Attends, faut que je me mette dans la peau du personnage.
1: Et on dit wouh.

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Ouais, bah, merci.

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ne pas sentir l'horrible fardeau du temps qui brise vos épaules et vous penche vers la terre. Il faut vous enivrer sans trêve.

l'ivresse, pour n'être pas les esclaves martyrisés du temps. Et si quelquefois sur les marches d'un palais, sur l'herbe verte d'un fossé, à la solitude morne de votre chambre, vous vous réveillez, demandez au vent, à la vague, à l'étoile, à l'oiseau, à l'horloge, tout ce qui rit, tout ce qui gémit, tout ce qui fuit, tout ce qui chante, tout ce qui parle. Demandez quelle heure il est l'heure de s'enivrer.

Un sanglier dévale la montagne. Rigide, ont-ils dit. Ivre et rigide. Et non sans raison. Oui, rigide. Tel ce sexe noueux comme un cep. Tendu dans la nuit, vers on ne sait quelle proie, obstinément dressé, gonflé d'une sève aveugle à ses fins. Ivre, oui, toujours et immensément, comme l'aube sur le parvis des villes où je dérive, ivre d'innocente exaltation et de sobre certitude. Émergeant de la taverne comme l'eau jaillit d'une résurgence, avec l'humilité de l'eau neuve et sa conviction limpide que l'océan est sien, avec les poissons et les algues, les îles, l'immensité du ciel, le goéland et l'albatros, le clapotis de la vague et le rugissement de la tempête. Ivre, mais droit, frêle et droit, tel le bateau naviguant au plus près dans l'air saturé d'iode. Mon crayon s'est arrêté et m'est tombé des mains, avec un tintement sourd sur le marbre qui m'a sorti de ma torpeur.

Il y a si longtemps que je suis prisonnier du cocon de fine soie blanche où je m'acharne à écrire, à trier les souvenirs, à faire la part des choses, assis sur une chaise en bois dur face au marbre blanc de la table. Avec, au-dessus de ma tête, l'araignée qui me fixe de ses quatre paires d'yeux opaques et luisants comme des perles noires. Les cheveux gris qui encadrent mon visage hâve me tombent sur les genoux et se mêlent à ma barbe. Mes ongles longs et courbes laissent échapper le crayon. Mais bientôt, la situation se renverse. Voilà que la table de marbre blanc devant laquelle j'étais assis, famélique et sans âge, je la vois d'en dessus, immaculée dans la lumière diaphane que filtre la blanche toile arachnéenne. C'est alors comme si l'araignée m'avait avalé, digéré, et que c'était avec ses yeux à elle, comme des perles noires, que je contemple la table et, posée sur son plateau, le crâne aux longs cheveux gris, abritant dans la cavité béante de sa bouche une langue écarlate qui s'agite sans trêve, comme pour parler encore, raconter, exorciser. Et ma pensée s'affole à l'idée que ce crâne aux longs cheveux blancs, à la langue écarlate et aux orbites grouillantes de verre aussi bleu que la turquoise n'est autre que le mien. Où l'intérieur, où l'extérieur, en ce monde grimaçant, où me voici la proie dont je suis le prédateur. Le crayon court, cherchant un fil conducteur, une faille dans la toile du rêve, par où m'extirper de ce cocon de soie où l'araignée me guette de ses quatre paires d'yeux aussi inexpressifs que des perles noires. Et je me souviens du jour où je me promenais, avec l'éternel fiancé, dans une garrigue brûlée de soleil surplombant la Méditerranée. Nous marchions en silence, absorbés chacun dans son rêve, traqués par la lumière crue qui vibrait jusqu'à l'horizon, au-dessus de l'azur inflexible de la mer. Quand soudain, je vis à mes pieds une petite boule qui chatoyait de mille feux. Je la ramassai avec empressement et l'attendis à l'éternel fiancé. Noire fourmi du sang de l'encre courait sur le papier. Plume, où me mèneras-tu? Dévidant la ligne comme fil d'Ariane. Ce n'est pas moi qui écris cela. Et l'écriture hachée, maladroite, comme en accordéon, n'est pas non plus la mienne. Salomon est entré dans le temple. Il connaît son royaume. Le fleuve éternellement se jette dans la mer. Ceci non plus n'est pas de moi.

table de marbre blanc, les cheveux longs et les ongles recourbés. Quelle plus ample enveloppe nous enferme, elle et moi, et le crâne à la langue écarlate et aux orbites grouillantes d'une vermine aussi bleue que la turquoise. Quelle membrane, quel arachnoïde nous héberge, moi dans mon cocon de blanche soie et l'éternel fiancé marchant dans la garrigue et me rendant le joyau brillant de mille feux que je viens de lui tendre. De quel geste supérieur, de quelle sublime parade, ce monde est-il la parodie ?

Le joyau qu'elle me rendit ne brillait plus. C'était une crotte de bique. Mais était-ce vraiment une déjection animale ou un joyau ayant épuisé tous ses feux comme la traînée éteinte d'une étoile filante tombée dans le vide ? Ou comme le souvenir du bond du jaguar à travers

0: Il est 6h. 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
1: À grand fumeur, Bou filtre, disque bleu filtre.
2: More doctors smoke Camels than any other cigarette.
3: L'ère de la première cigarette allumée lors du service militaire semble maintenant dépassée. On en est à la première cigarette pour le résultat du BEPC.
4: Un grand fumeur, Bou filtre.

0: n'en aura pas.
1: À la manufacture des tabacs, grève du zèle, les contrôleurs contrôlent, c'est leur métier, les feuilles de tabac une par une. Mais fumeurs, mes frères, rassurez-vous, vous ne manquerez pas. Les stocks existants sont largement suffisants pour décourager d'avance toute envie de commencer une cure de désintoxication.
2: Fernand Lotte, l'Organisation Mondiale de la Santé a déposé des conclusions qui risquent de faire l'effet d'une bombe, étant donné l'histoire de la liaison cancer et tabac.
3: Et c'est là, vous le savez, une question débattue depuis déjà de longues années dans le monde entier, et deux fois passionnément. Puisque les fumeurs désirent continuer de fumer et que tous les fabricants de cigarettes désirent, eux, continuer d'en vendre. En ces matières, seuls les savants, médecins, biochimistes, chimistes ont la parole. Et c'est aux conclusions des plus qualifiés d'entre eux qu'il faut en dernier lieu se référer. Ce n'est pas de leur faute s'ils mettent beaucoup de temps à produire leurs conclusions. C'est que la question est d'une très grande complexité. Il faut ici multiplier les observations, les expériences, accumuler de longues statistiques et les comparer entre elles pour voir se dégager telle ou telle corrélation.
4: Do you believe nicotine is not addictive?
5: I believe nicotine is not addictive, yes.
4: Mr. Johnston.
6: Congressman, cigarettes and nicotine clearly do not meet the classic definitions of addiction. There is no intoxication.
4: Right. We'll take that as a no. And
7: I don't believe that nicotine or our products are addictive.
8: I believe nicotine is not addictive.
9: I believe that nicotine is not addictive.
10: I believe that nicotine is not addictive.
11: And I too believe that nicotine is not addictive.
12: Ces cigarettes en chocolat, la première incitation. Celles que l'on distribuera plus tard à l'armée fermeront la boucle. C'est ainsi que le tabac devient une toxicomanie populaire et lucrative. Une industrie florissante. En France, 3 milliards de paquets par an, 2 kilos de tabac par habitant.
3: Rendons hommage à notre société d'exploitation des tabacs et allumettes, à son objectivité, qui les a elle-même financées.
13: La première cigarette, c'était pour essayer. La deuxième, c'était pour s'entraîner. La troisième, c'était pour frimer. La quatrième, c'est parce que je m'ennuyais. Les suivantes, c'est parce que je ne pouvais plus m'en passer. Et maintenant, comment je fais?
3: Les experts de l'OMS constatent d'autre part que le cancer du poumon affecte plus souvent les habitants des centres urbains que ceux des centres ruraux et que les catégories de travailleurs qui sont le plus fréquemment atteints sont les ouvriers employés dans les gisements de minerais radioactifs et dans certaines usines, comme celle de nickel, de chrome ou d'amiante.
14: Chaque jour, comme beaucoup, je fumais mon paquet. J'avais pas à m'en plaindre, la santé, ça allait. Jusqu'au jour fatidique où j'ai lu dans le journal que le tabac, ça faisait beaucoup de mal. Car en fait, là-dedans, c'est le poison qui manque le moins. Il y a du sulfate de truc, du chlorure de machin, de l'oxyde de carbone, et pour donner du goudron même pas bon pour la toux. Faut pas oublier non plus la nicotine. Voyez qu'il y a tout ce qu'il faut pour que ça vous ratatine. Comment ai-je réchappé à ça, mesdames, messieurs? Eh ben tout simplement parce que je ne fume plus, je ne fume plus, je ne fume plus, je ne fume plus, je ne fume plus, je ne fume plus, je ne fume plus, je ne fume plus, je ne fume plus, je ne fume plus, je ne fume plus, je ne fume plus, je ne fume plus, je ne fume plus, je ne fume plus, je ne fume plus, je ne fume plus, je ne fume plus, je ne fume plus, je ne fume plus.
2: Oui, vous nous faites peur, mais dites-moi, nous sommes de nombreux fumeurs dans ce studio même. Est-ce qu'il est précisé qu'il s'agit de la cigarette ou du tabac en général?
15: Parce que je trouve un certain plaisir à fumer, alors que j'en aurai assez, je ne fumerai plus.
16: J'ai décidé quelque chose.
17: Ah, c'est ça. Ah, bah tout de même, depuis le temps que tu ne décidais plus rien. Bon, alors tu ne fumes plus.
16: J'ai... Quoi? C'est-à-dire... Non, j'ai envisagé... Ce que tu m'agaces, écoute,
17: oh, ça t'est... Déjà?
16: Elle va m'énerver, c'est sa tactique, c'est m'exciter pour que je me désexcite en fumant. Et après, me citer en exemple tous les gens qu'elle connaît et qui ne fument pas, ou qui ne fument plus, ou qui n'ont jamais fumé. C'est drôle ton truc, mais ça mord pas, tu sais. Et même pour te prouver que cette fois-ci, rien n'entamera la résolution que j'ai prise, je vais balancer mes pipes et tout ce qui, de près ou de loin, évoque le tabac dans cette maison. Ça vous la coupe, ça, hein, Madame Du?
17: Ah, hein? Oui, Monsieur Du.
16: J'ai bien l'honneur.
0: dois pas être plus fort que moi.
9: Ben, j'ai essayé, puis j'y suis pas arrivé.
18: Non, parce que je pense que c'est encore assez modéré comme cigarette.
19: Non, non, non, pas du tout. Je tiens pas non plus. Parce que j'ai peur de grossir.
18: Comme c'est déjà fait.
20: Si, du point de vue technique, la culture du tabac a été une réussite dans notre département, on peut dire qu'elle l'a été du point de vue économique et du point de vue humain. Nous sommes une région de petites exploitations, région surpeuplée, et il est certain que les 10 arts, les 15 arts, ou les 30 ou 40 arts de tabac apportent un appoint indispensable à l'équilibre des exploitations. La main-d'œuvre ne fait pas défaut, les locaux sont d'une façon générale à peu près suffisants, et ainsi, sans grandes dépenses supplémentaires, avec un peu plus de travail, et le paysan béarnais n'est pas fainéant, chacun le sait, on arrive à procurer tous les ans à l'exploitation une recette qui permet l'équilibre du budget.
21: C'était dans le groupe, c'est venu comme ça parce que tout le temps m'ont proposé. Alors au début je refusais, puis à la fin j'ai quand même fini par accepter de prendre une cigarette, mais c'était juste comme ça pour m'intégrer au groupe et enfin faire comme les autres, quoi.
17: Tu sais que si tu ne réussis pas à t'arrêter de fumer, ça ne signifie absolument pas que tu es une larve.
22: Une larve? Eh bien si, oui, oui, oui, une larve. Je cherchais le mot, et le voilà, ça y est. Je peux plus reculer maintenant, je suis coincé. Ah, voilà. Tu l'as trouvé, le mot fouet, le mot clou, le mot...
17: Oui, ben moi je vais t'en dire un, moi. Et puis je l'aurais pas inventé. C'est vrai, ça, j'essaie de te consoler d'avance.
22: D'avance? Mais j'ai pas à être consolé, je suis vainqueur, figurez-vous, madame. J'ai fait le plus gros, parce que les deux premières heures, c'est le plus gros quand on ne fume plus. Je ne fume plus. Et le tabac, madame Du?
17: Ben pourquoi tu m'appelles plus Quiche?
22: Ne me coupe pas, bon sang! Je sais plus où j'en étais maintenant.
17: Oui, et le tabac, madame Du?
22: Oui, le tabac, madame Du, c'est très bon. Mais c'est nocif.
12: La mythologie de notre temps s'appuie sur un certain nombre de supports. Les automobiles, les motos, les femmes sensuelles, les hommes forts, etc. Les publicitaires perfides utilisent ces clichés en leur associant la cigarette. Ainsi, en portant à leurs lèvres ce petit rouleau de tabac enveloppé de papier, les jeunes se valorisent, s'identifient aux vedettes du monde moderne.
3: Eh bien, j'en suis fort chagriné pour les fumeurs, mes frères, les experts de 7 pays qui avaient été chargés par l'Organisation mondiale de la santé d'une étude approfondie sur l'étiologie du cancer du poumon, viennent de déposer leurs conclusions. Et selon ce rapport, la cause de ce mal est hélas la cigarette.
23: J'étais dans un groupe en Angleterre, puis ceux qui ne fumaient pas étaient considérés comme des petits, etc. Alors je me suis décidé, on va fumer une cigarette ou deux. On voit des petits garçons fumer, des garçons de 7e, promener dans la rue, cigarette au bec. Je trouve que c'est un peu pour la frime, pour faire bien, pour faire comme tout le monde. Puis ils fument ça, parce que c'est la mode. Alors ils fument, n'importe quoi.
24: Ainsi, le préfet de police envisagerait de rétablir l'autorisation de fumer dans certains cinémas. Sous réserve de conditions très strictes, les salles accessibles aux fumeurs devraient être pourvues d'une ventilation à renouvellement d'air et tous les éléments constituant la décoration seraient obligatoirement ignifugés. Mais pourquoi diable ce qui est interdit depuis une vingtaine d'années serait-il désormais permis ? Les motifs de la défense de fumer ont-ils perdu toute valeur? Sont-ils démodés?
7: J'ai essayé, mais je peux pas m'arrêter. 15 jours...
25: Mais j'ai oublié de reprendre. C'est peut-être le vice.
26: Il est vrai que le problème est important. Chaque année, la consommation de cigarettes augmente en France. Résultat, ce petit plaisir bien anodin devient un véritable fléau pour la société lorsqu'on l'analyse sur le plan médical. Multiplication des cancers, multiplication des bronchites chroniques, multiplication du danger des accidents cardiaques.

0: Quels sont les besoins des hospitalisés de Nanterre? Si vous disposez de vêtements usagés, de chaussures, de journaux illustrés, de tabac, déposez les colis 3 quai de l'Horloge à Paris, avec une simple étiquette sur laquelle vous écrirez « Pour l'aumônerie de l'hospice de Nanterre », n'oubliez pas de noter votre nom et votre adresse.
1: Mais je suis un gros fumeur, je suis pas contre la cigarette. Quelqu'un qui est capable de s'en payer, je crois que c'est une bonne chose.
2: Pour la santé?
1: Pour la santé, ça fait pas grand-chose. Ça affecte pas personne.
3: On a 3 ou 4 bouffées, puis après j'écrasais. Mais alors à chaque fois, je mettais du déodorant, mais mes parents s'en apercevaient. Et maintenant, j'ai complètement arrêté.
4: C'était l'observation de l'hygiène publique. Car enfin, pour les gens dont les voies respiratoires et les yeux sont délicats, 2 heures dans la fumée, c'est pénible. C'était aussi le désagrément d'assister à un film à travers un voile. On pense à ce plaisantin qui disait devant un tableau de Jeanne Carrière « On a fumé dans la chambre ». La régie des tabacs ne doit pas être tout à fait étrangère à ce revirement. Il est évident que plus le public brûlera de cigarettes, mieux ça vaudra.
5: Et voici la fiche signalétique de cette nouvelle cigarette qui s'appelle la Marigny. La boîte comporte le nom Marigny inscrit en or et noir. C'est une boîte en carton rigide à couvercle rabattant et enveloppe de cellophane munie d'une tirette pour en faciliter la mise en utilisation. À l'intérieur, 20 cigarettes protégées par feuilles d'aluminium et une languette rouge qu'il suffit de tirer pour dégager les premières cigarettes. Tabac français naturellement. La Marigny comporte un bout liège enrobant un filtre. Son papier est à haute corrosité, c'est-à-dire qu'il a de minuscules perforations grâce auxquelles vous aspirez un rien d'air en même temps que la fumée. Ceci pour que la dite fumée reste fraîche.
6: Faut dire, j'ai beaucoup tout sauté à ma première cigarette. C'est parce que je savais pas comment fumer exactement. Oh, j'avais 5 ans.
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5: Or, le meilleur moyen pour apprécier cette nouvelle cigarette était d'en acheter un paquet. Je me suis donc rendu dans un bar tabac de la rue Washington où j'ai demandé une Marigny, s'il vous plaît, madame, combien ?
8: 1,70.
9: Lors d'une réunion de famille, et ma tante a essayé de me faire fumer, je devais avoir 7-8 ans. Et malheureusement, j'ai fumé à l'envers, ce qui m'a dégoûté un peu. Mais par la suite, j'ai fumé peut-être une cigarette ou deux, enfin devant le... pour faire un peu comme les copains, quoi.
4: Ce n'est pas mauvais de s'astreindre à quelques réserves en public. Ça donne plus de prix à l'intimité. D'autant que certains ne peuvent fumer sans tousser, sans cracher. Alors, où irions-nous ?
10: Vous êtes monsieur le marchand, le directeur du bureau de tabac. Très bien. Vous êtes content d'être ici ?
11: Comment ?
10: Vous êtes content d'être ici ?
11: Oui, très content.
10: Bon, eh bien, moi je me souviens très bien de vous avoir vu aussi quand vous étiez sur les frais ombrages de l'exposition. Mais ici, place d'Italie, porte d'Italie, plus exactement, porte d'Italie, vous avez beaucoup d'air et du... Et vous êtes très bien installé aussi.
11: Oui, aussi.
12: Il n'est rien d'égal au tabac. C'est la passion des honnêtes gens. Et qui vit sans tabac n'est pas digne de vivre. Cet aphorisme d'un personnage de Molière est pour nous devenu tel qu'il a perdu de son comique et de sa grandiloquence.

0: Je connais des gens qui sont très exigeants et qui dépensent beaucoup d'argent pour les cigarettes des pays égyptiens, anglais, belges ou américains. Pour mon estomac, je ne prends que du tabac de la régie française ou de l'État. Week-end, week-end, quel parfum et quel doux nom charmant. Week-end, week-end, on peut les fumer béatement. Week-end, week-end, pour l'esprit c'est un délassement. J'adore leur forme fine, fine, sur fine, divine. Et je ne fume, ça se devine, que les week-ends au nom charmant.
1: Madame, combien de cigarettes fumez-vous par jour?
2: Moi, cigarettes seulement. Après le déjeuner, après le dîner et après le petit déjeuner du matin.
3: C'est un goût français en tout cas, je ne peux pas très bien le définir. Je vais demander à ces messieurs qui sont au bar, je vais leur offrir une cigarette. Pardon monsieur, excusez-moi d'interrompre votre conversation. Je voudrais vous faire goûter une des nouvelles cigarettes de la régie française des tabacs. C'est une Marigny. Alors moi j'ai donné une définition du goût, mais je voudrais que vous l'essayiez pour me donner la vôtre.
4: Ah, très bien, alors on va essayer ça.
3: Excusez-moi, je vous donne le feu directement comme ça, la cigarette, c'est pas très poli, mais j'ai laissé mes allumettes sur le comptoir. Voilà. Une bouffée, deux bouffées, quel effet?
4: Oui, très agréable. Pas trop fort, mais enfin très agréable.
5: À coup de statistiques, d'interviews, d'études de laboratoire, savants et médecins du monde occidental discutent à qui mieux des dangers du tabac. Il ne nous appartient pas de mesurer les arguments de ses détracteurs ou de ses partisans. Un fait demeure, le tabac est entré dans nos mœurs, il fait partie de notre existence de tous les instants.
6: Mais gardons-nous d'exagérer, on fume déjà à toute heure et partout, les hommes, les femmes et bientôt les petits-enfants. Ne tombons pas dans ce que les toxicologues appellent l'état de besoin, cette substitution de l'anormal au normal. Le tabac, et c'est un fumeur qui parle, le tabac n'est pas un poison bien violent, mais tous les physiologistes sont d'accord sur ce point que n'importe quel produit en combustion dégage des éléments nocifs. Usons donc, n'abusons pas. Si les spectateurs de cinéma sont autorisés à fumer dans les salles, songez que d'aucuns ne s'en tiendront pas aux cigarettes. Ils allumeront un bon cigare, ils sortiront leur bouffarde. Je sais bien que par ordonnance, la ventilation sera obligatoire, mais que vaudra-t-elle? Préférable d'en rester là, de ne pas s'accoutumer à trop prendre ses aises ailleurs que chez soi, ne serait-ce que par discipline envers nous-mêmes.
4: Mon collègue est un très gros fumeur de cigarettes.
3: Alors profitez-en, alors, monsieur.
7: Je crois que vous pouvez nous faire goûter.
3: Alors on fume.
8: Merci bien. Oui, elle est très bonne, un très bon goût. Elle ne pique pas la gorge. C'est déjà une bonne chose, une cigarette douce. Et je fume un paquet et demi par jour. Et j'aperçois que cette cigarette-là est très bonne.
3: Moi, je dirais que c'est une cigarette à
8: elle
3: goût français,
8: gorge,
3: très raffinée.
8: Oui, elle est très très bonne.
3: Bon, eh bien merci messieurs, fumez en paix.
8: Je vous en prie, merci bien monsieur.
9: Il n'y a aucun autre produit de consommation courante qui tue la moitié des consommateurs.
10: Dans les avions Air France, le service ne sera plus aussi classique qu'avant. Au même titre que plateau repas ou boisson, vous pourrez obtenir désormais une de ces étranges petites plaquettes, des substituts à la nicotine. Car depuis hier, tous les vols long courriers de la compagnie bannissent catégoriquement la cigarette.
5: C'est à titre de drogue médicinale que le tabac fit son apparition en France lorsque Jean Nico, ambassadeur en Portugal, l'apporta à la cour de Catherine de Médicis. D'où le nom d'Herbanico, ou Herba l'ambassadeur, qui lui fut alors donné, d'où aussi le nom de l'alcaloïde dangereux qu'il contient, la nicotine.
11: Hey, salut Gourgandin et Gourgandine. Dis-moi, qu'est-ce qu'il y a les dents jaunes, les doigts jaunes, les yeux jaunes et les poumons jaunes? Un canari. Non, je plaisante. Un fumeur. Toi, peut-être. Est-ce que tu sais ce que c'est qu'un vrai fumeur?
12: Ils ont caché que la cigarette était dangereuse pour la santé. Ils ont acheté des scientifiques pour maintenir le doute en permanence.

0: Je suis très favorable, extrêmement favorable. Je trouve que c'est une excellente mesure. En plus, autant les non-fumeurs sont quelquefois désagréables vis-à-vis des fumeurs, mais les fumeurs n'ont aucun respect pour les non-fumeurs.
1: Depuis les années 50, l'industrie du tabac a développé toute une panoplie de stratégies pour ce qu'on appelle fabriquer du doute. Quand on pense qu'un produit est dangereux, d'entretenir l'impression qu'il n'y a pas de consensus scientifique. Et donc ces stratégies-là sont recyclées par tous les secteurs qui vendent des produits dangereux. Donc on a vu ça avec l'amiante, on a vu ça avec le changement climatique.
2: Je suis fumeuse, je fume beaucoup, mais je ne fume jamais dans les avions. Je trouve ça que c'est normal qu'on ne fume pas dans un avion, surtout les longs courriers, parce que ça en fume tout le monde et que c'est pas normal d'en fumer tout le monde.

0: 3-4 par jour seulement.
1: 4-5.
2: Ben, ça dépend des jours, ça dépend de mes moyens, ça dépend des circonstances.
3: Oh, 5-6 seulement.
4: Vous avez écouté, moi je fume pas beaucoup, je fume une dizaine de cigarettes par jour.
5: Ben franchement, il y a 5 ans, j'ai discontinué de fumer. Je suis plutôt contre les cigarettes parce que je crois sincèrement que c'est quelque chose de très mauvais pour la santé. J'ai constaté que ça affectait ma santé.
6: Les fumeurs sont priés d'écraser leurs mégots. À la veille du jour des morts, les amateurs de cigarettes et de pipes vont devoir faire leur deuil de leur vice favori. C'est en effet aujourd'hui que le décret 92-478, interdisant de fumer dans les lieux à usage collectif, est entré en vigueur.

0: Ça dépend, un paquet ou aucune.
1: Un paquet.
2: Bien, cela varie entre 25 et 40.
3: À peu près dans les 40.
4: En moyenne 40.
5: Ou deux paquets. 40.
6: Environ deux paquets.
3: Trois paquets environ.
7: Moi, 4 paquets par jour.
8: C'est-à-dire en moyenne, près 2 paquets par jour.
9: La cigarette est plus dangereuse que le cigare ou que la pipe.
10: Tout de même, oui.
9: Parce que le degré de chaleur dégagé par la combustion n'est pas le même.
11: Je suis contre la cigarette. Cependant, je fume. C'est une chose que j'essaie de me corriger. Je fume pas trop encore. J'ai commencé il y a 2-3 ans, je fumais seulement qu'un paquet par semaine. Maintenant, je suis rendue à 2, alors je vais essayer de me réduire. C'est pas beaucoup, mais tant qu'il n'est pas trop tard, on peut bien essayer.

0: J'ai fumé pendant les grandes fêtes et tout ça, mais jamais derrière mes parents. Puis comme eux, je trouve que surtout quand on fume, après on commence à avoir mal au ventre. Il vaut mieux pas fumer, quoi.
1: Allô, maman? Non, non, tu me réveilles pas, tu rigoles. Non, non, non, je travaille, non, je suis en réunion, là. Je te rappelle. Ouais. Le fumeur a souvent ce... Le fumeur a souvent ce qu'on appelle... Le fumeur a souvent ce qu'on appelle la voix du matin. La voix du matin.
2: Oh, je suis mal placé pour répondre parce que moi, présentement, je fume, mais je dois dire que tout récemment, j'ai changé de cigarette, c'est-à-dire j'ai pris une cigarette avec filtre.
3: J'ai choisi, comme sujet de ma conférence de ce soir, le danger que représente pour l'humanité l'usage du tabac. Je suis fumeur moi-même, mais comme ma femme m'a ordonné de parler des méfaits du tabac, inutile de discuter. Le tabac, va pour le tabac. Cela m'est parfaitement égal.
4: Une cigarette?
5: Oh non, merci.
4: Vous désirez une cigarette? Est-ce que vous fumez?
6: Non, merci.
4: Vous désirez une cigarette?
7: Non, merci. Ah non, merci.
8: Excusez-moi.
9: En Turquie, en Perse, dans l'Inde, le tabac est additionné de bois de santal, de feuilles de rose et d'opium. Le tombaki, tabac noir et fort, le tabac d'Ispahan, en longues fibres soyeuses et blondes, le rovandos, gris et jaunâtre, mêlent leurs arômes puissants dans l'allée des marchands de tabac du bazar de Téhéran. Des goûts, des couleurs et des parfums du tabac dépend le plaisir de millions d'hommes. Tels qui aiment l'âcre senteur du caporal méprisent l'odeur mielée du tabac anglais.
2: Avec tous les rapports les rapports médicaux que nous voyons dans les journaux, que nous entendons à la radio et même à la télévision, je suis convaincu que la cigarette a certainement quelque chose à faire avec le cancer, mais... L'habitude est plus forte que mes convictions.
9: Tels qui pratiquent la pipe allemande ou hollandaise de porcelaine ignorent la pipe de terre cuite des coloches de l'Alaska, la pipe de bruyère de l'Écossais, le narguilé oriental d'écume et bien d'autres. Tant ils sont nombreux que, si tous les fumeurs du monde voulaient bien essayer tour à tour cette étrange pipe plate, allongée, de couleur rouge, ornée de plumes et de perles, qui se nomme calumet, rarissime symbole de paix et de loyauté, la face du monde en serait assurément changée.

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1: 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Vous croyez que c'est possible de faire une photo avec lui ?
2: 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Ça fait tousser.

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1: Oui, bonjour monsieur, je voudrais réserver une table pour 4 ce soir à 20h.
2: Ce soir 20h, oui monsieur.
1: Mais voilà, on a un petit problème, c'est qu'on est deux fumeurs et deux non-fumeurs et que les fumeurs veulent absolument fumer. Comment est-ce qu'on peut faire?
2: Ah ben justement, la question que j'allais vous poser, je vous mets en zone fumeur tout simplement monsieur.
1: D'accord, mais les non-fumeurs ne supportent pas la cigarette, comment on va faire?
2: Pardon?
1: Et les non-fumeurs ne supportent pas la cigarette, comment
2: est-ce
1: qu'on peut faire?
2: Ah non, là monsieur, je peux rien faire pour vous dans ce cas-là.
3: Je suis vraiment contre la cigarette, surtout depuis que les docteurs canadiens ont vraiment considéré que c'était mauvais et ça pouvait causer le cancer. Et vraiment, je fume, mais c'est par habitude et j'aimerais arrêter parce que c'est rien de se causer des maladies pour rien, hein, surtout juste pour une mauvaise habitude.
1: Je peux vous poser une question? Depuis tout à l'heure, je souffle la fumée dans la figure, là, ça, vous réagissez pas?
4: Bah, disons que ça me gêne, mais je suis assez poli, je ne dis pas.
5: Mira Pepino de aspirar, tu narizota no vaina.
6: Mon père ne m'interdit pas spécialement, il me dit qu'il faut se modérer. Il me permet une cigarette par dimanche, mais il y a même des jours où je l'oublie.
7: Cigarette? Non, merci.
8: Si vous pouviez voir ce que chaque cigarette fait à l'intérieur de votre corps, vous arrêteriez de fumer immédiatement. Le tabac, rien ne peut l'arrêter à part vous.
9: Étant donné que le tabac contient le terrible poison dont je viens de vous entretenir, je vous recommande de ne fumer sous aucun prétexte. Et j'ose espérer que cette conférence sur les méfaits du tabac n'aura pas été inutile. J'ai fini. J'ai fini. J'ai fini.

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2: C'est vrai que Valentin, on l'a contre-aperçu. C'est vrai.

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3: Bonjour, ici RDWA et c'est l'heure de l'interview avec au studio Fanny Kanawati. Bonjour.
4: Bonjour Yves, merci de me recevoir.
3: Fanny, tu es ici pour nous annoncer trois dates à venir, celles des 15, 16 et 17 mai. Et ça sera au Tas du Fumée à Recoubeau-Jansac pour nous proposer Chute, le quatrième mur. Chute avec un E entre parenthèses. Tu nous expliqueras pourquoi. Et donc, tu nous proposes une invitation à plonger au cœur de notre condition humaine. Donc, c'est un solo de théâtre d'improvisation avec du clown, du slam et de l'art-thérapie interactif. Et on pourra remarquer aussi l'affiche avec ce buste de mannequin recouvert de photos cousues. Et c'est un travail de ta part.
4: Tout à fait, ouais. C'est c'est en fait toute une matière plastique. Au départ, je viens plus, on va dire, de l'art visuel. Enfin, voilà, j'ai fait de la photo beaucoup, que de la photo pendant longtemps. Après, un peu de vidéo, etc. Puis j'avais toujours le besoin un peu de sortir du côté 2D. Enfin, voilà, de la photo. Donc toujours ce besoin un peu de mettre en scène. Et puis j'ai accumulé pas mal de matière et puis j'ai commencé vraiment à me passionner par cette question sans fin de la condition humaine, peut-être plus particulièrement encore plus de celle de notre condition humaine d'occidentaux, parce qu'il y a des choses en commun, je pense, avec tous les êtres humains sur Terre, et puis il y a des choses qui nous sont propres aussi dans nos sociétés. Et c'est parti en 2000 en fait. Donc chute, c'est vraiment un mot qui s'est imposé. Moi, je vais raconter tout en vrac. De toute façon, ça ressemble un peu à l'idée du projet. C'est un peu plein de trucs dans tous les sens et puis ça se croise et tout. Mais en 2000, on parlait souvent du bug de l'an 2000. On dit il a pas eu lieu, mais moi, il a eu lieu, quoi. Vraiment, j'ai chuté, on va dire. J'ai vraiment dégringolé, quoi. Enfin, quand on les accidents de la vie, quoi. Vraiment, tout d'un coup, on se prend le mur, le sol, enfin, et on doit tout revoir. Et puis, il y a ce mot, voilà, qui, je sais pas, qui est venu comme ça.
3: Chute, celui de l'invitation au silence.
4: Bah, les deux, en fait, oui. C'est cette rencontre des deux, puisque j'ai chuté, je pense, avec beaucoup de secrets de famille qui sont révélés d'un coup. Ça a été vraiment violent, et il y avait toutes les questions de. Du secret, de la honte aussi, parce que c'est vraiment, je pense, encore dans ces chutes les plus flippantes pour tout le monde, pour soi-même à vivre et pour l'entourage. Et ce mot, ouais, il est vraiment venu comme un truc où j'ai passé la moitié de ma vie maintenant, parce que j'ai réalisé que c'était l'an 2000, c'était il y a 26 ans, et j'ai 52, donc c'est pile poil la moitié. Donc j'ai l'impression que j'ai passé un peu 26 ans à revisiter, à essayer de décortiquer, comprendre qu'est-ce qui fait qu'on chute. J'ai toujours, je pense, été hyper investi dans le fait de trouver les points communs, en fait. Parce que je pense que le diviser pour mieux aller, c'est un peu la devise encore qui fonctionne beaucoup et qui fait qu'on a encore du mal. Et de comment, justement, on peut trouver des points d'accroche aussi, où on se retrouve, où on a, voilà, je me dis toujours, on a des points communs, c'est que, qu'on soit parents inconnus, adoptés, ou qu'on connaît, enfin, quel que soit nos scénarios, on est d'un père et d'une mère, on grandit dans une famille ou en absence de famille. En tout cas, il y a des choses comme ça qui font qu'on se retrouve. On porte des choses en nous. Donc j'ai questionné tout, enfin, pas tout justement, c'est sans fin, mais la condition humaine, quoi, en fait. C'est vraiment, je suis passionnée par ça. Donc je l'ai beaucoup exploré dans des projets photos. Voilà, la condition humaine. Ouais, je m'arrête là, parce que sinon je suis sans fin, là.
3: Le quatrième mur, que signifie-t-il ?
4: Alors le quatrième mur, bah, c'est venu là juste avec cette proposition. Parce qu'au théâtre, c'est Diderot en fait qui avait introduit cette notion sur l'idée que justement c'est ce mur invisible entre le public et la scène qui était pour le théâtraliste, enfin, le fait que justement le public n'existe pas et qu'on est plongé dans une réalité fictive mais dans laquelle on...
3: Pourtant il y a une adresse publique dans un théâtre.
4: Bah justement, pas toujours. C'est-à-dire que le quatrième mur, c'était vraiment cette idée qu'il n'y avait pas d'adresse publique. Enfin, il y a toute une histoire avec ça, justement, comment ils ont joué avec, justement. Et c'est pour ça qu'il y a cette notion qui s'est introduite de briser le quatrième mur, justement. Où... Parce qu'à l'époque, je pense qu'ils avaient justement beaucoup de choses au niveau d'Alpaguet. Et puis tout d'un coup, il y avait un peu cette notion du théâtre, vraiment, où on est carrément au cinéma. Enfin, voilà, on voit quelque chose complètement ailleurs.
3: Tu t'es intéressé un peu à l'histoire du théâtre aussi, dans cette résilience, pourrait-on dire ?
4: Pas tant que ça, en fait, parce que c'est vrai que le théâtre, même si c'est un peu un... Je renoue un peu avec l'enfance, parce que quand j'étais petit, j'adorais ça. Fin... Et puis, voilà, les complexes, tout ça. Je pense que c'est pas pour rien que j'ai fait de la photo, que je me suis cachée, que j'ai regardé les eaux, j'ai regardé le monde, etc. Et j'ai tout vraiment mis de côté par rapport à tout ce qui pouvait se mettre en scène ou quoi. Si j'ai fait parfois des mises en scène, je mettais en scène d'autres personnes, enfin bon. Et puis là, c'est vrai que c'est en arrivant dans le Diwa, à peu près, il y a 4 ans. J'avais fait une année de théâtre d'impro, il y a 15 ans à peu près. J'avais beaucoup aimé avec Caroline Archambault, elle s'appelle. J'avais adoré, mais voilà, ça avait été une année comme ça, et puis c'est tout. Et puis en arrivant ici, c'est vrai que ça foisonne dans tous les sens et tout ça. Et j'ai attaqué, j'ai re-essayé le théâtre d'impro avec Alain Curté au départ. Et ça a été vraiment une super belle rencontre, et ça vraiment, voilà, à tout niveau, humainement, et puis ce que ça a apporté. Et puis après, des petites troupes à Saillant, etc. Et puis le tas de fumier, c'est vrai que... même si je garde toujours vraiment précieusement ces 2 ans quasiment avec Alain Curté, c'est du théâtre d'impro où on est dans des formats courts, où il y a du gag, et c'est génial en même temps. Enfin voilà, le théâtre d'impro, c'est un truc... et lui, il est très, très sensible aussi, donc il nous invite aussi à ça quand même. Et c'est vrai qu'au tas de fumier, c'est un espace qui est... D'ailleurs, je le conseille à quiconque qui a envie de tester cette expérience, parce que... là, tout d'un coup, on est vraiment invité à plonger en nous, et voilà, c'est ça. Bon, je m'arrête là, sinon je vais parler encore blablabla.
3: Cette résilience, si je peux dire, a peut-être eu des rencontres aussi qui t'ont enrichi dans ce travail, dans cette appropriation de ce qui allait devenir ton expression.
4: Des rencontres...
3: Et des personnes qui marquent et qui motivent aussi pour peut-être se démarquer en créant.
4: Ben, des rencontres, il y en a toujours, ouais, qui sont marquantes. Je pense que ça s'arrête jamais dans les rencontres des gens qui touchent. Je pense aussi justement sur l'idée de la chute, de vraiment d'aller... tout d'un coup, ça casse tout ce qu'on s'était dit qu'on pouvait être, qu'on voilà. Et j'ai plein au niveau de personnes qui créent, etc. Il y a plein de gens qui sont inspirants, qui m'ont inspiré, etc. Mais finalement, je pense que le plus inspirant, c'est les rencontres anodines. J'ai beaucoup été aussi dans la rue, à m'asseoir avec des personnes qui étaient dans la rue. Toutes ces rencontres-là, elles m'ont beaucoup touchée. À un moment, j'étais partie dans une idée un peu faux-folle d'aller demander des autographes aux inconnus. Donc, mon premier, c'était quelqu'un qui était dans la rue, quoi. Et pour moi, c'est ça, c'est qu'on est tous... en plus, à cette époque, on recherche la lumière, enfin, un peu le délire, là, qui va tellement loin aussi de vouloir exister quelque part sur la toile. Et en fait, pour moi, ouais, c'est ça, c'est la lumière, là. L'étoile, la star, elle est là en chacun, et elle est souvent là où c'est le plus brisé, quoi. Il y a quelque chose de brut, de tellement sincère, quoi.
3: Une expérience où tu as croisé beaucoup de personnes, et avec qui tu as pu peut-être aussi parler de cette fameuse condition humaine. Selon toi, quel est le point commun de tous ?
4: Le point commun, c'est déjà, je pense qu'on est imparfait. cette fragilité, en fait, quelles que soient toutes les stratégies qu'on va trouver ou les statuts dans lesquels on va se mettre, finalement, on est tous un peu comme une feuille. Et en même temps, on est fort. Enfin, cette espèce, enfin, il y a toute forme de degré, mais je pense que, ouais, cette double condition, en fait, qui est qu'en même temps, on est là, contre vents et marées, on continue.
3: Parfois, c'est la singularité qui inspire le spectacle, le travail artistique.
4: Ouais, en tout cas, la singularité, c'est un sujet qui m'intéresse beaucoup aussi, parce que je pense que la condition humaine, c'est justement ça aussi, c'est cette rencontre entre cette singularité qui fait qu'on est tous uniques, quoi, et cette altérité qui fait qu'on est justement... d'ailleurs, on en vient un peu à cette idée du titre aussi, Chute, c'est que tout d'un coup, pour moi, ce « e » qui différencie chute, et la chute... C'est ce « e », et ce « e », bon, ça rappelle Sartre et tout, mais l'enfer, c'est les autres. Mais en plus, on l'attribue beaucoup comme un truc très négatif qu'il disait à l'époque, comme si c'était vraiment l'enfer. C'est vrai que l'enfer, ça peut devenir les autres, et c'est ce rapport à l'autre, et comment on se perçoit dans l'autre, comment on veut être aimé de l'autre, etc. Et donc, soit cette espèce de voyage permanent entre soi-même. Des fois, justement, on essaie de pas se regarder, ou on essaie de fuir cette confrontation à sa singularité, à soi-même, à vouloir ressembler aux autres, ou à être vu et validé des autres, enfin tout ce truc-là, quoi, qui est, je pense, très très commun, quoi.
3: Il y a donc ce croisement, hein, de diverses propositions autour de ces spectacles, le théâtre d'impro, tu nous en as parlé, avec cette rencontre d'Alain Curté, entre autres,
4: David,
3: j'imagine.
4: David, je l'ai dit, parce que je n'ai pas cité David. Parce que
3: on en reparlera, voilà, puisque ouais. Comme ça se passe au Tas de Fumier, il y a aussi le clown. Ça, j'imagine que tu as pu faire pas mal de stages dans ce domaine.
4: Pas tant que ça, en fait.
3: Non,
4: mais les quelques expériences ont été vraiment précieuses. Et ouais. Et en fait, sans m'en rendre compte, en théâtre d'impro, et notamment dans les ateliers du Tas de Fumier, il y avait la dimension du clown qui était là, en fait. Donc c'est pas du clown avec le nez rouge, j'aurais pas, voilà, ou... Mais il y a un côté, le clown, c'est un peu, justement, c'est toutes ces failles, c'est tout ce qu'on est, là, c'est une espèce de gros bagage avec plein de... plein de trucs, et voilà. Donc mais sinon, pas tant que ça, ouais.
3: Et puis, il y a le slam, donc le texte est très présent dans ce spectacle.
4: Bah, ça va être la surprise, comme ça va être vraiment avec un fil conducteur d'impro. C'est un peu, je vais venir un peu avec mon petit sac, parce que c'est vrai qu'en parallèle, j'ai un beau cadeau aussi d'une amie qui a monté sa maison d'édition en Belgique, Realta, ça s'appelle, Camille Taillot. Et elle m'a poussée à écrire, enfin, elle trouvait que mon écriture, voilà, bon. Je renoue avec les vieux trucs, en fait, parce que j'avais vraiment lâché l'écriture, qui était un peu aussi dans mes premiers amours, quoi. Et donc là, j'ai un recueil qui va sortir aussi là imminemment sous peu, où justement elle m'a invité à écrire, qui s'appelle Bloc-notes en dodo majeur, où c'est vraiment un peu l'écriture viscérale, enfin j'avais l'impression que j'avais une façon d'écrire un peu spéciale, mais bon voilà, je pense que c'est spécial, mais en tout cas voilà, touchée qu'elle trouve ça vraiment intéressant, et puis qu'elle me pousse à écrire ce bouquin. Donc j'ai mélangé des images aussi, puisque la photo, c'était quand même ce que j'avais le plus présent. Et puis, il n'y a pas très longtemps, je me bats à la peinture, etc. Donc, dans ce bouquin, voilà, il y a un peu tout ce mélange. Et il y a des textes. Et donc, c'est un peu, je vais venir avec. Et ça va être la surprise, j'avoue. Je ne sais pas. Bon, je pense qu'il y en a quelques-uns, à mon avis, ils seront pour sûr. Mais je veux vraiment me laisser porter dans un truc intuitif. Et puis, pour revenir à ce titre encore, Le Quatrième Mur... Bah, le quatrième mur, c'est briser le quatrième mur, c'est justement ce rapport au public. Et pour moi, c'est justement ce rapport à l'altérité, l'autre. Donc sur scène, c'est l'idée, c'est qu'en fait, le public, c'est cet autre, c'est ces autres. Et ça va être dans le moment, en fait, comment ça va se passer. Cette matière plastique, là, comme celle sur le flyer, et il y en a d'autres, justement, que je pensais peut-être mettre en install et qui finissent en costume. Donc en fait, voilà, je vais porter tout ça. Et en fait, je veux voir ce que ça donne de porter tout ça aussi dans le moment avec l'interaction, quoi.
3: Le clown est guidé en quelque sorte par son public aussi. Il y a cet aspect donc de l'art-thérapie interactif, donc ce mur brisé, et qui permet une interaction avec le spectateur.
4: Bah, c'est ça, et puis dès le départ, en fait, avant que ça commence, je vais inviter les personnes à se questionner sur quelques questions, et à écrire, enfin voilà, je vais mettre des choses à dispo, comme ça, on aura entre les retardataires ou les, enfin bon, un quart d'heure, une demi-heure, comme ça, puisque j'ai vraiment à cœur que le dit public soit pas un public justement dans la passivité, l'impliquer, qui sorte de sa posture justement de regardant extérieur et qu'on puisse tisser une relation aussi d'empathie, quoi, en fait, parce que c'est aussi une mise à nu, quoi. Je vais quand même mettre ma peau sur la table, quoi, comme on dit.
3: Ce slam aussi, ce sont des textes rédigés par toi-même qui demeurent immuables une fois écrits, ou alors il y a une mutation aussi dans le propos en fonction du public, des moments.
4: Ouais, justement, il y aura rien d'immuable. Ça va bouger, quoi. Je pense que c'est comme une base. Des fois, là, quand je commence un peu, parce qu'il n'y a pas de préparation, il faut dire ça, c'est que il y avait David justement qui m'avait vraiment proposé de m'accompagner pour travailler le truc, et peut-être ça va se faire ensuite. Mais en fait, cette première, ce premier saut, j'avais besoin de le faire dans un truc complètement sans filet, parce que je pense que c'est ça aussi qui peut être intéressant, c'est ce qui va sortir dès qu'il y avait l'idée de répéter. Ou donc les textes, c'est pareil, en fait, il y a des textes, mais quand j'imagine des fois un peu, je vois déjà que ça va bouger, c'est clair et net. Et
3: ouais. Il y a en quelque sorte une mise en abîme, hein, de ce personnage, de ce clown, de toi, donc, avec son expression face à un public, et puis donc cette notion de chute, est-ce que c'est aussi s'emparer ?
4: S'en emparer ?
3: Non, s'emparer, s'en protéger.
4: Ah, s'emparer, ouais. Ben, en tout cas, c'est vrai qu'au niveau des projets photos, des différentes choses que j'ai faites autour de cette question, c'est quand même, on est dans le lourd, quoi. Je traite des traumas, des trucs, des machins, et j'avais vraiment besoin depuis un moment vraiment de sortir de légèreté, quoi, d'en rire. Et puis c'est aussi cette capacité de résilience. À un moment, on arrive vraiment à en rire, et je pense que c'est vraiment précieux, quoi. On dit que l'amour c'est précieux, l'humour c'est, je pense, hyper précieux. Il y a vraiment cette volonté, ouais, de alors s'emparer, je sais pas, je pense pas, justement, en tout cas, il y a vraiment pas l'idée de vouloir fuir quoi que ce soit, justement. C'est plutôt de regarder en face, y aller, plonger. Dans l'idée de la chute, il y a aussi le côté de plonger, quoi, d'y aller, quoi. Et puis aussi, vraiment, c'est une invitation à se montrer vraiment tel quel, quoi. C'est la chute des masses, des parades, des personnages qu'on veut se donner l'air d'être, et enfin voilà, il y a vraiment ce truc, donc c'est peut-être l'inverse de la... Ouais.
3: Le silence, ça part aussi dans ce spectacle.
4: Ça en parle aussi, c'est vrai que par rapport aux costumes différents, et notamment ceux qui sont sur le flyer, où c'est des photos de famille, donc vraiment... des réelles photos argentiques.
3: C'est un costume que tu porteras pendant ce spectacle. Ouais, ouais. Donc, et tu en as créé plusieurs ?
4: Ouais, je vais un peu me... C'est un peu... Je trouvais que tout d'un coup, ça s'est imposé comme ces différentes couches qui nous habitent, en fait. Donc, j'ai un peu comme une peau d'oignon, quoi, qui va se... Voilà, qui va aller au cœur.
3: Recouverte de sa propre histoire.
4: Voilà, ouais, des choses...
3: Et puis, il y a eu cette rencontre aussi avec David, donc Rullier, hein, qui, ouais, tient aussi le tas de fumier. Et là, ça a permis aussi peut-être de préparer ce spectacle, d'être conseillé, de s'interroger et de ce regard extérieur.
4: Bah déjà, effectivement, les ateliers, tout d'un coup, en plus, il invite souvent les débuts d'ateliers à faire des solos, quoi, et il nous amène tout sur des sujets très personnels, revivez votre naissance, enfin, des tas de choses comme ça, donc on va tous dans nos profondeurs, et puis vraiment, moi, je pense que ce spectacle, il serait pas là s'il y avait pas David, parce que c'est David, vraiment, qui, avec sa passion, et puis... depuis un an au moins, mais Fanny, quand est-ce que tu lances ton solo ? Et moi, je me sentais pas légitime ou quoi, parce qu'il y en a, c'est des vieux de la vieille, enfin, il y a vraiment des super comédiens dans le groupe et tout. Moi, c'est assez récent, on va dire, quand même, ça fait 4 ans, 3 ans. Et puis bah tout d'un coup, parce que j'étais à fond dans mes projets plastiques, tout ça, ça devait être en installation, genre nature morte, quoi, hein, plus ou moins, ou peut-être, enfin, je savais pas trop. Et puis là, tout d'un coup, ouais, hop, croisement, c'était le moyen justement de sortir, parce que finalement, même si on va dans des sujets qui sont très profonds, des fois dramatiques et tout, la dimension humoristique aussi, qui s'est que j'ai vu qui était là aussi en moi, quoi, qu'il y avait un truc comme ça. Donc, art-thérapie aussi, je ne savais pas trop justement pour décrire un peu l'espèce de spécimen que que je m'apprête à proposer sans trop savoir exactement la forme que ça va avoir. Il y a cette dimension-là, parce que effectivement toute cette matière-là, où il y a d'autres installs que j'ai déjà constitués ou quoi, c'est déjà un processus thérapeutique, en fait, de mettre en forme, de transformer, de faire que... Je crois que j'ai un peu une peur du gâchis, la souffrance. Pour moi, si c'est gâché pour juste souffrir, alors là, c'est la mort, quoi. Donc il y a un truc vraiment de vouloir... je pense qu'on est peut-être beaucoup comme ça dans ceux qui créent, de vouloir faire quelque chose et... Ouais.
3: Au-delà du spectacle vivant, il y a l'expression artistique, plastique. On peut en voir cette illustration, hein, de ce vêtement cousu de fil rouge... de photographie cousue de fil rouge, une importance à ce fil rouge ?
4: Bah, tout simplement, ça me faisait penser au lien du sang, en fait, quand tout d'un coup, parce que là, on est vraiment quand même dans les souvenirs d'enfance, la famille. Là, c'est vrai que c'est un peu... les costumes, ils vont aborder différentes facettes de notre condition, justement, et donc il y a à la fois l'animal social dans la société, enfin... Et puis ça, c'est vraiment dans l'intime, dans ce qu'on porte, justement. Et bon, c'est assez basique, hein, mais c'est vrai que tout d'un coup, quand il fallait que je couse ces photos, je me suis dit, fil rouge, quoi. Le fil rouge, c'est un peu le fil rouge aussi, quoi. C'est ce qui relie un peu tout ça. Et...
3: En tout cas, ça habille.
4: Ça habille. Puis c'est, ouais, c'est rouge, c'est plein de choses, en fait. C'est vrai que c'est aussi... c'est la couleur de l'amour, mais aussi du sang, de
3: la passion,
4: de plein de choses.
3: Trois dates, donc, c'est un beau départ, trois propositions, avec une réservation, hein, puisque le Tas de Fumée est un lieu assez petit pour accueillir un public, donc les places étant limitées. Il y a une réservation opérée par téléphone, hein, je crois. Je peux indiquer le numéro, 06 30 61 47 86. Je mettrai le numéro sur la page de l'émission aussi.
4: Je peux préciser quelque chose.
3: Oui, c'est pas fini, hein, c'est pas fini.
4: Non, juste par rapport à ça, justement, sur les places ou quoi, et réservations. Je pense, vu que c'est un week-end d'ascension, il y en a pas mal qui partent à droite, à gauche. Je pense que ça ira au niveau de... Mais c'est vrai que vraiment, c'est précieux de savoir combien de personnes seront là chaque soir. Parce que l'installation sera aussi en fonction de ça, etc. Donc, ouais, c'est vraiment chouette si on est prévenu et qu'on sait un peu, voilà.
3: Le slam s'accompagne parfois d'instru ou de musique. Est-ce que ces musiques te sont proposées ou tu les accueillis aussi pour ce spectacle ?
4: Je les ai cueillies, ouais. Je les ai cueillis. Il y a peut-être un moment où je vais m'amuser avec un clavier, mais je suis pas musicienne, donc voilà, c'est justement pour montrer que allons-y, assumons d'être comme on est. Mais franchement, j'aspirais bien, parce qu'il y a d'autres projets de films, de montage, d'images avec des amis musiciens, etc. où j'aimerais, enfin, ça peut prendre beaucoup de formes, tout ça. Là, c'est vraiment la première, on va dire, monture du truc. Où ça va être très, c'est ça aussi un truc qui me tient à cœur. C'est vraiment l'idée système D, c'est que c'est tout de la récup, c'est tout du, voilà, quoi. C'est de briquet de broc. Je vais tout faire parce que j'aurais pu imaginer justement quelqu'un qui déclenche les musiques, mais en fait, je vais tout faire moi-même en mode comme ça, aussi pour un peu cette peut-être métaphore du truc, il y a des moments, il n'y a que soi-même, enfin voilà, allez, démerde-toi.
3: Le slam, c'est un exercice intime peut-être, face à son public. Je veux dire, est-ce qu'il y a cette condition pour justement slammer en public, ou alors ça sort comme ça aussi. Ma question était de savoir si tu pouvais nous proposer une petite écoute dans des textes, là, maintenant.
4: Bah, écoute, j'y avais pensé, justement, et ce sera sans texte, ça c'est sûr. Et je me suis rendu compte, en fait, que les textes auxquels je pensais éventuellement, je les vois tellement dans un contexte, sur scène, dans un... que tout d'un coup, là, dit comme ça hors contexte, donc je peux peut-être mais lire quand même pour... pourquoi pas, attends, je regarde. J'ai mis slam parce que c'est vrai que c'est comme du texte clamé ou qui va être dit, qu'il y aura quand même une base de texte, etc. Mais on peut dire de la poésie ou du... Je sais pas, tu vois, c'est... attends, excuse-moi deux secondes. Bah, écoute, c'est des petits morceaux. Je vais...
3: Un petit morceau, ça suffira, hein, même. Ouais.
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0: J'abdique le fardeau de m'échiner à ne pas l'admettre. Ma résignation complice comme dommage collatéral. Bon, c'est des morceaux comme ça qui vont sûrement être complètement différents, mais... Et là, elle est un petit texte un peu plus... parce que l'idée, c'est aussi justement de rire de nos travers, etc. Mais de continuer à bien y croire, quoi. Et puis nos contradictions, quoi. C'est un petit texte comme ça, peut-être. Peut-être, c'est un peu l'histoire de cet être qui se croyait trop peu. Et parce qu'il doutait tant qu'il le puisse, qu'il le pourrait, qu'il le pouvait être, il se reliait au peu d'une manière parfois trop. Peut-être se disait-il alors, derrière ce trait d'union, peut-être, qu'il avait pu au moins s'abstraire des pièges de l'illusion. Peut-être y avait-il aussi trouvé comme une consolation, car s'il ne l'était pas, il le pouvait au moins. Puis un jour, il comprit que c'est ce doute en trop ou ce trop peu de conviction qui l'empêchait juste d'être. Revêtant son pouvoir sans plus le conjuguer, il sut alors passer de cette rive du si peu, du rêve qu'en tête, à celle d'où l'on embrasse la terre et incarne ses vœux. Peut-être ouvre les cieux aussi bien qu'il les ferme. Peut-être, comme une cartographie incantatoire de mille et plus chemins ou d'infinis possibles s'y entrelacent en trajectoire.
1: Merci.
0: Merci à toi.
1: Le texte, l'écriture, c'est une chose qui t'a pris très jeune.
0: Ça, ouais. Je pense que dès qu'il y a eu justement le début des claques, des traumas, des trucs, ou que justement, petite, j'adorais chanter, danser, faire la com... Voilà. Bah, l'écriture, tout d'un coup, à l'adolescence. Donc j'ai même fait des études dans ce sens-là. Au départ, l'écriture, c'était vraiment mon exutoire. Et puis après, la photo, ouais, le côté sans mots. Donc, et j'arrivais plus à écrire, en fait. C'est comme si, tout d'un coup, témoigner comme ça. Et là, ouais, c'est un peu un croisement. J'ai l'impression qu'il y a tout qui vient se rencontrer. Donc, ouais.
1: Encore du temps pour produire, en tout cas.
0: Alors, on espère bien.
1: Ouais. Ces rendez-vous donc, auront lieu les 15 et 16 à 19h au Tas de Fumée. Donc, ça sera les vendredis... Et samedi 16, et le dimanche 17, ça sera à 16h hein, pour accueillir... D'ailleurs, à partir de quel âge ce spectacle est visible ?
0: Oui, on m'a posé la question et je me suis dit que ça pouvait être à partir de 12 ans. Ça dépend de la maturité aussi des fois, mais moi je vois des enfants d'amis qui seraient complètement... Parce que c'est pas complètement pour un jeune public, parce que voilà, il y a quand même des choses. Mais il y a un côté aussi vraiment clownesque un peu, qui je pense peut faire marrer. Et puis je pense que je m'adapterai aussi suivant justement qui y aura, quoi.
1: C'est une première représentation pour toi de ce spectacle, ouais. Ou alors d'autres ont eu lieu auparavant ?
0: Ah ouais, non, c'est vraiment, comme je te dis, c'est le grand saut là, ouais. Sans préparation, sans filet, allez hop.
1: Mais antérieurement, tu n'as jamais produit autre chose et à savoir s'il y avait un échange avec le public à l'issue du spectacle ou d'une représentation pour justement comparer un peu, comme tu dis, s'interroger sur les conditions humaines.
0: Dernier souvenir que j'ai de ça, c'est quand j'avais présenté un petit film, quoi, où on a vraiment eu un échange, c'était en Italie, sur ces questions-là, donc c'est hyper précieux, évidemment, toujours ce qui peut se déployer. À chaque fois que j'ai fait des expos, des installs et tout, sur ces sujets-là, en général, ça donne vraiment lieu à échange et tout le monde a des choses à partager là-dessus, justement, puisque je pense que c'est un peu notre point commun, quoi. Donc, bien sûr que j'aspire à ce que ça puisse donner ça derrière, mais rien n'est forcé, rien n'est prévu et qu'on verra bien, quoi, mais ouais, déjà d'inviter les gens dès le départ à s'impliquer dans les sujets, enfin voilà, et puis j'ai failli à un moment vraiment proposer ça comme un temps d'échange ensuite derrière, mais je me suis dit laissons faire les choses et voilà.
1: Eh bien Fanny Kanawati, est-ce que peut-être tu pourrais nous indiquer un morceau de musique pour finir cette émission ?
0: Oui, alors c'est vrai que quand tu m'avais posé cette question, j'ai pensé à Mélis Mel en fait. Mélis Mel, qui est une chanteuse que j'ai rencontrée, pas dans ce contexte-là, parce que c'était une amie proche d'une autre amie proche à moi, et elle a chuté

0: très fort en 2012 et moi j'avais chuté. Et elle m'avait dit, je pense vraiment que vous rencontrez, enfin voilà, et on, j'ai un souvenir comme ça qui est resté, voilà, hors du temps, où on a passé une journée ensemble, et elle, j'ai découvert ensuite en fait sa musique. D'ailleurs, elle a eu un retentissement quand même. Elle a vraiment beaucoup de talent et sur sa beau, justement, sur cette résilience, cette façon de créer avec son. Voilà, donc en fait, ben. Elle a sorti des morceaux en fait en 2013, donc finalement après ça. Et il y a le titre Les Souvenirs. Les Souvenirs, c'est un bon titre.
1: Et je crois, comme tu le disais, Fanny, il y a un site internet ou un blog que tu produis ?
0: Alors j'ai un site internet de photos. C'est vrai que ça fait un moment, je me dis, vu que moi, les moi le web, voilà. Mais j'ai un site web de photos et à travers les photos, on peut quand même voir toutes ces questions. J'aspire un moment à, voilà, à faire un site avec toute la matière autre que photos. Donc c'est vraiment comme mon prénom et mon nom tout collé, Fanny Kanawati, FANIKANAWATI.com.
1: Je mettrai le lien aussi, voilà, sur la page.
0: Et Fanny Kanawati, c'est pareil, c'est aussi mon nom Facebook, voilà, ça peut être un moyen d'échanger. Je suis plus trop active, mais voilà.
1: Fanny, je te souhaite une bonne soirée.
0: Eh ben toi aussi, merci beaucoup.
1: Au revoir.
0: Au revoir.

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2: 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Impossible dialogue et impossible trêve. L'Ukraine et la Russie restent dans leur couloir.
3: Les deux belligérants décrètent une trêve, mais pas en même temps. Andréane, celle voulue par la Russie est prévue pour les 8 et 9 mai. Celle décrétée par l'Ukraine a déjà commencé, mais subit déjà des violations après une journée de bombardement massif hier. L'armée russe frappe encore le territoire ukrainien cette nuit. Nous ferons le bilan de la nuit avec notre correspondante dans le pays, Emmanuel Chaz. Au Moyen-Orient, Donald Trump suspend déjà son opération dans le détroit d'Ormuz. Détroit dont la sortie comme l'entrée reste complètement bloquée, mais il existe des voies alternatives. Vous l'entendrez. Gros plan ensuite sur ce procès en France. La cour d'appel de Paris doit se prononcer sur le sort d'Agathe Habyarimana, veuve du président rwandais Juvenal Habyarimana, visée depuis 2008 en France par une enquête pour complicité de génocide et de crimes contre l'humanité. La justice française doit décider si le dossier est clos ou si elle doit en ordonner la prolongation. Et puis enfin, ils sont 7 sur la ligne de départ, dont 5 démocrates pour le poste de gouverneur en Californie. Un éparpillement qui pourrait profiter au camp républicain malgré la baisse de popularité de Donald Trump.
2: Chacun sa trêve, chacun sa voix. Kiev et Moscou décrètent unilatéralement un cessez-le-feu.
3: Pour les commémorations du 8 et du 9 mai côté russe, alors que le pays s'apprête à célébrer le 81e anniversaire de la victoire face à l'Allemagne nazie, une déclaration d'un cynisme absolu pour Volodymyr Zelensky, le président ukrainien, qui a en réaction décrété une autre trêve, un autre cessez-le-feu entré en vigueur cette nuit, mais déjà ignoré par Moscou, puisque des alertes aériennes ont à nouveau retenti dans les régions de Kharkiv et de Donetsk, dans l'est de l'Ukraine. Et ce, alors que les bombardements russes, hier, ont fait au moins 28 morts sur le territoire ukrainien. Bonjour Emmanuel Chaz.
4: Bonjour.
3: Vous êtes notre correspondante en Ukraine. Vous vous trouvez en ce moment à Kharkiv, la Russie qui continue donc de frapper l'Ukraine et ce en pleine trêve. Aucun répit donc pour la population ukrainienne.
4: Non, effectivement. Et tout au long de la nuit, la Russie a encore frappé l'Ukraine avec 3 missiles et plus d'une centaine de drones, selon la défense aérienne ukrainienne. Et ici, à Kharkiv, la deuxième plus grande ville du pays, un drone a endommagé 7 immeubles résidentiels. Au cours de cette nuit, une personne a été blessée. Ce cessez-le-feu du 6 mai, il avait été déclaré par Volodymyr Zelensky en réponse à la déclaration unilatérale de trêve de la Russie pour les 8 et 9 mai. Et pour Kiev, le but était d'observer, ou plutôt de montrer au reste du monde, les véritables intentions de Moscou. Le gouvernement a condamné les attaques meurtrières qui ont eu lieu hier sur la population civile. Et pour Andriy Sybiha, ce matin, le ministre des Affaires étrangères ukrainien, bien la Russie a une nouvelle fois ignoré un appel à la fin des hostilités et montre que Moscou rejette la paix. Les frappes d'hier ont effectivement été meurtrières. À Zaporijia, 12 personnes ont été tuées, une cinquantaine ont été blessées. À Kramatorsk, dans la région de Donetsk, on compte 5 morts. Et enfin, à Dnipro, un missile a tué hier 4 personnes et en a blessé 9 autres.
3: Merci beaucoup Emmanuel Chaz en direct de Kharkiv sur RFI.
2: Au Moyen-Orient, cette question, Martin, comment se frayer un chemin dans le détroit d'Ormuz?
3: Les navires sont toujours bloqués, ils comptaient sur une escorte américaine après le lancement de l'opération Projet Liberté ce lundi. Mais à la surprise générale, ce projet est déjà suspendu, annonce faite cette nuit par Donald Trump. Et ce pour laisser une chance aux négociations avec l'Iran d'arriver à un accord global pour mettre fin à la guerre. Le détroit est donc toujours bloqué, le passage est une porte de sortie pour exporter le pétrole et le gaz au monde entier. Mais c'est aussi une porte d'entrée. Nicolas Feldman nous dresse l'inventaire des routes alternatives.
5: Pour contourner le détroit d'Ormuz, très vite, les compagnies maritimes ont rerouté leurs navires. Une partie des cargos se dirige désormais vers les petits ports situés juste à l'entrée du détroit. Aux Émirats, Corfacan a ainsi vu son activité exploser. Chaque jour, plus de 6000 camions sont nécessaires pour décharger les conteneurs. Mais ces infrastructures arrivent déjà à saturation et sur place, les files de poids lourds s'allongent. Sur l'autre façade de la péninsule arabique, du côté de la mer Rouge, c'est surtout le port de Jeddah qui s'est imposé comme l'alternative numéro 1. Les portes-conteneurs venus du canal de Suez y déchargent leurs marchandises. Ensuite, transportés par la route à travers le désert, direction les Émirats, Bahreïn ou le Koweït. Enfin, la crise au Moyen-Orient a remis en lumière d'autres projets, à l'image du corridor IMEC, lancé en 2023. Cette route prévoit de relier l'Inde à l'Europe en passant par le Moyen-Orient, en contournant en partie justement le détroit d'Ormuz. Mais pour voir le jour, cette alternative suppose un rapprochement entre l'Arabie Saoudite et Israël, un scénario aujourd'hui plus incertain que jamais.
3: Et cette nuit, on apprend qu'un porte-conteneurs CMA-CGM a été l'objet d'une attaque dans le détroit d'Ormuz. C'est ce que confirme l'armateur français. Pendant ce temps-là, Andréane, l'Iran se tourne vers la Chine. Abbas Araghchi est arrivé à Pékin. Le chef de la diplomatie iranienne doit rencontrer son homologue chinois, Wang Yi. Une visite qui ne tombe pas par hasard, car Donald Trump doit lui se rendre dans la capitale chinoise la semaine prochaine. Téhéran qui se rend donc chez l'un de ses principaux alliés et l'un des principaux importateurs de pétrole iranien.
2: À Gaza, l'armée israélienne mord de plus en plus sur la ligne jaune de démarcation.
3: Une ligne jaune qui avance de plus en plus, et ce malgré la trêve décrétée en octobre dernier. Un cessez-le-feu très fragile. Le Hamas, comme l'armée de l'État hébreu, s'accuse mutuellement de violations. Plus de 800 Palestiniens sont morts depuis son instauration. Selon le ministère de la Santé de Gaza, des chiffres jugés fiables par l'ONU. Cette ligne délimite la zone sous contrôle des troupes israéliennes et les Gazaouis constatent jour après jour qu'elle se rapproche d'eux. Reportage à Gaza de Faria Labdou avec Frédéric Misselin depuis Jérusalem.
6: La ligne de cessez-le-feu est matérialisée par des blocs de béton peints en jaune. Ce marquage symbolise la séparation entre les positions occupées par Israël et la zone contrôlée par le Hamas. Ces 6 derniers mois, l'OAI l'a constaté, l'armée israélienne avance vers l'ouest. Le jeune homme de 26 ans vit avec sa famille près de Bethlehem.
7: Au fil du temps, nous avons remarqué que la ligne jaune avançait petit à petit. Elle est passée de 400 mètres à 300 mètres de chez nous. Aujourd'hui, elle se trouve exactement à 30 mètres de notre maison. La situation est devenue extrêmement dangereuse. Derrière la ligne jaune se trouvent les forces d'occupation avec des drones. Toute personne s'approchant de la zone court un risque sérieux. Les milices pro-israéliennes y sont également très actives.
6: Mohamed raconte comment des personnes sont mortes en s'approchant de la ligne pour fouiller les décombres des maisons détruites. Il vit dans un camp de déplacés près de Jabalia.
8: Chaque jour, des véhicules avancent et tirent des obus d'artillerie. Cela signifie qu'il y a chaque jour des victimes à l'intérieur du camp et aussi à l'extérieur du camp. Presque chaque semaine, il y a un ou deux morts.
6: Plus de 700 Palestiniens ont été tués à Gaza depuis le cessez-le-feu, 270 à proximité de la ligne jaune. Feria Labdou dans la bande de Gaza, Frédéric Misselin, Jérusalem, RFI.
3: Et par ailleurs, l'armée israélienne a appelé ce mercredi à l'évacuation de 12 villages dans le sud du Liban, en prévision probable de frappe contre le Hezbollah. Nous y reviendrons dans nos prochaines éditions.
2: Il est 9h07 ici à Paris où la justice doit se prononcer sur le sort d'Agathe Abiarimana.
3: La cour d'appel de Paris doit se prononcer aujourd'hui sur le non-lieu accordé en première instance à l'ex-première dame rwandaise en août 2025. Veuve du président Juvenal Abiarimana, assassinée le 6 avril 1994 à Kigali, Agathe Abiarimana, née Agathe Kazinga, est visée depuis près de 20 ans en France par une enquête pour complicité de génocide et de crimes contre l'humanité. On y revient longuement ce matin avec Lisa Fabian. Bonjour Lisa.
9: Bonjour.
3: Concrètement Lisa, que peut-on attendre de l'audience de ce mercredi?
9: Eh bien, la chambre d'instruction de la cour d'appel de Paris doit décider si elle clôt définitivement l'enquête judiciaire visant Agathe Abiarimana ou si l'affaire doit être renvoyée devant un juge d'instruction. La veuve de l'ancien président Hutu Juvenal Abiarimana est visée depuis 2008 par une enquête pour complicité de génocide et de crimes contre l'humanité en France. Selon les parties civiles, la première dame dirigeait l'Akazu, le premier cercle du pouvoir Hutu, et elle aurait pris une part active à la planification et à l'exécution des massacres contre les Tutsis. On écoute l'avocat de la Fédération internationale des droits de l'homme, Emmanuel Daoud.
10: Les parties civiles comme le parquet considéraient qu'il y avait suffisamment d'éléments pour qu'elle soit mise en accusation devant la cour d'assises. Selon nous, elle aurait participé à l'établissement d'une liste des personnalités Hutu modérées ou Tutsi qu'il fallait exécuter. Plusieurs témoins la mettent en cause lors de réunions de préparation des actes génocidaires au sein de la CASU. Donc, compte tenu des termes de l'ordonnance de non-lieu rendue par les deux magistrats instructeurs, considéraient comme les autres parties civiles qu'il fallait interjeter appel afin que la chambre de l'instruction puisse dire saisir le droit et savoir si oui ou non il y a des charges suffisantes pour que cette dame soit mise en accusation.
9: Les parties civiles et le parquet national antiterroriste estiment notamment que les juges ont négligé certains témoignages et éléments historiques clés dans cette affaire.
3: Et en août 2025, ce bras de fer entre le parquet national antiterroriste et les magistrats s'était soldé par un non-lieu en faveur d'Agatha Birimana. Que contenait cette décision de justice à l'époque ?
9: Eh bien, les deux magistrates ont estimé qu'il n'existe pas de charges suffisantes contre elle. Dans leur ordonnance, Agatha Birimana est présentée non pas comme auteur du génocide, mais bien comme une victime, je cite, de l'attentat mortel contre l'aéronef de son mari, Juvenal Habyarimana, le 6 avril 1994. Ce fut, rappelons-le, le signal déclencheur du génocide qui a fait 800 000 victimes tutsis et hutus modérés au Rwanda. L'avocat de l'ex-première dame, Philippe Meillac, espère que cette décision sera confirmée.
11: C'est un dossier qui, en réalité, qui est vide et qui est au point mort depuis plus de 5 ans. 10 juges d'instruction sont succédés.
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0: Salut à toutes et à tous, ça va bien comme vous voulez. Ici Louis sur RDWA pour une nouvelle Pop en Stock, une émission de Zik éclectique diffusée le dimanche à 19h15, rediffusée le mercredi à 10h30 sur 107.5 FM à Die et 101.7 FM à Luc. Et si vous nous écoutez ailleurs, tout est disponible sur rdwa.fr, rubrique émission musicale / Pop en Stock. Et ce soir, une émission au contour souple, des styles différents, des langues qui voyagent, mais un même fil conducteur, la douceur. Une douceur qui prend des formes variées, parfois jazzy, parfois mélancolique, parfois world, parfois suspendue. Et on commence avec Dr. Project Point Blank et A Song for V, extrait de Blurry A White Shade of Blue, sorti en 2008. Dr. Project Point Blank est un groupe serbe, si je ne m'abuse. Un morceau blues très posé, avec une présence vocale discrète mais réelle, qui s'intègre dans une atmosphère contemplative, une entrée en matière tout en retenue.
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Et du même groupe, on enchaîne avec Sono et Cad Mezec Prospe Recom Spreja Sigi. C'est pas facile à prononcer. C'est tiré de Unsung Heroine de 2000. C'est un titre venu d'Europe de l'Est, aux sonorités douces et légèrement mélancoliques. Une musique qui avance lentement, avec élégance.

un jazz, une voix chaude, un jazz teinté, une voix chaude, un jazz teinté de soul, très fluide, une présence qui enveloppe sans jamais forcer.

0: Et on continue avec The Hot Sardine et Petite Fleur, un classique revisité dans un esprit jazz rétro, plein de charme et de légèreté, une respiration hors du temps.
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On passe ensuite à Ignacio Maria Gomez avec Omenezio, extrait de Belésia, paru en 2026, une pièce délicate où les textures sonores prennent le dessus sur la démonstration.

On retrouve ensuite Jaja avec Elega Al-Che, extrait de Tropical Bird Club de 2016. Une ambiance latine douce amère avec un rythme souple et une certaine nostalgie dans les harmonies.

Et on termine avec Ti Uspakoy Minya, d'après le chanteur Alexander Vertinsky, dans une version remixée par Cosmos Sound Club, sortie en 2019. Et ça veut dire « Apaise-moi », une phrase simple, presque une confidence, une voix venue d'un autre temps, d'un autre espace, revisitée avec beaucoup de délicatesse, qui vient doucement refermer cette parenthèse.

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0: Bonjour à toutes et à tous, il est 11h, nous sommes en direct des studios de RDWA. Vous pouvez nous écouter sur le 107.5 FM, le 101.7 et sur les www.rdwa.fr. C'est l'émission Dire en direct, 2 heures de direct avec des chroniques, avec des musiques, avec des invités et autour de moi, assis à cette table, nous avons Laina. Salut Laina.
1: Coucou tout le monde.
0: Nous avons Stan. Hello Stan.
2: Salut Ismo.
0: Et nous avons Jean-Loup.
3: Hello.
0: Bonjour
3: Hello.
0: Jean-Loup.
3: Hello Ismo.
0: Alors, tu es notre premier invité. C'est une habitude à laquelle on s'est très bien fait.
3: Hein. C'est vraiment, ça me fait très plaisir. Et puis aujourd'hui, je t'amène un grand cadeau.
0: Ah.
3: Un grand cadeau pour toi et tiens-toi bien pour tous les Divois. Vous allez tous recevoir, avant la fin de la semaine, un super cadeau. Un super cadeau qui va être une invitation à venir dans un restaurant. Alors, tu as le choix, tu as deux restaurants. Tu en as un qui est connu, avec un menu, avec tout un truc, des gens pour te servir. Et tu as un autre qui est à côté, où il n'y a personne pour te servir. Mais c'est le restaurant le plus extraordinaire qui est là. C'est un cadeau sacré. C'est le cadeau de la nature. Parce que maintenant, dès les premiers rayons de soleil, eh bien, il va y avoir une profusion de plantes sauvages qui sont là, extraordinaires, qui sont là pour te donner la santé, le bien-être et la joie de vivre. Et il faut y aller avec les voisins. Donc, le truc qui est important, c'est savoir que c'est un cadeau sacré. Toutes les plantes qui existent sont sacrées. Le corps humain est sacré. Je sais bien qu'aujourd'hui, on veut faire de nos enfants de la chair à canon, on veut nous inoculer n'importe quoi dans le corps, on veut nous faire vendre n'importe quoi, mais en fait, on n'a pas besoin de tout ça. Avec un peu d'amour et du soleil, eh bien, il suffit d'aller dans la nature et de se régénérer complètement. Donc là, la semaine dernière ou la semaine d'avant, on a vu Ethanaël qui avait fait son herbier. Il a adoré, il continue d'y aller. Donc je ne peux que encourager tout le monde à faire cette démarche, d'aller faire votre premier herbier. Si vous ramassez qu'une seule feuille, mais une seule feuille de quelque chose, vous la ramenez chez vous et vous cherchez à savoir ce que c'est et vous la gardez, c'est un bon début. C'est le début qui va nous permettre de changer de système. Parce qu'actuellement, on se rend bien compte que le système basé sur la guerre, le pouvoir, l'argent et la gloire, c'est un système qui mène à rien, qui mène à la destruction de l'humanité. Par contre, l'ouverture vers l'humanité, elle est là, elle est à nos portes. Et dans le Diwa, on a tout ce qu'il nous faut pour nous régénérer complètement, sans antibiotiques, sans guerre, sans armes, sans vidéosurveillance, sans rien du tout, uniquement avec de la communication. Et la communication, ça commence par dire bonjour à son voisin et proposer à son voisin de faire une balade. Vous ramassez une plante en bas de chez vous, si vous ne savez pas ce que c'est, demandez à votre voisin. Sincèrement, c'est un bon sujet, c'est une bonne introduction pour retisser ce lien entre nous, puisque les 3500 personnes qui dirigent le monde actuellement veulent absolument nous dissocier, nous faire battre les uns contre les autres et ne plus communiquer. C'est à nous de reconstruire à l'horizontale. Recommencer par les voisins, recommencer par les plantes, par tout ce côté sacré qui est à côté, qui est à nos portes. Donc je peux que vous encourager à accepter ce cadeau. Ce cadeau, il est là, mais personne n'est là pour vous dire « Regarde, vas-y, mange, il est là, le soleil vous éclaire, tout est là. » Il y a 32 plantes, au minimum, que l'on peut manger, qu'on a revues à la radio plusieurs fois, qui sont là, qui vous redonnent une santé fantastique. Et quoi qu'il vous arrive, quels que soient les accidents que vous ayez dans la vie, vous pouvez vous régénérer complètement et repartir d'un bon pied. Voilà, donc c'est le cadeau aujourd'hui que je vous suggère d'accepter. Vraiment, commencez par toi Ismo. Commencez, chacun commence par soi. Ramasse une plante et commence de voir. Je rappelle un truc simple, les feuilles de tilleul, les feuilles de mûrier, les feuilles d'aubépine, hyper faciles à reconnaître. Mangez-en une, vous allez voir.
0: Merci pour ce cadeau Jean-Loup.
3: Merci à vous.
0: Toujours les sages paroles de Jean-Loup pour commencer ce direct, c'est vraiment agréable. Hein.
2: Un bon restaurant près de chez nous.
3: Il est là, il est à nos portes. Merci. Le problème, c'est qu'il est gratuit, qu'il est anti-système. Et voilà, ça
2: c'est
3: problème.
2: C'est pas un problème. C'est plutôt une richesse supplémentaire.
0: Toi, Laina, t'as déjà fait un herbier ?
1: Non, j'ai jamais fait ça.
0: Non ?
3: C'est le moment, c'est le moment. Franchement, ça commence par toi. Ça commence par soi. Commencez de ramasser une plante, dire c'est quoi ça ? Tu vas voir ton voisin, tu verras qu'il en connaît peut-être pas plus que toi, mais peut-être qu'il connaît. S'il connaît pas, tu vas voir l'autre voisin. Il y en aura un qui connaîtra. Et puis comme ça, on t'échange les trucs. Ah oui, tiens, t'as ça. C'est extraordinaire.
1: Ok.
3: Il faut le faire, il faut avoir le courage. Parce que les pissenlits, tout le monde les connaît. Il dit ouais, je connais, mais je les mange pas. Quand est-ce qu'on commence? Vous attendez que ce soit vraiment la dèche qui est vraiment un problème pour changer d'alimentation? Non, il vaut mieux commencer maintenant. On commence doucement, avec plaisir. On mélange ça avec notre nourriture actuelle. Et puis progressivement, faites comme moi, mangez pratiquement plus que ça. Comme ce qui se faisait avant. Avant, 90-95% de l'alimentation des Diwas, c'était que des plantes sauvages. Qu'est-ce qui nous est arrivé? Mais qu'est-ce qui nous est arrivé? C'est incroyable.
0: Ça, c'est une bonne question, ça.
3: Voilà.
2: Merci, Jean-Loup.
3: Je t'en prie.
0: Laïna, elle n'a peut-être pas fait d'herbier pour le moment, mais elle a fait la playlist musicale de se dire en direct.
1: C'est ça.
0: Donc, on va peut-être commencer en musique avec ta première sélection. Frank Ocean.
1: C'est ça. En fait, c'est un son qui parle de la nostalgie de notre enfance, de comment on voyait les paysages avant. Et j'ai décidé de la passer parce qu'elle est cool.
0: Ah bah ça c'est un très très bon ouais. argument. Et le morceau s'appelle
1: Pink plus White.
0: Pink plus White.

0: Waouh, super sélection, Laïna, merci.
1: C'était doux et amer à la fois, j'adore.
0: Ah ouais, il y avait ce côté très soul.
1: Smooth.
0: Ouais, franchement, c'est une belle façon. En plus, il y a un rayon de soleil qui sort là, donc c'est vraiment parfait. C'est la carte postale.
2: Ça fait plaisir que ça vous plaise.
1: Et si vous voulez profiter de cette ambiance, n'hésitez pas. La porte du studio est ouverte. Hein. On vous attend jusqu'à une heure. Vous pouvez passer.
0: Absolument. Comme tous les mercredis, dit en direct de 11h à 13h. En direct, des musiques, des invités, des chroniques. Et c'est peut-être le moment de diffuser notre première chronique.
1: Hein ? La chronique parentalité, peut-être ?
0: La chronique parentalité. Alors cette fois-ci, on a le plaisir d'accueillir Didier Ribe. Didier Ribe, le directeur de l'école Chabestan. Et la thématique, c'est « Mon fils est violent avec moi ».
3: Lorsque les parents arrivent avec des questions de violence, lorsque l'enfant tape le parent, par exemple, on accueille et on est là pour dire « vous avez bien fait de venir nous voir ». L'enjeu, c'est que le parent, lorsqu'il arrive, il se sent écouté et il se sent pris en charge par une équipe. Il parle en premier lieu à l'enseignant, hein, c'est le premier interlocuteur. Et d'ailleurs, c'est la personne, l'adulte qui connaît le mieux l'enfant, donc c'est avec lui que ce sera le plus intéressant de venir parler. Mais cette équipe, elle peut s'étoffer avec le psychologue scolaire. Les parents peuvent venir aussi voir le directeur, parce que c'est un autre adulte de l'école qui va pouvoir faire du lien entre l'enfant, les parents, l'enseignant, et qui va pouvoir permettre de voir les choses avec un peu plus de recul. Après, il y a des relais qui vont être donnés si on s'aperçoit que la situation est vraiment compliquée, qu'elle est enquistée. On va donner le relais et on va aiguiller les parents vers autre chose, vers d'autres professionnels plus à même que nous d'apporter des solutions. C'est des questions qui sont très importantes et on va aider le parent à y voir un peu plus clair avec le recul qu'on a. Nous, enseignants, on n'est pas dans ce qui se passe dans l'affect et on va aider le parent ou éventuellement avec l'enfant à y voir un peu plus clair.
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0: Il est 11h15, nous sommes dans l'émission Dire en direct. Vous pouvez nous écouter sur le 107.5, le 101.7 et sur rdwa.fr. Nous sommes en direct des studios de RDWA et on vient d'écouter la seconde sélection de Laïna. C'était quoi ?
1: Don't you worry about things de Tori Kelly, mais je viens d'apprendre que c'était une reprise. Je savais pas du tout.
2: Ouais, c'est un gros tube de Stevie Wonder, mais là, du coup, elle a repris pour quelle occasion ? C'est un film ?
1: Ouais, c'est un film qui s'appelle Tous en scène. C'est des animés avec des animaux, tout ça,
2: oui,
1: ça.
2: Oui. Oui, et Tori, c'est quel parce qu'ils sont tous des animaux.
1: Je crois que c'est le cochon.
2: C'est le cochon.
1: Je suis pas sûre.
2: Mais bon, la voix exceptionnelle à l'américaine.
1: Incroyable.
2: Avec du pitch qui monte à chaque fois. Vas-y.
0: Voilà. Ah ouais, franchement, ça nous met
2: la
0: de bonne humeur. Hein.
2: La claque.
0: Et on va continuer avec un petit truc dont tu voulais nous parler,
2: oui.
0: Stan. Hein.
2: Alors, cette année, 2026, c'est l'année du renouvellement du projet social de toutes les structures d'accompagnement d'animation de vie sociale dans le DIWA. On connaît le Centre Social et Culturel, le SCDD, à DIY, mais il y a aussi quatre autres espaces de vie sociaux. Et en fait, tous les quatre ans, on doit renouveler. Je dis « on » parce que la Radio DIWA, emporte un d'espace de vie sociale à Luc, le 101.7. Et donc, nous sommes associés à toutes les autres structures d'animation de vie sociale pour, avec les habitants, demander leurs besoins et renouveler ce projet social pour les quatre années suivantes. Avec notre collègue Tiffen, on a fait un petit clip audio que je vous propose d'écouter qui présente ça mieux que ce que je pourrais continuer à vous en dire.
3: Animation de la vie sociale.
4: Renouvellement des agréments de la CAF en 2026 dans le DIWA.
3: Connaissez-vous l'espace social et culturel, ESCDD, et les espaces de vie sociale, EVS, du DIWA ? Ce sont des lieux d'animation de la vie sociale qui permettent aux habitants et aux habitantes de se rencontrer, de s'exprimer, de concevoir et de réaliser leurs projets, de manière collective ou encore de vivre des activités et des loisirs.
4: Dans le DIWA, nous sommes 5 espaces de vie sociale et un centre social. Val de Quin dans la vallée de Quin, le 101.7 dans le Haut DIWA, l'accorderie du pays DIWA à DIY à Luc-en-DIWA dans la vallée de l'Oul et à Saillan, les Lucioles à Luz-la-Croix-Haute, le TIS, tisser les initiatives et les solidarités dans la vallée de la Rouanne et l'espace social et culturel du DIWA.
3: Nos structures de proximité s'adressent à toutes les habitantes et à tous les habitants de manière inconditionnelle avec des propositions adaptées au fil des âges. Elles proposent des animations, des espaces d'accueil et d'information, proposent des permanences d'accès aux droits, CAF, CIDFF, caisse commune de l'alimentation, PASS, etc. Et des services, espaces et aides numériques, apprentissage du français et autres.
4: Nous bénéficions d'un agrément de la caisse d'allocation familiale qui est renouvelé tous les 4 ans. En 2026, nous allons mener des actions communes pour connaître les besoins des habitants et habitantes et rester au plus proche de leurs préoccupations. Les bénévoles et salariés des EVS et de l'ESCDD ont choisi d'agir en coopération, en lien avec les collectivités territoriales et les réseaux de partenaires locaux.
3: Ainsi, après la période de bilan et d'évaluation des projets, les animatrices et les administratrices, bénévoles et les coordinatrices d'activités lancent dès ce printemps des questionnaires, sous différentes formes et sur tous les bassins de vie. L'objectif est d'aller à la rencontre des DIWAZ et des DIWA pour recueillir leurs paroles, comprendre leurs besoins, leurs envies, leurs manques pour vivre en cohésion sur le territoire.
4: En juillet, ces données seront mises en commun, puis à l'automne, des moments de convivialité et de participation seront organisés pour restituer les résultats et analyses. À l'automne, riche de tous ces éléments, il s'agira pour chaque structure d'écrire son nouveau projet social 2027-2031.
3: Pour plus d'informations, vous pouvez contacter Aurélie Charras, animatrice territoriale de l'ESCDD, au 04 75 22 30 74
4: ou à animationterritoriale@ escdd.fr.
5: Air Diwat Sun. Élémentaire, mon cher.

0: Waouh. Oh. Et bah, ça envoie hein, cette sélection, Laïna.
1: Ouais, ça change.
0: Ah ouais, ça change carrément. Ouais. Comment ça s'appelle ça alors?
1: Ça s'appelle Where Is My Husband. C'est de Raye à la base, mais un groupe de rock post-hardcore, ils l'ont repris et j'ai préféré cette version. Mm-hmm. Et genre, qu'est-ce que je peux dire? Bah, j'ai bien aimé.
2: Ça bouge.
1: Ça change.
0: Ah ouais, ça, ça donne envie d'agiter ses cheveux longs dans tous les sens, quoi, en fait.
2: Si on en avait encore tout plein au-dessus du crâne.
0: Non, mais ça, faut pas le dire à la radio, ils ne savent pas ça. Bon, tout à l'heure, il y a Jean-Loup qui est venu nous parler un peu des plantes sauvages. Moi, j'aime bien cette façon de commencer le direct. Et puis, ça me donne envie de rebondir sur... on s'est dit avec Stan qu'on allait faire un semblant d'agenda culturel un peu en début d'émission parce qu'il y a tellement de choses qui se passent ce week-end qu'une émission ne suffirait pas à tout décrire. Mais est-ce que vous connaissez cet endroit à Mont-Laure qui s'appelle la Brouette ?
1: Non.
2: Oui, la Brouette à Facettes, à un moment donné, ils l'ont appelé même leur festival.
0: À un moment, ça s'appelait la Brouette à Facettes et ils ont décidé de réduire à la Brouette parce que ça portait à confusion avec la Poule à Facettes.
2: Qui n'est pas du tout au même endroit.
0: Qui est à Pied-Gros, la Clastre.
2: Exactement.
0: Et oui. Et donc là-bas, donc à Mont-Laure, en Diois, il y a un concert dessiné de Benjamin Flau. Et ce concert dessiné, c'est sur le texte de Giono, l'homme qui plantait des arbres. Et donc c'est pour ça que voilà, je faisais référence à Jean-Loup. Je pense que c'est un truc qui lui plairait. Bon, on connaît un peu le travail de Benjamin Flau, qui est juste incroyable. Benjamin Flau, Laïna, c'est un dessinateur,
1: okay.
0: Mais vraiment un bon dessinateur. Et lui, ce qu'il aime faire, c'est dessiner sur sa petite tablette. Mmh. Avec des mélanges de couleurs et de matières différentes, et c'est projeté après en mode cinéma.
1: Ok, c'est bien ça.
0: Et là, il fait ça accompagné d'une chanteuse qui s'appelle Clotilde Durieux. Et ensemble, ils reprennent ce texte de Giono, l'homme qui plantait des arbres.
1: Mmh.
0: Et ça se passe le 9 mai prochain à la Brouette, à 21h.
2: Super.
0: Ça va être sympa.
2: Pour ceux et celles qui l'ont pas vu, allez-y. Hein. Benjamin, vraiment, que ce soit dans des projections concerts ou même ses BD. Hein. Il a plein de bandes dessinées qui sont juste exceptionnelles, qui vont du Carnet de route à de la dystopie. Voilà. Si vous connaissez pas le personnage, vous le verrez. Et Clotilde, elle a une super voix. Voilà, c'est juste magique ce petit spectacle. Je vous invite à y aller.
0: À la Brouette. Et la veille, le vendredi 8 mai, il y a un concert. Il y a un concert de pop folk des montagnes du 07 avec une fille qu'on appelle la Grande Brune. Vous connaissez ça ?
2: Non.
0: Non ?
2: Je connais la Grande Sophie, mais pas la Grande Brune.
0: Moi non plus, je ne connaissais pas. Mais je vous propose qu'on écoute un morceau de la Grande Brune.
2: C'est où ce concert ?
0: C'est à Mont-Laure.
2: Toujours à la Brouette.
0: Toujours à la Brouette.
2: Okay.
0: Voilà, donc c'est un petit encart spécial Brouette. Allez, on écoute la Grande Brune.

0: Magnifique.
1: Délicieuse petite voix. Alors, en fait, elle ne doit pas être toute seule. Hein.
0: Non, elles sont deux. Je viens d'aller chercher un petit peu sur leur page Facebook. Donc elles sont plutôt blondes, elles disent, mais elles font qu'une quand leur voix s'en mêle.
2: Voilà, c'est le la du coup.
0: Ouais.
2: Ok.
0: Tu vois la grande brune avec les voix tressées. Et pour une fois, moi je suis heureux d'entendre du ukulélé jouer avec douceur, avec subtilité, en accompagnant. Elles sont l'une et l'autre respectivement au ukulélé et à la guitare 6 cordes, et ça fait du bien.
1: Et ça sera en concert vendredi 8 mai à la Brouette à 21h à Mont-Laur. Allez, il est 11h32, nous sommes toujours en direct. Vous pouvez nous écouter sur le 107.5 FM, le 101.7, les www.rdwa.fr et éventuellement, si vous êtes sur le marché de Die, n'hésitez pas à franchir la porte du studio. Vous êtes les bienvenus. On continue en musique. Qu'est-ce que t'en dis, Laïna?
2: Oui, là on va écouter Megan Thee Stallion et le son c'est Bigger in Texas. C'est un son qui parle de d'où elle vient et comment elle s'est fait connaître, un truc comme ça.
1: Plus grande au Texas. Elle vient du Texas,
2: ouais,
1: c'est ça ?
2: Ouais, c'est ça.
1: Ok. Et c'est quoi ? C'est du hip-hop ?
2: C'est du rap.
1: Ah, c'est du rap.
2: Du rap, ouais, on peut dire ça.
1: Ah, mais c'est peut-être le moment de passer notre premier morceau de rap, alors.
0: Et même le rap est plus grand au Texas.

0: Eh ben c'est bien lourd ça comme son.
1: Ah ouais.
2: Ouais, moi j'avais l'image d'être dans, embarqué en ride dans un gros truck pick-up là.
1: Ouais.
2: C'est vraiment une bonne musique à écouter à fond dans une bagnole. Là.
0: Ouais, en traversant les vastes plaines de l'Arizona.
2: Mmh, oui.
0: Voilà. Alors continue ce petit agenda culturel. Allez, peut-être, parce qu'il y a plein de trucs. Hein.
2: Super, moi je voulais vous parler de la troisième rencontre de Lutrie Sauvage, Micro de Contact. C'est ce week-end, c'est le 8, le 9, le 10 mai à Saillant. Donc c'est une foire à l'instrument bricolé avec des ateliers, des concerts, des performances, des installations. C'est à prix libre. Vous pouvez retrouver tout le programme sur microcontact.org. Et si jamais il pleut... Alors, en plus, on a notre collègue Yves qui nous a fait une superbe interview il y a pas très longtemps d'un des organisateurs de Lutrie Sauvage, de ce festival. Donc, vous pouvez le retrouver sur notre site rdwa.fr. Et juste pour vous dire, si jamais il y a la pluie, c'est pas grave, il y a un repli à la salle des fêtes et ils seront tous là.
0: Ah. Alors, il y a notre camarade Yves qui vient d'arriver.
3: Bonjour à tous.
0: Bonjour Yves.
3: Merci Stan de nous avoir parlé donc de ce festival de Lutrie Sauvage. J'indiquais aux auditeurs, si certains s'y rendaient samedi, je serais bien intéressé pour un covoiturage, pour y faire un reportage. Voilà, et donc nous sommes joignables sur contact@rdwa.fr s'il y a des coordonnées possibles, ou alors m'appeler au 06 84 83 48 54. Merci beaucoup.
0: Merci Yves, et vous-même, si vous avez besoin d'un petit covoiturage, n'hésitez pas à venir franchir les portes du studio et à laisser vos coordonnées. Et on continue cet agenda culturel avec, vous l'avez peut-être pas encore vu, mais il y a le cabaret Fame qui est actuellement encore à dit. Ils ont déjà fait 3 représentations et il leur en reste 3 à faire. C'est à la Griotte, c'est un cirque féministe et queer. La prochaine date, eh ben c'est demain.

0: Moi, je l'ai vu l'an dernier. Bon, elles étaient que 3 sur 4. C'était exceptionnel, quoi. J'étais mort du rire du début à la fin. Et en plus, je viens d'apprendre que notre collègue Laïna a fait une playlist qui sera passée là-bas.
1: Oui, c'est ça. Bah là, je suis encore en train de la finir pour leur donner, mais j'aimerais bien où elle a passé. Ce serait cool.
2: Non, mais en fait, tu sais comment ça s'est passé, ça, Stan ?
3: Non, vas-y, raconte.
2: C'était la semaine dernière, je crois. Hein.
1: Oui, c'était la semaine dernière et c'était venu pour parler du coup de,
2: du cabaret.
1: Du cabaret. Et en gros, je passais ma musique et du coup, elle a dit qu'elle aimait bien la Shazam le son. Et elle m'a proposé de faire une playlist pour le week-end.
2: Elle t'a carrément proposé de venir faire la DJ quoi, ça, le samedi soir. Quoi.
0: Donc voilà, vous voulez embaucher Laïna pour animer une soirée musicale, tout style, vous avez entendu, elle va encore nous proposer plein de styles musicaux. N'hésitez pas, venez nous voir et puis on vous donnera ses coordonnées si elle veut bien.
1: Oui.
0: Hein.
2: Et on va continuer avec ta musique, du coup, pour oui. donner envie aux auditeurs de te brancher pour une éventuelle, un éventuel set DJ.
1: Ça.
2: SDM.
1: Ocho, du coup, c'est un son très bah, rap, pardon, attendez.
2: Ah bah voilà, ça, on t'appelle pour un set DJ, hein, c'est ça. Hein.
1: J'aimerais bien. Du coup, c'est un son rap qui parle de comment il a réussi dans le rap, du coup, et d'où il est parti, et voilà.
2: SDM ?
1: C'est ça.
2: C'est un français ?
1: Oui.
2: Ok.
4: Il connaît pas.
2: Eh non, je connais pas. Mr. Ocho.

0: trop bien, Laïna, merci.
1: Ah, de rien, ça fait plaisir, j'aime beaucoup.
0: Moi, ce que j'aime bien, c'est qu'en fait, on sort, on est quand même dans l'ego trip, mais il n'y a pas l'ego surdimensionné.
1: Oui, c'est ça.
0: Et ça, c'est la nouvelle génération de rap, c'est génial parce qu'ils expriment les faiblesses, leurs faiblesses, comment ils essaient de monter dans le fame, mais en respectant les uns les autres. C'est plus du bang-bang,
1: oui.
0: J'arrive.
1: Ah, bah, c'est pas du charisme, quoi.
0: Voilà, c'est ça. Et ça, c'est génial, cette nouvelle génération.
2: Ouais, c'est vrai que j'ai pas mal entendu cette thématique chez des jeunes rappeurs qui se la jouent pas, mais qui ont juste envie d'exister. Et qui...
1: C'est ça.
0: Ouais. Merci beaucoup.
2: Ouais, classe. On voit que tu connaissais toutes les paroles par cœur.
1: Oui, oui, j'ai saigné le son.
2: On profite de ta venue, Yves, que tu sois là pour nous présenter D-Residence, c'est ça ?
3: Une petite séquence, effectivement, que j'ai enregistrée hier avec Marine Alibert, Mélina Hu et Connie Baker, qui tient justement cet endroit à D. Donc il s'agit d'accueillir le collectif Toporama, donc constitué par ces deux jeunes artistes, avec une thématique, c'est celle de telle mère au pluriel, et qui explore les différents aspects et rôles de la maternité dans notre société. Et ceci dit, donc, cette séquence va présenter pour Di ce côté mère portante, la mère portante. Elles nous expliqueront rapidement, mais ceci dit, il y a aussi cette interview qui est passée, je crois, hier soir sur RDWA pour nous parler donc, de cette exposition avec ce vernissage. Donc ce soir, mercredi à 17h à chez nous. 1150 Chemin des Grands Chênes, je crois, ça s'appelle. Et à tout de suite pour nous présenter cette exposition qui va avoir lieu à D-Residence ce soir, mercredi 6. Donc à partir de 17h aura lieu ce vernissage proposé par le collectif Toporama avec les artistes Marine Alibert et Mélina Hu. Bonjour.
4: Bonjour.
5: Bonjour.
1: Bonjour.
3: Et ensuite, pour nous en parler, également Connie Baker.
4: Oui, bonjour encore.
3: Vous trois, vous êtes de passage rapidement pour nous parler donc de cette exposition qui aura lieu jusqu'au dimanche 10 à partir de 15h. Il y aura ensuite de quoi échanger, se substanter, d'échanger. Ça sera convivial.
4: Oui, c'est en fait, du coup, on commence la saison avec D-Residence. Cet après-midi, à partir de 5h d'après-midi. Et on a choisi ça, cette heure aussi, parce que c'est ouvert pour du public qui amène aussi les enfants. Parce que, voilà, ce projet, il est autour d'être mère. Et c'est sûrement les artistes qui devrait parler de ça. Donc je passe le mot.
6: On est le collectif Toporama, on est deux artistes mères qui travaillons depuis 2024 sur, à travers des projets artistiques sur différents rôles de la maternité. Et ce qu'on vous présente aujourd'hui à partir de 17h, c'est la mère portante qu'on a travaillé à Berlin en mars 2025. Et qu'on a réalisé à partir de multiples rencontres avec des mères berlinoises, puisqu'on travaille avec elles en co-création et elles nous inspirent aussi pour réaliser les pièces que vous verrez à D-Residence.
3: Donc seront proposées principalement des photographies, mais aussi quelques pièces construites, constituées par vous et avec d'autres aussi.
5: Tout à fait, il y aura une série de photographies, de 6 photographies et également plusieurs installations textiles que vous pourrez voir sur place.
3: On peut en parler rapidement, hein, sans trop aller dans le détail.
5: Très bien, alors vous allez voir, il y a une influence autour de la manifestation et de la revendication notamment d'être mère et tout ce que ça peut avoir comme impact ou incidence ou stigmate, notamment corporel, mais également de pression et de charge mentale. Et donc, vous pourrez voir une série d'étendards, donc de drapeaux qu'on a activé et performé à Berlin le temps de la résidence et également une bannière qui est une pièce participative le temps de l'exposition qui va débuter donc tout à l'heure et une série de photographies où on est Marine et moi toutes les deux à porter un voile qui est comme un masque qui reprend les traits de femmes qu'on a rencontrées à Berlin. Et ces photographies ont été faites dans des lieux emblématiques de manifestations à Berlin.
3: Voilà, Conissa, c'est un accueil donc, de résidence également.
4: On a choisi cette date parce que Michaela Zimmer, une artiste berlinoise qui Toporama a pu rencontrer l'année dernière, va être en résidence le mois de mai. Et donc, pour le début de sa résidence, on montre le projet que Toporama a réalisé à Berlin. Et également une petite collaboration de Michaela et Toporama où Melina et Marine ont activé des pièces d'art de Michaela Zimmer. Et c'est très ludique. Et on peut sûrement les activer aussi sur place avec précaution. Mais donc, venez avec vos portables pour vous photographier.
3: Alors, je le rappelle, hein, Die Residence se trouve à Clairdos, au 1150 chemin du pont des Chênes à Die.
4: Oui, c'est chez Nos. Ça se dit, les gens ils connaissent pas forcément, mais il y a des petits panneaux qui disent chez Nos. Et du coup, voilà, surtout, il y a un petit panneau quand on montre le chemin vers chez nous. Mais on va avoir aussi des affiches aux angles pour que vous trouviez, si vous ne connaissez pas encore.
3: Voilà, donc Die Residence qui présente Toporama pour la mer portante ce soir à partir de 17h.
6: Merci.
2: Et il est 11h50 et nous sommes toujours en direct des studios de RDIWA. Vous pouvez bien sûr nous écouter sur le 107.5, sur le 101.7 et sur rdwa.fr. Alors, il y a beaucoup de choses hein, ce week-end dans la vallée, n'est-ce pas mon cher Stan ?
0: Mais oui, un week-end de pont avec plein de manifestations culturelles, dont un concert ce dimanche 10 mai à 18h à la chapelle de Saint-Andéol. C'est Loré, c'est un trio vocal avec Cécile Pagès, Anne Kempf et Claire Andréani, mais pas que vocale. Elle joue aussi du saz, qui est un instrument de lutherie orientale.
2: C'est iranien, je crois, le
0: saz. Voilà. Et des percussions, du tal aussi. Et elles ont nommé leur spectacle Accord Calligraphe. Trois cœurs qui tressent le temps, trois voix qui tissent d'imprévisibles arrangements, trois femmes qui brodent des mélodies attentionnées. Des chants traditionnels grecs, turcs, perses, arméniens, géorgiens, touches, tchétchènes, qui se déploient et se métamorphosent dans de surprenantes architectures vocales. Une odyssée polyphonique où l'inspiration traditionnelle épouse la liberté de la création. C'est une participation conseillée de 10 à 15 euros et vous pouvez réserver par SMS parce que la chapelle n'est pas très grande au 06 41 54 33 67. Je répète 06 41 54 33 67 ou avoir plus d'informations sur leur site amame.org.
2: Ça, c'est le dimanche 10 mai.
0: Tout à fait. Et on a aussi quelque chose, alors c'est un peu plus, c'est après le week-end, c'est mardi prochain, mardi 12 mai à 18h, à l'écolieu Solaya à Minglon. Il y a Elena qui vient nous faire son spectacle, tu l'as vu toi,
2: ouais, la
0: goutte d'eau ou l'océan.
2: Oui.
0: Est-ce que tu peux en parler un petit peu ?
2: Ah bah c'est... Écoute, c'est l'histoire d'une femme qui a envie de sauver le monde.
0: C'est ça.
2: Et en fait, l'agriculture semble être la meilleure des réponses pour sauver le monde. C'est assez touchant et c'est très juste hein, comme spectacle. Moi, ouais. J'ai trouvé ça vraiment super.
0: Donc elle le présente en disant « On suit les désillusions de cette femme, les dérapages, les rattrapages. On pleure, on rit avec elle. On ne sait plus trop si elle nous mène en bateau ou si en fait c'est nous qui ramons. » C'est un spectacle qui soulève un tas de questions sur notre société, notre rapport au vivant et sur ceux qui nous nourrissent et prennent soin des écosystèmes. Ça ressemble à du théâtre, à moins que ce soit un stand-up. Bon, c'est une conférence gesticulée.
2: Non, ça serait entre la conférence gesticulée et le seul en scène, hein, vraiment.
0: Ouais. Ouais. C'est ça, en tout cas, elle est seule en scène. À un moment, elle danse. Dans tous les cas, elle nous emmène dans son univers fait d'éléphants qui volent et d'arbres qui parlent. Donc ça, c'est ce mardi 12 mai à 18h à l'écolieu Solaya. Ça sera fléché, c'est à Minglon. Il y aura des boissons, de la restauration sur place après le spectacle.
2: Super, merci Stan.
7: Avec plaisir.
2: Eh ben, est-ce qu'on se remettrait pas un petit peu de musique, Laina, parce que ta playlist, elle nous fait vriller le cerveau à chaque fois, quoi.
1: Bah hein? Pourquoi pas.
2: Hein, pourquoi pas. Qu'est-ce que tu nous proposes là?
1: Tyla et Wizkid, le son c'est Dynamite et bah c'est une histoire d'amour en fait.
2: Ah c'est bien ça.
1: Ouais, ça change.
2: Ah puis c'est important l'amour quand même. Ouais. Quoi, hein. Tyla et Wizkid.
0: Bel amour.
2: Dynamite.

0: Trop bien ce son, Laïna, Dynamite.
1: C'est ça.
0: Trop bien. Bah, franchement, une fois encore, tu nous régales avec ta playlist musicale.
1: Et ça me fait plaisir hein, que vous appréciez.
0: Ah ouais.
1: Ouais, parce que normalement, les gens, ils pensent que comme j'écoute de tout, bah, je sais pas, ça plaît pas forcément.
0: Bah justement, je trouve que moi, c'est une richesse d'écouter de tout, en fait. Parce qu'on peut parler, on peut passer c'est d'un vrai. Style à l'autre, mais toujours en passant de la musique de qualité.
1: C'est vrai.
0: Et c'est ce que tu nous offres à chaque direct. Hein.
1: Ouais, c'est cool, ça fait plaisir.
0: Mais ce qui est incroyable, c'est que tu fais pas que ça, Erdiwa. Tu fais plein de trucs, en fait.
1: C'est
0: hein. ça.
1: Ça
0: fait combien de temps que tu es en service civique ici?
1: Là, ça fait un mois et une semaine, je crois.
0: Ah ouais, ça fait 5 semaines déjà.
1: C'est ça.
0: Waouh, ça passe super vite. Hein.
1: Oui. Ouais, ouais, ouais.
0: Et parmi les nombreuses choses que tu fais, c'est tu fais aussi de la captation. Tu as enregistré Jean-Pierre Dupestel.
1: C'est ça.
0: Et t'as fait tout le montage.
1: Ouais, de la chronique. Et c'était vraiment pas mal.
0: Ouais. T'es de plus en plus à l'aise maintenant sur le montage.
1: Oui, oui, oui. Au début, fallait que je demande tout le temps quelque chose. Et là, ça va en vrai. J'arrive à me démerder, à faire les transitions, tout ça, pour que ça fasse clean. Donc, ouais.
0: Et tu prends plaisir.
1: Oui, en plus, franchement, ce que propose le Pestel, c'est super intéressant.
0: Ah ouais?
1: Ça fait longtemps que je ne suis pas allée, mais franchement, c'est super intéressant.
0: Eh ben, on va écouter ça, alors. On va écouter la programmation du Pestel, du 6
1: au 12.
0: Au 12 mai.
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1: Amis cinéphiles, bonjour. Pour cette semaine du 6 au 12 mai au Pestel, on commence par le dernier film de Gus Van Sant, que tout le monde aime ici. Ça s'appelle La corde au cou, et c'est d'après un fait divers aux États-Unis, à Indianapolis, en 1977. Un type pas très très équilibré, qui kidnappe le fils d'un courtier qui est soi-disant responsable de sa sale situation. Une satire cruelle, drôle et indispensable. J'ai beaucoup aimé ce film, qui ne ressemble pas du Gus Van Sant habituel, La corde au cou.
2: Is this on air?
3: No, but it's being recorded.
4: Talk to me.
2: I'm not a rich man. I'm a poor man. And that never bothered me. But these people betrayed me. These people who were in common folk, give them a taste of the American dream and then spit them right out.
4: I hate you, Tony.
5: I'm a man that's fighting for everything that he owns, sir. And I'm not going to be intimidated nor humiliated by anyone. I want a written agreement. I want my debt forgiven. I want an apology. And I want to walk out of here a free man.
1: La guerre des prix d'Anthony Deschaux avec Anna Girardot, Olivier Gourmet. Anna Girardot joue Audrey, une fille d'agriculteur et chef de rayon dans un hypermarché en province qui se voit propulsée à la centrale d'achat à Paris pour y défendre la filière bio et locale. Un premier long métrage affûté. J'ai beaucoup aimé ce film qui dit des choses et je me suis dit qu'on allait faire un petit débat vendredi 8 à 20h30. Je fais venir 3-4 producteurs locaux qui vendent ici à U ou Intermarché pour savoir comment ça se passe. Parce que dans le film, ça se passe très mal. Mais c'est sur Paris, ils saignent les laitiers au centime près, et on va voir qu'a dit, c'est un peu plus cool. Voilà. Donc des fois, c'est possible que les petits producteurs arrivent à s'entendre avec la grande distribution. Voilà, la guerre des prix, et le débat, c'est vendredi 8 à 20h30.
6: Notre rayon yaourt a perdu 15% de sa valeur en 15 ans. Vous allez venir bosser ici à la centrale.
7: Je suis pas du tout experte en négociation.
6: Je suis sûre que vous serez capable de trouver des alternatives aux industriels.
8: Mais qu'est-ce que tu vas aller foutre à la centrale?
9: Ils veulent miser à fond sur le local. C'est le bon moment pour faire changer les choses.
8: C'est très bien, tout ça c'est du blabla.
10: La moitié des clients qui entrent dans nos magasins gagnent moins de 1500 euros par mois.
7: Vous attendez quoi de moi exactement?
10: Leur permettre de bouffer sainement à des prix abordables.
11: Baisser les prix, ça veut dire dégrader la qualité. C'est ce que vous voulez?
7: Non.
12: La hausse des prix, c'est aussi pour continuer à bien payer nos éleveurs.
7: Qu'est-ce que vous appelez bien payer vos éleveurs?
13: C'est mon frère qui a repris l'exploitation.
8: Soit je vais tout arrêter.
9: Ah, c'est bien, tu vas faire un boulot à la con alors.
8: Parce que tu crois qu'éleveur, c'est pas un boulot à la con?
7: Des fournisseurs comme vous, j'en ai beaucoup.
11: Ça veut dire quoi?
7: Qu'on poussera forcément les plus compétitifs. Je pense qu'il faut miser sur un challenger.
11: Et vous pensez à qui?
8: Contrairement aux industriels, notre lait n'est pas standardisé.
10: J'espère que vous savez ce que vous faites.
8: Du volume, du prix, c'est toujours pareil.
9: Mais pas du tout. Tu veux te faire écraser sans même essayer de te défendre, c'est ça?
8: Mais t'arrêtes, quoi! Sans déconner, tu te prends pour qui?
14: Faut qu'on soit encore plus agressif sur les prix.
11: Madame Dumont, moi je vais devoir mettre à la porte des dizaines de personnes.
15: C'est quoi votre but? C'est d'avoir un petit pouvoir et d'humilier les gens comme ça?
10: Je vous avais prévenu, c'est pas mon papa ici.
9: Vous avez pas compris? C'est pas une question d'argent.
10: C'est vous qui n'avez pas compris. À la fin, c'est toujours une question d'argent.
1: Juste une illusion, le dernier Toladeno et Nakache, avec Louis Garrel, Camille Cotin, Pierre Lottin, qu'on a deux fois dans ce programme. On est dans les années 80, Vincent, qui va avoir 13 ans, vit en banlieue parisienne, dans une famille de classe moyenne, entre un grand frère distant et des parents en conflit permanent. C'est que du bonheur, juste une illusion de Toledano et Nakache.
16: Informatisation de l'entreprise. J'écoute. Sandrine.
17: Oui.
16: Apparemment, c'est pour vous.
17: Allô?
18: Raccroche le téléphone, je te balance par la fenêtre.
17: Je suis désolée.
18: Raccroche!
9: Mais il me dit qu'il veut me balancer par la fenêtre!
17: Eh ben, qui te balance? Non, mais on habite au premier, c'est pas très haut. Oh.
19: Bonsoir.
17: Salut, maman.
19: Qu'est-ce que tu fais?
17: Un ping-pong.
19: Je crois qu'au niveau parfum, on est pas mal, hein? Il s'appelle comment?
20: T'es à moi? Tu lui as dit?
17: Je fais papa aujourd'hui.
0: aujourd'hui, il était tout seul au café.
21: Il est au chômage, papa.
22: Vous êtes chez coiffeur.
23: Ah, vous êtes observateur.
22: Bon, écoutez, Sandrine, permettez-moi que je me permette. Voilà, vous y allez. En douceur.
24: Voilà. Oui, bon, monsieur Berger, je crois que ma femme a compris le principe.
25: C'est pas possible, c'est pas célèbre.
26: Non, c'est pas célèbre.
24: Bah, ça va !
19: Dans la vie, il faut faire des choix.
25: C'est que moi, je suis pas vous.
24: Tu ne parles pas comme ça.
25: Je te parle comme je veux.
27: Je n'aurai jamais ce job. Je vais rester secrétaire toute ma vie, puis c'est tout. Non !
28: Pourquoi on vit et après on meurt ? Ouais !
27: T'as pas honte d'écouter aux portes, là ?
29: Vincent est avec une copine. Ça me rappelle des bons souvenirs.
27: Quoi ? Quand on s'est connus ?
29: Non, non, avant.
27: Oh, t'es con.
1: Et on finit par un film pour enfants dès 6 ans, Les Contes du Pommier. Ça vient de, à la fois de Slovaquie et de Slovénie. Et c'est toujours magnifique, c'est toujours de l'art ASL et ces films pour enfants à ne pas rater, Les Contes du Pommier. Belle semaine à vous.
30: Mamie, tu nous racontes une histoire ? Bien sûr, venez les enfants. 1, 2, 3. Il était une fois... Wow.

0: sans histoire.
1: Trois ingrédients. Pas un de plus, pas un de moins.
2: Un petit chat.
3: Une bête monstrueuse.
2: Un oiseau plein de couleurs.
4: Faut pas tout.
1: Un, deux,

0: Merci, ma puce. Elle m'a redonné des ailes, ton histoire.
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5: Merci Jean-Pierre, c'était la chronique du Pestel et on vient de on vient d'accueillir Anna du journal du Diwa qui vient à peine d'arriver au studio. Salut Anna, comment vas-tu ?
6: Très bien, un peu speed, mais ça va, mais je suis là, bien arrivée.
5: Ouais, bah super, ouais. On est content de t'avoir avec nous. Tu viens de nous évoquer les grands titres du journal du Diwa. Alors c'est parti, c'est l'heure du générique.
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6: Auditeurs et auditrices de Air Diwa, il est l'heure d'écouter la rubrique Les gros titres du journal du Diwa. Pour cette édition du 7 mai, voici quelques actualités à ne pas rater. C'est un cabaret queer nommé Fame qui a installé son chapiteau depuis une semaine et joue ses dernières dates ce week-end, donc jusqu'au 10 mai. On a rencontré Noémie, Angie et Julie, trois des quatre artistes qui usent de l'art du drag, du burlesque, de la comédie et du cirque pour faire vivre les personnages de Bicho et Nathalie. Sur scène, c'est la masculinité toxique qui est démontée et ridiculisée. Pour en savoir plus, c'est en page 2. Toujours dans la même page, le contrat Eau et Climat a été signé à Sainte-Croix le 28 avril dernier par les trois intercommunalités, le département, le syndicat mixte de la rivière Drôme et la sous-préfecture de Die. Il vise à accompagner et renforcer la mise en œuvre d'actions en faveur de l'eau et des milieux aquatiques. On a aussi couvert la fête des travailleurs et des travailleuses. À Die le 1er mai a réuni plus de 260 personnes, ne serait-ce que donc pour la matinée. La manifestation a traversé la ville et fut ponctuée par plusieurs prises de parole sur les droits des travailleuses, travailleurs et des personnes de façon plus générale, sur le travail vécu comme oppression et des politiques actuelles menées par la droite et l'extrême droite qui visent à faire travailler certains secteurs d'activité le 1er mai. Vous trouverez plus d'informations en page 3. Et enfin, petite info en page, page 6, à Luc, notre correspondant, fait le point sur les travaux entamés au CLAPS avec la création d'un sentier le long de la route et d'un belvédère. Si l'annonce de ces quelques titres attise votre curiosité, vous n'avez plus qu'à acheter le journal du Diwa. On vous souhaite une bonne lecture pour ce numéro du 7 mai.
5: Merci Anna. Les gros titres apparaître dès demain en kiosque. Et ben on va continuer notre direct. Il est midi 9. Nous sommes toujours dans Dire en direct. Vous pouvez nous écouter sur le 107.5 FM, sur le 101.7 et sur rdwa.fr. Et comme tous les jours à midi 10, et ben c'est l'heure du bip sonore.

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1: Et bonjour, c'est la matériothèque d'Audi. On laisse un petit message car nous recherchons un ou une service civique dès que possible. Si tu as entre 16 et 25 ans et que tu es intéressé pour faire un service civique dans une association, n'hésite pas à nous contacter. Il s'agit d'une association qui réemploie des matériaux de construction et qui les met en vente dans un magasin qui est la matériothèque de Tir, route de Poney. Les missions que nous proposons au service civique seraient d'aider les salariés à tenir les permanences magasin, participer à des récups de matériaux chez des particuliers ou dans d'autres endroits, participer à des chantiers, à des ateliers bricolage, à de la réparation vélo et plein d'autres missions en lien avec notre activité. Nous recherchons un ou une service civique pour une durée de 8 mois, 24 heures par semaine maximum, avec une indemnisation d'environ 600 euros. 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C'est une association, on est régulièrement en collectif. Si tu aimes donc la dynamique associative, n'hésite pas à venir vers nous. Son service civique peut commencer dès le mois de mai, dès cet été ou à la rentrée de septembre. Au plaisir de faire ta rencontre, à bientôt.
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4: Après le bip sonore, le répondeur téléphonique de RDWA, vous pouvez entendre les annonces, poster des coups de gueule, des coups de love. Et nous sommes toujours en direct sur le 107.5 FM et on vient d'avoir 2 invités qui viennent d'arriver au studio. Bonjour.
5: Bonjour.
6: Bonjour.
4: Est-ce que vous pouvez vous présenter?
5: Oui, bonjour. Moi, je suis Ratiba Mokri. Et je suis la comédienne à la compagnie Ratibus. Voilà, on est une compagnie lilloise. Et on vient là donner une annonce parce qu'on joue un spectacle ce soir au Tas de Fumier à Recoubo.
4: Ok.
6: À 19h30.
4: Ok, le spectacle s'appelle comment?
6: Le spectacle s'appelle Les mains de ma mère. Et donc, c'est donc ma mère Ratiba et moi, Nico Mokri, qui jouons ensemble.
5: Donc alors Les mains de ma mère, c'est des textes que j'ai écrits sur ma maman, très peu de temps avant qu'elle nous quitte. Et donc à partir de ces textes, ma fille a composé la musique.
6: Donc je joue en live avec elle. Donc la musique que j'ai composée en amont, par rapport aux ambiances aussi du pays dans lequel a grandi et a vécu sa vie premièrement en Algérie, enfin en Kabylie, et ensuite en Algérie, ma grand-mère. Et ensuite le départ du pays, l'arrivée en France, etc.
5: Donc c'est un peu l'histoire d'une femme de 1m50, voilà, qui a été déracinée, qui a rejoint son mari en France en 62, après la guerre d'Algérie. Et donc c'est un peu toute sa vie que j'ai écrit à côté d'elle, en m'inspirant de ses mains. Donc je parle de elle à travers mes mains. Et voilà, c'est une petite femme de 1m50 avec toute sa vie, sa philosophie, ses embûches, ses 10 enfants. et son déracinement. Et c'est un spectacle très tendre et touchant. Et on va en interactivité aussi avec le public. On va distribuer des citrons, parce que ma mère faisait des soins citrons avec la peau. Donc on distribue des citrons au public. À un moment donné, je distribue les enfants de ma mère à travers des pelotes de laine. Donc je distribue les pelotes de laine. Je mets en garde le public par rapport aux enfants. Et c'est un spectacle plein d'amour. Ça parle à toutes les mamans, à tout le monde. C'est un spectacle universel, en fait. Ça parle de la transmission, puis le fait qu'on joue ensemble toutes les deux, ça fait sens, quoi. Voilà, c'est un spectacle intergénérationnel à partir de 7 ans et c'est tendre, touchant.
4: Ça fait longtemps que tu l'as écrit, ce spectacle ?
5: Alors, c'est un texte que j'ai écrit en 2016, au chevet de ma mère, quand elle était aux soins palliatifs. Et j'ai regardé ses mains, et puis après, ça fait longtemps que j'écris aussi sur mon histoire, ma famille, tout ça. Et donc j'ai écrit ces textes-là, et après je les ai fait en lecture, accompagnée d'un violoncelliste. Et ça faisait sens que je demande à ma fille, qui est musicienne, compositrice.
4: Il y a toujours eu une dimension musicale alors, qui était présente.
5: Oui, il y a vraiment... Yona, Nico, tu veux parler de la musique ?
6: Oui, bah oui, juste un jour tu m'as appelé et tu m'as dit, pourquoi pas que ce soit toi, ça ferait sens, ce serait touchant, ce serait une continuité aussi là-dedans. Du coup, j'ai dit oui, j'ai composé, et puis j'ai composé avec plein d'instruments. Il y a de la darbouka, il y a de la guitare, du piano, de la voix, de la trompette. Je navigue entre pas mal d'instruments tout au long du spectacle, donc il y en a que je joue en live, et puis il y a une partie que je déclenche, que j'ai préenregistrée d'abord... au moment de la composition, quoi. Donc je suis avec tous mes petits instruments et ma petite installation électronique pour accompagner au mieux le texte et les émotions qui vont avec.
4: Vous avez déjà eu l'occasion de jouer ce spectacle à plusieurs reprises?
5: Oui. Alors on a joué, on est une compagnie lilloise, donc on a joué essentiellement dans le Nord. Voilà, on a eu les plaines d'été de la Drac l'été dernier, donc on a joué 4, 5, 6 fois dans le Nord. Après on a été en résidence en Charente, en confolant pour finaliser un peu le spectacle. Et puis là, on fait une tournée, en fait. C'est une tournée, on joue au Tas de Fumier. Puis après, demain, on part dans le Gard. On va jouer à côté d'Alès. En fait, la particularité de la compagnie Ratibus, c'est qu'elle aime bien aller jouer chez les gens. Elle aime bien aller en proximité. Bien sûr, elle aime bien aller jouer dans les théâtres. Ça a toute sa place dans des lieux culturels, des centres sociaux. Mais on aime bien aller auprès du public et avoir l'intimité sur des jauges de 25, 30, 50. Comme j'ai joué aussi dans des jauges de 100, 200 personnes, 300 personnes, quoi. Donc c'est des spectacles qui s'adaptent très très bien à des situations un peu tout terrain, quoi. Voilà.
6: Nomade et tout terrain.
4: Nomade et tout terrain.
5: Comme en Kabylie. À la Kabyle, quoi. C'est un spectacle aux couleurs kabyles.
4: Voilà. Et t'aurais envie de le jouer en Kabylie ?
5: Ah bah oui.
4: Ça aurait du sens, ça aussi.
5: Ça aurait du sens qu'on aille le jouer à l'extérieur, juste à côté de la tombe de ma maman. D'ailleurs, elle était dans le coma, je lui ai lu les textes avant de partir, quand j'ai écrit ces textes, et elle m'a fait un signe des paupières.
4: Voilà. Ah ouais ?
5: Ouais, c'était très beau.
4: Waouh, ça devait
5: c'était
4: être fort, ça.
5: Hein. Ouais.
4: Ok, donc le spectacle, c'est Les mains de ma mère.
5: Ouais.
4: Et ça joue ce soir au Tas de Fumier.
6: À 19h30.
4: À 19h30, il y a un tarif d'entrée ?
6: Oui, il y a un tarif annoncé à 10 euros.
4: Ok, cool.
5: Voilà, parce qu'on est toutes les deux intermittentes du spectacle, et il faut soutenir la création.
4: Il faut soutenir le spectacle vivant.
5: Et ça dure 45 minutes. Puis après, on peut échanger ensemble, boire des coups et parler ensemble sur... avec toutes les sourires, les rires et les larmes, les émotions fortes que le public aura vécues, et on sera là pour échanger avec.
4: Bon, super. Merci d'être venu nous parler du spectacle Les mains de ma mère, la compagnie Ratibus, en tournée.
5: Voilà. Bah, merci, merci beaucoup de nous avoir accueillis.
4: Merci. Ben, avec plaisir.
5: Plaisir de revenir pour une autre annonce.
4: Surtout, n'hésitez pas, on vous rappelle, on le rappelle aux auditeurs que les portes du studio sont grandes ouvertes. Vous rentrez sans frapper et vous serez cordialement bien accueillis. Laïna, on continue en musique peut-être ?
6: Yes.
4: Hein ? Qu'est-ce qu'on écoute alors cette fois-ci ?
6: L'ego de Taïk, c'est un son afro que j'écoute depuis longtemps. Et ça parle aussi d'amour, d'une relation amoureuse difficile qu'on devrait quitter mais qu'on n'arrive pas.
4: Ok, l'ego de Taïk.

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1: Il est midi 23, nous sommes toujours en direct sur RDWA, vous pouvez nous écouter sur le 107.5 FM, sur le 101.7 et même sur internet sur rdwa.fr. Et on vient d'écouter Lego
2: de Taïk et Serge Ibaka. En fait, j'ai oublié de le dire.
1: T'as oublié Serge ?
2: Oui.
1: Mais t'inquiète pas Serge, on t'a pas vraiment oublié, on voulait juste faire la surprise aux auditeurs. Juste auparavant, on a accueilli Ratiba et Nico de la compagnie Ratibus qui nous parlait du spectacle Les Mains de ma mère qui aura lieu ce soir à 19h30 au Hôtel Fumier. Juste, on avait oublié de donner l'adresse si jamais les gens ne savent pas où se trouve le Hôtel de Fumier. Ça se trouve au 595 route de la gare à Recoubeauf. Et tout à l'heure également, on a eu le plaisir d'entendre le programme à venir du cinéma Le Pestel. Mais au Pestel, il n'y a pas que des films, il y a aussi des concerts. Et c'est bien ce qui va se passer demain, jeudi 7 mai, au Café Le Pestel. Il va y avoir le concert de jazz hybride du groupe Moustique Haters. C'est une entrée à prix libre. Bon, c'est quand même un prix conseillé de 15€. Mais si vous n'avez que 10€, eh ben vous serez quand même les bienvenus. Je vous propose d'écouter Karen qui nous parle du concert de Moustique Haters et on écoutera le morceau Curcuma.

0: Alors bonjour, ici Karen pour le Pestel Café. Je venais vous annoncer que nous avons l'immense plaisir, honneur et joie d'accueillir jeudi 7 mai au Pestel Café le groupe Moustique Haters. L'ouverture des portes se fera à 18h. Vous pourrez venir manger et vous restaurer. Et le concert aura lieu à 20h30. L'entrée est à prix libre, conseillé 15€, mais vous pouvez rajouter ou en mettre moins.
1: Ouais, je suis la batteuse des Moustique Haters. C'est un groupe de jazz très actuel, jazz hybride. On est 5 musiciennes et musiciens. N'hésitez pas à venir profiter de ce qu'on a à vous faire écouter.
0: Et vous pouvez réserver vos places au 06 19 27 89 07. À jeudi 7 mai.

0: Le morceau Curcuma, interprété par Moustic Haters, qui sera en concert demain, jeudi 7 mai, au Café Le Pestel, à 21h. Ça t'a plu, Laïna ?
1: Ouais, c'était incroyable.
0: Hein, c'est ouf, hein ?
1: Ouais, c'est vraiment beau.
0: Jazz hybride, ça donne vraiment envie d'aller les voir. Et comme on vous l'a dit tout à l'heure, il se passe plein de trucs ce week-end. Dimanche 10 mai, eh ben, c'est le fameux vide-grenier de Marignac, le vide-grenier festif, qui aura lieu de 8h à 17h, c'est devenu presque une institution ce vide-grenier, c'est juste énorme. Bon, on sait que le temps est un peu incertain en ce moment, donc si jamais la météo n'est pas clémente ce dimanche 10 mai, le vide-grenier sera reporté au 24 mai. Et ce même jour, le 10 mai, il y a la compagnie des petits bras. Tu la connais cette compagnie, Laïna ?
1: Pas du tout.
0: C'est une compagnie du coin, de théâtre de rue.
1: Okay.
0: Et qui font pas mal de voltiges. C'est une compagnie très appréciée. Et ils viennent pour faire une nouvelle création qui s'appelle Mon Royaume. Ça va se passer à Poyol, au Théâtre des Verdures, tout nouveau, tout frais, qui a été inauguré au mois d'août dernier. C'est dès 18h et c'est proposé par le Théâtre Les Airs en Hors les Murs. Trois artistes hors du temps, avec maladresse ou avec force, jouent à obtenir le pouvoir. Un trône perché en haut d'une cage dorée, une couronne de fortune et trois sujets envieux de les ravir ou de se libérer de leur pouvoir par des systèmes ingénieux de déconstruction et de révolution. La prétention en bandoulière, auront-ils assez d'une cape assez grande que leur orgueil pour y parvenir ? Les petits bras ouvrent leur piste à la relève artistique et reviennent à un trio pour cette nouvelle création virevoltant autant donc que sur une cage de 7 mètres de haut. Ça sera dans le tout nouveau Théâtre de Verdure de Poyol, dimanche 10 mai à 18h. Et à la Coconnerie aussi, c'est la salle de concert de Aurel. Il se passe pas mal de choses également. Et là, Françoise de la Coconnerie nous propose une projection qui aura lieu mercredi prochain, Howard Zinn. On l'écoute tout de suite.
2: La Coconnerie présente

0: Salut Françoise.
1: Salut Ismo.
0: Eh bien, tu viens nous parler de l'actualité de la coconnerie.
1: Oui.
0: Alors, qu'est-ce qu'il y a au programme cette semaine?
1: Alors, eh bien, ça sera la semaine prochaine, mercredi 13 mai, à 21h, une projection. On change un peu.
0: Ouais.
1: Alors, c'est une projection d'un film, Howard Zinn, une histoire populaire américaine. C'est le deuxième volet d'une trilogie, je crois. C'est le dernier film sorti, il est en salle actuellement. Et à la coconnerie, nous avons la chance d'accueillir un projectionniste, Eric, qui vient avec ce film sous le bras, avec toutes les autorisations nécessaires. Et on va diffuser ce film absolument incroyable, qui part du travail de Howard Zinn, un historien américain, qui a choisi de replacer dans l'histoire tous les oubliés de l'histoire américaine, c'est-à-dire les Amérindiens, les Afro-Américains, les ouvriers, les ouvrières, tous ceux qui ont fondé l'Amérique, mais que le récit de l'histoire américaine oublie totalement.
2: Avec le succès planétaire de son livre, à travers 5 siècles d'histoire populaire des États-Unis, Howard Zinn parle de l'histoire de ceux qui font l'histoire sans le savoir. Les esclaves révoltés, les Indiens massacrés, les ouvrières en lutte pour le pain et pour les roses.
1: Et j'adore le sous-titre du film qui dit « Tant que les lapins n'auront pas d'histoire, l'histoire sera racontée par les chasseurs ». Et effectivement, tous ces sans-voix, c'est un peu les lapins de toutes les sociétés. Parce que dans les histoires, on parle très peu du petit peuple, hein. Parce qu'en France, même chez nous, hein, on a eu la révolution de 1789, mais qui c'est qui a écrit l'histoire de cette révolution?
0: Eh oui.
1: C'est la bourgeoisie qui a pris le pouvoir après avoir destitué le roi et les aristocrates. C'est resté quand même une histoire d'élite, hein, puisque ceux qui voulaient abolir la propriété, ceux qui voulaient vraiment prendre en compte le peuple, les ouvriers, les agriculteurs, ceux-là... Ils ont été écartés, hein. Je pense à Robespierre notamment,
0: ah
1: Camille
0: oui.
1: Desmoulins.
0: Ils n'ont pas eu voix au chapitre. Hein.
1: Ah non, non, non.
0: Donc là, une histoire populaire américaine, deuxième volet, qui raconte un peu l'histoire de toutes ces personnes qui ont fait le pays et qui n'ont jamais été mentionnées, qui sont les oubliés de cette histoire.
1: Tout à fait. Et donc, Howard Zinn a publié une histoire populaire des États-Unis et qui a permis de révéler aux Américains une part de leur passé longtemps ignorée, en redonnant une place dans l'histoire aux Amérindiens, aux Noirs, aux ouvrières, aux ouvriers, qui étaient tous pris dans la grande fabrique du rêve américain. Et donc, son travail à Howard Zinn, il s'est opposé au mythe fondateur depuis Christophe Colomb. Et ça nous permet aussi d'avoir un contre-feu à la guerre idéologique qui est menée actuellement par Donald Trump.
0: Ah oui, bah oui.
1: Et bah oui. Parce que lui aussi, il est en train de réécrire complètement l'histoire.
0: Hein. Complètement, complètement.
1: En voulant renommer les lieux. Enfin bon, c'est hallucinant.
0: Ah oui, oui. Et puis lui, il nie tout en bloc de l'importance, justement, de ses oubliés.
1: Exactement. Et ce qui est intéressant, c'est que le travail de Howard Zinn, c'est un travail méthodique, c'est un travail d'historien, c'est un travail scientifique. Ce n'est pas uniquement un travail idéologique. Ce n'est même pas du tout un travail idéologique. Il remet vraiment à leur place dans l'histoire, des gens qui ont fondé une des plus grandes puissances mondiales actuelles et qui ont été oubliés, complètement écartés de cette histoire. Et ça, c'est très intéressant parce que c'est au-dehors de toute idéologie, c'est vraiment redire l'histoire telle qu'elle s'est réellement passée, pas seulement la réécrire en fonction de ce qu'on a envie de voir, ce qu'on a envie de laisser à la postérité, ce qu'est en train de faire Donald Trump.
0: Eh ben franchement, ça donne envie d'aller le voir, ce film. Hein. Ça donne même envie d'aller voir le premier...
1: Oui, tout à fait.
0: Qui s'appelle, pareil, hein, qui s'appelle...
1: Howard Zinn, une histoire populaire américaine.
0: Howard Zinn, une histoire populaire américaine.
1: Ouais. Un film qui a été cofinancé en financement participatif par des milliers de gens.
0: Ah, c'est incroyable, ça.
1: Ouais. Et les deux premiers volets ont été financés comme ça. Je pense que pour la suite, ça sera pareil.
0: Ah, c'est génial que autant de personnes jouent le jeu... de participer à l'élaboration, à la réalisation de ce film.
1: Ben, je pense que c'est l'histoire américaine, mais on est tous concernés par ce récit de l'histoire qui est fait par les vainqueurs, quoi.
0: Oui, oui, tout à fait.
1: Et donc c'est pour ça qu'on se sent tous concernés et qu'on a tous envie de participer.
0: Et on a besoin d'entendre la voix de ces oubliés.
1: Et tous les films d'Olivier Azam, qui est le réalisateur de ce film avec Daniel Mermet, qui est un peu plus connu.
0: Oui.
1: On peut les trouver sur Les Mutins de Pangée, une coopérative cinématographique qui a un site en ligne qui propose soit d'acheter les films en

0: qu'il y aura du monde, c'est peut-être plus prudent de réserver quand même parce que c'est une thématique qui est quand même intéressante et qui peut amener du monde. Donc oui, il vaut peut-être mieux réserver, soit directement sur notre site, soit en m'appelant. Ah non, sur notre site, vous ne pourrez pas réserver parce que là, les prix sont libres.
1: Hein. Ah, c'est prix libre.
0: C'est entrée libre. C'est une exigence de la coopérative, des Mutins de Pangée, à laquelle nous souscrivons très volontiers.
1: Ah ouais, c'est bien d'avoir ça.
0: Parce que ça permet du coup à chacun de venir découvrir réellement l'histoire américaine.
1: Donc dès 21h.
0: Oui. Ouverture des portes à 20h.
1: À 20h.
0: Ouais.
1: Très bien. Merci Françoise.
0: Eh ben merci Ismo.
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Il est midi 43, nous sommes toujours en direct des studios de RDIWA. 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On vient d'écouter le morceau La Colère, interprété par le Trio Lojo. Et si on a décidé de vous passer ce morceau, c'est parce que le Trio Lojo sera en concert ce vendredi 9

Oh là là, vendredi 8 mai au Tintamarre, parce que le Tintamarre fête ses 3 ans d'existence. Ils ont décidé donc de fêter ça en musique. Du 6 au 9 mai, il y aura des concerts, il y aura aussi friperie, braderie, petit coin chill. Il y aura un concert des Ailes du Zef. Il y aura une conférence musicale de DJ Oskla sur l'art du sampling, ainsi qu'une scène ouverte hip-hop. Bref, de nombreuses festivités pour ces 3 années d'anniversaire au Tintamarre à Lucandiwa. Et c'est l'heure de vous passer notre seconde chronique parentalité. Cette fois-ci, le thème de cette chronique, faut-il entretenir le mythe du Père Noël ? La chronique est maintenant. On fait quoi ?

0: et maintenant, on fait quoi ? Chronique pour parents fatigués, mais néanmoins exceptionnels, qui ont juste besoin de se faire confiance.
1: Clochette, mon enfant a 3 ans et on va fêter le premier Noël où vraiment il va se rendre compte de quelque chose. Et la question c'est, qu'est-ce que je fais ? J'entretiens le mythe du Papa Noël, je le mets à fond dedans. Est-ce qu'il faut que je lui dise la vérité parce que je veux pas qu'il soit déçu plus tard ? Je suis complètement perdue.
2: Alors, il a 3 ans et en fait c'est l'âge le plus beau de la vie. Parce que tu crois à tout ce que disent tes parents. Et personnellement, je pense que l'imaginaire de l'enfant construit l'âge adulte. Tous nos souvenirs d'enfant nous construisent. Donc surtout, ne lui dis pas la vérité maintenant sur la vraie vie, quoi. S'il te plaît, ne lui dis pas. Je pense qu'on a tous envie de garder cet imaginaire quand on est adulte, parce que la preuve, c'est que s'il y a autant de parcs, d'attractions qu'on ne citera pas, pourquoi les adultes se déguisent, pourquoi on fait des fêtes, pourquoi on fait des jeux de rôle, c'est qu'en fait, on a besoin de ce monde imaginaire pour vivre dans le monde actuel, qu'il soit beau ou moche, on est bien d'accord. Plus il est moche, plus on a besoin d'imaginaire pour se réconforter. Être lucide sur la vraie vie de l'adulte à l'enfant, je ne pense pas que ça peut construire l'enfant, personnellement. En fait, il y a beaucoup d'adultes qui pensent que un enfant, c'est un adulte en miniature. C'est-à-dire qu'il a les mêmes capacités intellectuelles, qu'on peut exiger la même chose, et que, du coup, il est capable de tout encaisser. Pour vivre beaucoup avec des enfants, je pense que la petite enfance, c'est un moment à part. C'est un moment de construction. On le sait, les neurosciences le disent. Le cerveau humain met des années à à mûrir. La preuve, c'est que la maturité cérébrale est entre 25 et 27 ans. La maturité finale, c'est-à-dire que jusqu'à 25 ans, ton cerveau n'est pas fini. Donc, tu n'as pas toutes les capacités pour gérer tout. Donc, à 3 ans, non. non, tu peux pas... Bien sûr qu'il y a des enfants qui vivent des choses horribles et que ça les fait... Il y a des choses, même pas... Sans parler de choses horribles. Il y a des enfants qui vivent des séparations de parents, qui vivent des choses compliquées dans la famille et ça les fait grandir, ça les fait mûrir, ça leur donne certaines capacités intellectuelles pour avancer. Mais l'imaginaire, c'est vraiment un lieu de ressources émotionnelles où tu peux vraiment te raccrocher dedans toute ta vie. S'il y a autant de livres et de romans qui existent, les films, ne serait-ce que autant de filmographie et autres, c'est parce que l'être humain a besoin de partir ailleurs, de s'absenter de son quotidien très régulièrement et par différentes méthodes. La lecture, je pense que c'est la meilleure. Après, la filmographie, il y en a des magnifiques et donc là, sans problème. Après, il y a des choses qui sont très... bas de gamme, donc tu peux t'en passer. Il y a des choses qui sont complètement addictologiques, comme tout ce qui est écran très rapide qu'on ne citera pas, où là tu peux carrément t'en passer parce que c'est du shoot du cerveau. Mais l'imaginaire de la petite enfance et tout le bonheur que tu vas transmettre à ton enfant, parce que qu'en fait quand tu vois ton enfant qui croit au Père Noël et qu'il est heureux et qu'il attend ça avec impatience, c'est juste du bonheur, quoi. C'est juste du bonheur, c'est juste la béatitude de l'enfance et le bien-être de l'enfance. Donc, garde cette part d'imaginaire, nourris-la. Il faut savoir que l'enfant sort de cette période imaginaire à l'âge de 7 ans, aux alentours de 7 ans, et c'est à peu près à ce moment-là que les capacités intellectuelles changent et qu'il peut rentrer dans l'apprentissage de la lecture et des mathématiques. C'est vraiment prouvé que, en fait, il y a différentes parties du cerveau qui se mettent en place, et donc là, l'imaginaire change. Et donc là, il y a le mensonge qui arrive et tout ça, ou la compréhension du mensonge. Avant, il n'y a pas vraiment de compréhension du mensonge, et c'est juste une autre réalité. Voilà. En plus, on ne sait pas ce que c'est que la vraie réalité, donc franchement, gardez cette réalité-là pour vos enfants. Et en fait, c'est tout cet amour, bien-être, sécurité émotionnelle que vous pouvez transmettre à votre enfant qui va le nourrir, le sécuriser pour construire son cerveau jusqu'à l'âge adulte. Par contre, Il y a quelque chose qu'il faut faire attention petit à petit, c'est que de surprotéger son enfant sur tout ce qui se passe en dehors de sa bulle n'est pas bénéfique jusqu'à l'âge adulte. C'est-à-dire qu'à un certain moment, toute action a une réaction, toute mauvaise action doit avoir une sanction pour pouvoir inculquer que là, c'était une mauvaise action, donc je vais me rattraper, je vais faire autrement. Donc si je pense que tout ce qui est conte, Père Noël, Père Fouettard, depuis la nuit des temps, alors Père Noël, on ne parle pas de ça, mais la personne qui est bonne, qui est récompensée, la personne qui fait des mauvaises actions, qui est punie, qui est sanctionnée, depuis la nuit des temps, je pense que c'est transmis. Je pense que même les hommes de Cro-Magnon, ils devaient le transmettre à leurs enfants, parce que ça construit l'adulte responsable derrière. Et donc, si on peut garder toute cette part de bonheur, de magie, en plus avec dans les années où on vit, on a des capacités d'être émerveillé par plein de choses, profitez-en mais vraiment à fond, joue le jeu à fond, sans pourrir gâter ton enfant. C'est pas parce qu'il croit au Père Noël que tu vas lui acheter la moitié du catalogue et le pourrir. Non, tu lui fais choisir un jouet, un cadeau. Tout ça, c'est pareil, c'est de la construction. Qu'est-ce que tu veux transmettre à ton enfant? Est-ce que c'est de la surconsommation? Beaucoup de personnes critiquent le Père Noël par rapport à la surconsommation. Mais le vrai Père Noël, c'est juste le bonheur d'être ensemble dans la famille, de fêter un moment où la nuit est très longue et les jours sont très courts et qu'il fait froid et qu'on se retrouve tous autour d'une table chargée de victuailles parce qu'on est heureux de partager ça avec ses proches. C'est ça la magie de Noël, c'est vraiment ça. Et que ça soit le 25 ou que ça soit le 30 ou que ça soit le 2 février parce que dans ta vie, t'as pas pu faire autrement, on s'en fout. C'est vraiment des transmissions de joie, de bonheur, de vraiment de valeurs familiales qui sont pareil, comme je le dis à chaque fois, qui appartiennent à chaque famille et de chaque religion, que ça soit le Père Noël ou que ça soit d'autres religions. Voilà, choisissez ce que vous voulez transmettre à vos enfants et puis battez-vous pour ça, quoi. Et protégez-le, et protégez-les. Moi, j'ai des souvenirs de petites souris qui a apporté une petite pièce à mes enfants et tout. Moi, j'ai gardé toutes les petites dents de mes enfants que j'ai cachées et tout. Et puis c'est l'émerveillement, les yeux grands ouverts, le bonheur et tout. Mais tout ça, ça construit son enfant et c'est une richesse absolue. C'est parce que ils sont entourés, ils sont aimés. Gâchez pas tout en leur disant une vérité qui leur conviendra pas et qui leur apportera rien, Voilà. Ensuite, soyez aussi à l'écoute de votre enfant quand il commence à avoir des doutes. C'est là où justement, le bon sens revient. Pas mentir pour mentir. Et c'est pas ma propre histoire que je vais soigner à travers mon enfant. Moi, j'ai peut-être pas eu de Noël et je veux que mes enfants, ils en aient beaucoup trop. Voilà, posez-vous les bonnes questions. Qu'est-ce que je veux vraiment transmettre? Quelles sont vraiment mes valeurs que je veux transmettre? Et soyez à l'écoute de vos enfants. Quand ils commencent à 7, 8 ans, à se poser 6, 7 ans, 8 ans, qu'ils commencent à se poser des questions, ne les mettez pas non plus au banc de la société en disant « mais si ». Après, comment le dire? Alors ça, c'est débrouillez-vous, parce qu'il n'y a aucune bonne façon d'annoncer la vérité. Après, vous pouvez juste ne pas la dire, et ils vont l'apprendre, les rassurer en leur expliquant que le pays imaginaire, il existe toujours. Ça peut être dans un parc d'attractions, ça peut être dans les livres, ça peut être dans les films. C'est dans la montagne, vous baladez, vous pouvez transmettre des choses dans vos enfants en disant mais le pays imaginaire il existe toujours, déjà il existe dans ta tête, quand tu lis et que tu vois les images arriver alors que c'est que des mots, c'est ça la vraie magie. Et transmettez juste la joie et le bonheur à vos enfants et pas trop de consommation parce que voilà, ça, de toute façon ça leur apportera pas du bonheur. Vraiment ce qui apporte le bonheur à l'enfant, c'est de passer du temps avec vous. De peut-être de préparer le repas avec vous, le repas des fêtes, de préparer un cadeau pour un proche, que ça soit dans un don, en transmettant ses anciens jouets et les transmettre à d'autres enfants qui n'ont pas les mêmes moyens. Ça, c'est des vraies transmissions et c'est des vraies valeurs qu'on peut transmettre à son enfant sous le coup de Noël ou sous le coup d'autres fêtes ou sous le coup d'autres moments. Mais voilà, la valeur du don, la valeur du partage, la valeur du bonheur. Mais non, mais à 250%, quoi. Faites-vous plaisir, quoi.
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3: C'était la chronique parentalité de Radio Alto. Et maintenant, on fait quoi ? Et sans transition, on passe de la chronique parentalité à la chronique jeux vidéo de Bram FM avec Sacha.
4: Bonjour à tous et à toutes, ici Sacha, et vous écoutez bien la chronique à fond les manettes sur Bram FM, la chronique qui vous résume les dernières actualités vidéoludiques. Sur Animal Crossing New Horizons, chaque saison apporte son lot de nouveautés, mais cette fois, la mise à jour de printemps promet d'être l'une des plus riches depuis un bon moment, avec de nouvelles activités et événements et possibilités pour personnaliser votre île. Nintendo a déployé cette semaine une grosse mise à jour pour Animal Crossing New Horizons, la simulation de vie insulaire qui continue de réunir des millions de joueurs sur Nintendo Switch 1 et 2 au programme de nouveaux événements saisonniers inspirés du printemps et de la vie en plein air, comme des chasses aux œufs revisitées, un festival floral et des mini-jeux coopératifs pour que les joueurs puissent organiser des fêtes entre amis ou voisins. Les visiteurs habituels comme Zephyr, Gulliver et Red font leur retour avec des surprises inédites à collectionner. Cette mise à jour ajoute aussi de nouveaux objets de décor inspirés de thèmes printaniers permettant aux joueurs de transformer leur île en véritable paradis fleuri. Des meubles à base de bois clair, des lanternes colorées, des hamacs et même des sculptures d'animaux complètent la nouvelle gamme. Côté interaction, Nintendo a introduit des options de personnalisation étendues pour les personnages et les îles avec davantage de motifs, d'animations et d'expressions. De nouvelles actions sociales sont aussi disponibles comme jouer de petits instruments ou faire des pique-niques en groupe, rendant l'expérience encore plus conviviale. Pour ceux qui aiment explorer, des zones temporaires ont été ajoutées, des îles thématiques que l'on peut visiter via des billets spéciaux disponibles en récompense à travers les quêtes de saison. Ces îles offrent des ressources rares et des surprises inédites à rapporter chez soi. Depuis la mise à jour, la communauté s'est déjà saisie des nouveautés, organisant concours d'aménagement, échange d'objets rares et événements en ligne pour mettre en valeur les îles relookées. En résumé, cette mise à jour printanière d'Animal Crossing transforme votre village en un lieu de fête et de créativité, enrichit les interactions sociales et offre de nouvelles façons de jouer au cœur de la belle saison. Une bonne excuse pour retourner une fois de plus sur votre île virtuelle. Merci à tous et à toutes de m'avoir écouté. C'était Sacha dans la chronique à fond les manettes sur Bram FM. Vous pouvez me retrouver les mardis à 8h15, les jeudis à 10h10 et les vendredis à 17h. Et en attendant, moi je vous dis à très bientôt.
3: Merci Sacha. Notre émission Dire en direct touche à son terme. Il est 12h58 sur le 107.5 FM. On a passé un chouette moment en votre compagnie.
5: Oui.
3: Hein, c'était cool, Laina.
5: C'était vraiment bien.
3: On vous rappelle que Dire en direct, c'est tous les mercredis de 11h à 13h. Vous êtes naturellement les bienvenus. Franchissez la porte du studio. Venez nous raconter une histoire. Venez nous lire un texte ou alors nous faire part d'une petite annonce. Et on va finir en musique parce qu'on aime bien finir en musique. Qu'est-ce que tu nous proposes, Laina, pour finir ?
5: Alors là, je vous propose un pur son R&B de année 2000 à peu près de Chris Brown. Le son s'appelle Yo et c'est encore une histoire d'amour en fait.
3: Mais c'est parfait, c'est exactement ce qu'il nous faut. On a besoin de plus d'amour. Et le dire en direct, c'est jamais un dire en direct sans le petit haïku du jour. Merci Stan. Le pollen au vent, l'herbe verte monte en grain, pluie de céréales.

0: Algunos elementos sugieren coacción, obligación de unirse a las filas, obediencia, etc.
1: Obligación de rejoindre les rangs, etc.
2: Ce qui ne correspond pas à un cadre légal.
1: Je vais donc garder l'ambiance que vous suggérez. Un peu dur, contexte difficile, tout en restant dans une forme réaliste et acceptable pour une lettre d'embauche.

Dans le cadre de la réorganisation de nos activités sur plusieurs zones d'intervention, nous avons le plaisir de vous proposer un poste d'agent de terrain polyvalent au sein de notre structure. Nos opérations se déploient actuellement sur 7 régions caractérisées.

0: Les conditions d'accès difficiles. Vent fort. Infrastructure partiellement dégradée. Chaque implantation nécessite une capacité d'adaptation et une aptitude à évoluer dans des environnements instables.
1: Mantendré un tono que sugiere un contexto algo duro.

0: Dans le cadre de votre intégration, vous serez rattaché à une unité opérationnelle fonctionnant en équipe resserrée. Organisée autour de groupes locaux, désignés en interne comme « famille ».
1: Como parte de la reorganización de nuestras operaciones en diversas áreas de intervención, nos complace ofrecerle un puesto como agente de campo versátil dentro de nuestra organización. Actualmente.

0: Chaque collaborateur est invité à s'inscrire dans cette dynamique collective afin de faciliter la coordination et la sécurité sur le terrain.
1: Nuestras operaciones se desarrollan en 7 regiones caracterizadas por condiciones de acceso difíciles, terreno accidentado, fuertes vientos, infraestructura parcialmente deteriorada.
2: Nous attirons votre attention sur le fait que ce poste requiert une bonne condition physique, un engagement soutenu et une disponibilité importante. Une formation initiale vous sera dispensée afin de vous préparer aux spécificités du terrain.
1: Se le proporcionará formación inicial para preparar la habilidad y la capacidad de operar en entornos inestables, identificando las ubicaciones más seguras para garantizar la continuidad del negocio. Beneficios: alojamiento temporal disponible.
3: Je fais suite à votre proposition concernant le poste d'agent de terrain polyvalent. Et vous informe de mon acceptation sans réserve des conditions qui m'ont été présentées. J'ai pris connaissance de la situation dans les 7 régions concernées ainsi que des contraintes liées aux terrains accidentés, aux vents persistants et aux structures endommagées. Je comprends que ces éléments exigent l'adaptation totale et une disponibilité constante. L'affectation au sein d'un groupe local, désigné comme « famille », a retenu toute mon attention. J'ai bien noté qu'il s'agit d'une condition essentielle au bon déroulement des opérations. Je suis disposé, à rejoindre l'unité qui me sera attribuée et à y conformer pleinement. Je comprends également que le choix de l'emplacement constitue un enjeu central, tant pour la sécurité que pour la continuité des activités.
0: Je vous remercie.
3: Je suivrai les directives qui me seront données afin d'identifier et de maintenir les zones jugées appropriées.
0: Après lecture attentive,
3: je m'engage à participer aux efforts demandés avec discipline. Je suis prêt,
0: notamment les conditions d'intervention,
3: à suivre l'entraînement requis et à respecter les règles établies, sans exception, afin de répondre aux attentes de votre organisation.
0: Cependant, certains éléments appellent de ma part des éclaircissements. L'organisation en groupes locaux, que vous désignez comme des familles, ainsi que l'intégration obligatoire à ces unités, soulèvent des interrogations quant à leur fonctionnement précis et au degré d'autonomie laissé aux membres. Par ailleurs, vous évoquez un cadre nécessitant discipline et conformité stricte aux consignes. Je comprends l'importance de ces exigences dans un environnement instable. Mais je souhaiterais mieux connaître les modalités concrètes de prise de décision, ainsi que les conditions de travail au quotidien. Enfin, la question du choix des emplacements, présentée comme essentielle pour « s'aventurer » et « échapper » à certaines contraintes, mériterait d'être précisée afin d'en comprendre pleinement les enjeux et les risques. Je reste néanmoins vivement intéressée, par cette opportunité et disposée, à poursuivre les échanges afin de clarifier ces points. Dans l'attente de votre retour,

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2: Il est 17h à Paris, 15h en temps universel. Et c'est l'heure du journal présenté par Gilles Moreau. Bonjour Gilles.
3: Bonjour Anne-Cécile, bonjour à tous. Dans l'actualité du nouveau, dans l'enquête de la justice française sur le génocide au Rwanda, la Cour d'appel de Paris a infirmé le non-lieu prononcé en faveur d'Agathe Habyarimana, l'ancienne première dame, et demandé la poursuite des investigations à suivre dès le début du journal. Les ministres chinois et iraniens des Affaires étrangères se sont rencontrés à Pékin. La Chine réclame l'arrêt complet des hostilités au Moyen-Orient. L'Iran dit qu'il continue d'étudier une proposition de règlement américaine. Le paquebot touché par une épidémie mortelle d'antivirus est toujours bloqué au large du Cap-Vert avec 150 personnes à bord. L'OMS l'assure, le risque de contamination en dehors du navire est très faible. Football qui pourra affronter Arsenal en finale de la Ligue des Champions. 8 jours après leur match épique, le Bayern de Munich et le Paris Saint-Germain se retrouvent ce soir en Bavière. La Cour d'appel de Paris a donc infirmé aujourd'hui le non-lieu accordé l'an dernier à l'ex-première dame du Rwanda, Agathe Habyarimana, née Kanziga. La chambre de l'instruction est revenue sur ce non-lieu et renvoyé l'affaire devant le juge d'instruction. Lisa Fabian, bonjour, vous êtes en direct de la Cour d'appel de Paris.
4: Bonjour.
3: Cette décision, Lisa, relance donc la machine judiciaire contre l'ancienne première dame rwandaise.
4: Effectivement, en août dernier, rappelons-le, deux magistrates parisiennes avaient estimé qu'il n'existe pas de charge suffisante contre Agathe Habyarimana, dont leur ordonnance, l'ancienne première dame rwandaise, était présentée non pas comme auteur du génocide, mais bien comme une victime, je cite, de l'attentat mortel contre l'aéronef de son mari, Juvénal Habyarimana, le 6 avril 1994. Une décision erronée, selon la chambre d'instruction de la Cour d'appel, qui a infirmé aujourd'hui ce non-lieu et renvoyé l'affaire devant les juges d'instruction. Les motivations écrites de cette décision seront transmises par la suite aux avocats, mais le Conseil de la Fédération internationale des droits de l'homme, maître Patrick Baudouin, s'est félicité d'une victoire pour la vérité, pour la justice et contre l'impunité qui prévalait depuis des années. Selon lui, les parties civiles souhaitent maintenant que des actes complémentaires réellement efficaces puissent être accomplis par les magistrats instructeurs, a-t-il déclaré. De nouvelles auditions et des investigations sur place au Rwanda notamment. Pour l'instant, Agathe Habyarimana a toujours le statut de témoin assisté et elle n'est pas mise en examen, souligne son avocat Philippe Meillac. Celui-ci s'est agacé tout à l'heure d'une procédure qui s'enlise depuis 20 ans alors que sa cliente est désormais âgée de plus de 83 ans.
3: Lisa Fabian, en direct de la Cour d'appel de Paris, merci à vous. Également dans l'actualité, la visite à Pékin d'Abbas Araghchi, le ministre iranien des Affaires étrangères. Il s'est entretenu ce matin avec son homologue, l'occasion pour ce dernier de réclamer à nouveau l'arrêt complet des hostilités au Moyen-Orient et d'appeler les États-Unis et l'Iran à rouvrir le plus vite possible le détroit d'Ormuz. C'est une urgence pour la Chine, on le sait, lourdement impactée par le blocage. Plus de la moitié de ses importations de pétrole provient du Moyen-Orient et transite par ce point de passage stratégique. Et c'est aussi une urgence pour l'Iran, dont l'économie dépend largement de ses exportations d'hydrocarbures. Noé Pignède.
5: Pékin et Téhéran partagent le même objectif, rouvrir le détroit d'Ormuz, mais pas au prix d'un mauvais accord avec les États-Unis. Marc Julien est directeur du Centre Asie de l'IFRI.
6: Pour les intérêts de Pékin, il ne faut pas que l'Iran accepte absolument n'importe quoi, puisqu'il y a quand même aussi un enjeu de rapport de force, d'équilibre des puissances au Moyen-Orient. Et donc, de ce point de vue, vis-à-vis des États-Unis, la Chine soutient l'Iran. Mais en revanche, on a vu ces dernières semaines que la Chine aussi appelait l'Iran à débloquer le détroit. Le problème, c'est que le détroit, aujourd'hui, il est plus seulement bloqué par les Iraniens, mais aussi par les Américains.
5: La Chine se rêve en arbitre entre Washington et Téhéran, mais officiellement, pas question d'influencer son allié iranien.
6: La Chine dit d'elle-même qu'elle est une puissance qui n'interfère pas. Elle dit la même chose sur la Corée du Nord, elle dit la même chose sur la Russie. De toute façon, l'Iran et la Chine se tiennent, puisque certes, la Chine voudrait réouvrir les approvisionnements de pétrole qui vient en bonne partie d'Iran, mais pas que, hein, qui vient aussi de tous les pays de la région. Mais dans la mesure où la Chine importait jusqu'à 80% du pétrole iranien, c'est un manque à gagner décisif, voire vital, pour l'économie iranienne.
5: Toute la question maintenant, c'est de savoir combien de temps les deux pays peuvent tenir. Leur population voit les prix flamber, mais leurs économies sont très résilientes. Côté iranien, on a l'habitude des crises et des blocus. Et côté chinois, la diversification des approvisionnements et des sources d'énergie permet de limiter la casse. Autant d'avantages dans le bras de fer avec les États-Unis.
3: C'était Noé Pignède. À Téhéran, le porte-parole de la diplomatie iranienne déclare qu'une proposition américaine pour mettre fin à la guerre est toujours en cours d'examen. Et puis côté français, une initiative de l'Élysée. La France propose aux États-Unis et à l'Iran de traiter la question d'Hormuz à part du reste du conflit et des négociations, car cette question est d'intérêt commun, explique l'Élysée. Dans le Golfe, la situation reste très tendue. L'armateur français CMA-CGM a confirmé ce matin que son porte-conteneur San Antonio avait été attaqué hier dans le détroit d'Hormuz. L'attaque a fait des blessés parmi les membres de l'équipage qui ont été évacués et soignés et a occasionné des dommages au navire, ajoute dans son communiqué l'armateur français. La guerre du Golfe a fait flamber les prix du kérosène, obligeant les compagnies aériennes à augmenter leurs tarifs. Conséquence, les clients ayant déjà réservé leur vol risquent de payer une surcharge carburant. C'est le cas d'Elora, jeune femme qui a acheté son billet Lille-Toulouse, 80 euros. Or, le lendemain, elle a reçu un mail de la compagnie Volotea l'informant d'une augmentation de 14 euros. Jointe par Laurence Théo, l'étudiante dit ne pas accepter cette pratique.
7: J'ai été extrêmement fâchée qu'on puisse augmenter après l'achat. Si je prenais ce vol-là, c'est que j'avais pas le choix. Et donc, en fait, je le prends super mal. En fait, 14 euros, c'est plus de 10% du billet quand même. Enfin, c'est 14 euros, ça peut me faire manger 14 fois aux rues. Par exemple, si vous achetez, de l'essence, vous allez l'acheter aujourd'hui parce que vous avez peur que demain, ça augmente. Le principe, c'est que normalement, si vous allez à la pompe aujourd'hui, demain, on va pas vous rappeler en disant, en fait, hier, vous avez payé moins cher, mais aujourd'hui, ça coûte plus cher. Donc, est-ce que vous pouvez nous redonner la différence? Et pour moi, je l'ai un peu vécu comme ça.
8: Vous allez faire une lettre de réclamation?
7: Je me suis renseignée pour savoir si c'était légal. Et oui, j'aimerais bien protester parce que je me suis dit que 14 euros, pour moi, c'est beaucoup. Pour des personnes, c'est peut-être pas... Enfin, on s'en fiche. Mais pour moi, chaque euro compte.
3: Et Laura, cliente d'une compagnie aérienne. L'armée israélienne avait appelé à l'évacuation de 12 villages du sud du Liban avant de lancer des frappes sur des positions du Hezbollah. Des frappes qui ont commencé ce matin. Le Liban fait état de 4 morts dans l'est du pays. Le paquebot de croisière, touché par une épidémie mortelle d'antivirus, est toujours bloqué au large des côtes du Cap-Vert avec près de 150 personnes à bord. Un couple néerlandais et un ressortissant allemand qui se trouvaient à bord sont décédés, tandis qu'un ressortissant britannique est hospitalisé en soins intensifs en Afrique du Sud et qu'un autre passager testé positif est lui soigné à Zurich. Selon l'Organisation mondiale de la santé, l'OMS, le risque de contamination en dehors du navire est très faible. En France, des scientifiques ont découvert comment protéger le cerveau humain des organophosphorés. On trouve ces substances chimiques dans des pesticides, mais aussi dans des gaz utilisés comme des armes de guerre. Les médecins disposaient déjà de traitements d'urgence pour sauver les vies. Mais jusqu'à maintenant, les conséquences d'une telle exposition sur le cerveau n'étaient pas prises en charge. C'est désormais chose faite. Stéphanie Schuller a joint les auteurs de l'étude.
9: En cas d'accident agricole ou industriel ou à la suite d'une attaque chimique, des personnes peuvent être victime d'une intoxication massive aux organophosphorés. Les conséquences sur le cerveau sont alors immédiates, explique Cyril Orsay, professeur de neurosciences à l'université de Caen.
10: Après une exposition à ces agents toxiques, on a une inflammation cérébrale qui va s'installer et cette inflammation, c'est un petit peu comme si un moteur tournait à sur-régime sur une voiture.
9: Cette hyperactivité du cerveau provoque
11: des troubles cognitifs très importants qui vont être de type épileptique, démence et qui peuvent conduire jusqu'à la mort.
9: Explique Denis Vivien, professeur de biologie cellulaire. Mais les scientifiques ont trouvé la parade. Un anticorps, le glunomap, capable de stopper net ce processus d'emballement cérébral.
11: Il va réduire le niveau d'activité de ces neurones Donc en gros, on va les mettre un peu en sommeil. Et le fait de les mettre en sommeil va les protéger de la souffrance de l'agent toxique.
9: La version humanisée de l'anticorps, c'est-à-dire celle utilisable chez l'humain, est actuellement en cours de développement. À terme, il pourrait également bénéficier aux agriculteurs exposés à certains pesticides qui contiennent des organophosphorés. Leur cerveau montre les mêmes symptômes, mais qui mettent plus de temps à se manifester.
3: C'était Stéphanie Schuller, enfin dans l'actualité politique. Les anciens premiers ministres d'Emmanuel Macron s'activent en vue de la présidentielle. Elisabeth Borne annonce qu'elle quitte. C'est la direction du parti macroniste Renaissance. Elle se dit en désaccord avec la ligne de Gabriel Attal. Celui-ci tente de déloger Édouard Philippe de son rang actuel de favori du bloc central dans la course à l'Élysée, donc dans un an. Bonne journée sur RFI. Elle continue avec Sur le pont des Arts, présenté aujourd'hui par Chantal Leroux.
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1: Auditeurs et auditrices de Air Diwa, il est l'heure d'écouter la rubrique Les gros titres du journal du Diwa. Pour cette édition du 7 mai, voici quelques actualités à ne pas rater. C'est un cabaret queer nommé Fame qui a installé son chapiteau depuis une semaine et joue ses dernières dates ce week-end, donc jusqu'au 10 mai. On a rencontré Noémie, Angie et Julie, trois des quatre artistes qui usent de l'art du drag, du burlesque, de la comédie et du cirque pour faire vivre les personnages de Bicho et Nathalie. Sur scène, c'est la masculinité toxique qui est démontée et ridiculisée. Pour en savoir plus, c'est en page 2. Toujours dans la même page, le contrat Eau et Climat a été signé à Sainte-Croix le 28 avril dernier par les trois intercommunalités, le département, le syndicat mixte de la rivière Drôme et la sous-préfecture de Die. Il vise à accompagner et renforcer la mise en œuvre d'actions en faveur de l'eau et des milieux aquatiques. On a aussi couvert la fête des travailleurs et des travailleuses. À Die le 1er mai, a réuni plus de 260 personnes, ne serait-ce que donc pour la matinée. La manifestation a traversé la ville et fut ponctuée par plusieurs prises de parole sur les droits des travailleuses, travailleurs et des personnes de façon plus générale, sur le travail vécu comme oppression et des politiques actuelles menées par la droite et l'extrême droite qui visent à faire travailler certains secteurs d'activité le 1er mai. Vous trouverez plus d'informations en page 3. Et enfin, petite info en page 6, Aluc, notre correspondant, fait le point sur les travaux entamés au CLAPS avec la création d'un sentier le long de la route et d'un belvédère. Si l'annonce de ces quelques titres attise votre curiosité, vous n'avez plus qu'à acheter le journal du Diwa. On vous souhaite une bonne lecture pour ce numéro du 7 mai.
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On a de fins gastronomes dans le catalogue suisse, comme par exemple le mec qui a inventé le cénovis. Les plus réticents disent qu'il s'est planté dans sa recette en voulant initialement créer une pâte à tartiner choco.

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0: Voilà, oui, oui.
1: Merci Roger.
0: On n'a jamais gagné la Coupe du Monde malgré nos brillants footballeurs. 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On a une plage 5 étoiles sur la place d'armes de Bure.

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3: Mercredi 6 mai, bonsoir à tous. C'est reparti pour la session soirée de l'info. Soyez les bienvenus au programme. Dans 10 minutes, une rencontre rare dans le grand reportage. Rencontre avec Fatima, épouse d'un membre du groupe État islamique, avec qui elle a eu 3 enfants. RFI l'a suivi après sa sortie du camp déplacé d'Al-Hol en Syrie, il y a près d'un an. Ce sera avec Manon Chaplin. Juste après, ce sera le débat du jour. On va, si l'on peut dire, prendre un peu de hauteur sur l'actualité. Demain a lieu la journée mondiale du rire. À cette occasion, on va poser la question: est-ce qu'on rit de moins en moins? Pourquoi est-ce qu'il est important de rire? Qu'est-ce que cela signifierait, une société qui ne rit plus? Rendez-vous dans 30 minutes. Dans une heure, le grand journal du soir et le dossier qui nous emmènera à Munich. On sera alors à une heure du coup d'envoi de la demi-finale retour de Ligue des Champions, c'est du football évidemment, entre le Bayern de Munich et le Paris Saint-Germain. 18h30, temps universel Afrique soir, première édition de ce mercredi, et une édition qui sera raccourcie de 10 minutes en raison de cette actualité footballistique. Cette affiche Bayern Munich PSG sera à suivre en direct et en intégralité sur RFI. On va donc savoir ce soir qui rejoindra Arsenal en finale de la compétition. Coup d'envoi 18h50, temps universel. Voilà pour le programme pour l'heure. 17h01 en temps universel. Bonsoir Adrien Delgrange.
4: Bonsoir à toutes et à tous.
3: À la une de votre journal, la France qui propose de participer à la désescalade dans le détroit d'Ormuz.
4: Oui, car il y a quelques semaines, Paris et Londres avaient jeté les bases d'une mission internationale de sécurisation de cette voie maritime. Une cinquantaine de pays se sont joints à cette initiative censée débuter lorsque les hostilités auront cessé. Et ce mercredi, Nicolas Falaise, bonsoir.
5: Bonsoir.
4: La France a présenté des exigences pour le lancement de cette mission.
5: Oui, aux Iraniens, la France demande de s'engager dans la négociation avec les États-Unis, et aux États-Unis, la France demande la levée de leur blocus du détroit d'Ormuz. Ce que Paris propose à Téhéran et à Washington, c'est de traiter cette question du détroit d'Ormuz séparément des autres sujets de négociation, par exemple la question du nucléaire. Car la navigation dans cette voie maritime est d'intérêt commun, explique-t-on dans l'entourage du président français Emmanuel Macron. L'Élysée, on rappelle que la Chine ou encore l'Inde font partie des pays représentés le mois dernier quand la France et le Royaume-Uni ont lancé leur initiative pour la sécurisation d'Ormuz.
4: Au même moment, Nicolas, nous apprenons que le porte-avions français, le Charles de Gaulle, fait actuellement route vers la région. Ce mercredi, le bâtiment militaire français franchit même le canal de Suez.
5: Oui, et de sources diplomatiques françaises, on assure qu'il s'agit d'un signal. Signal que les pays engagés dans la coalition lancée le mois dernier sont prêts à sécuriser le détroit et qu'ils en sont capables. Rappelons que les dizaines de pays rassemblés par Paris et Londres le mois dernier se présentent comme non belligérants et que la mission de sécurisation doit débuter après la fin du conflit. Pour ses promoteurs, cette initiative est essentielle pour rassurer les armateurs et les assureurs des bateaux naviguant dans le détroit d'Ormuz. Pour la France, il s'agit sans doute aussi de se chercher un rôle, alors qu'elle n'a jusqu'alors pas été en mesure de peser dans cette crise.
4: Merci Nicolas. Les précisions de Nicolas Falaise. Une actualité internationale dominée aussi par le retour de 13 Australiens dans leur pays d'origine. Des femmes, des enfants, des hommes qui s'apprêtent donc à rejoindre l'Australie après avoir survécu en Syrie. Après des années passées dans le camp de Rojas, un camp qui détient des familles de djihadistes venus du monde entier pour s'enrôler dans les rangs du groupe État islamique dans les années 2010, Lila Olkinouara, le gouvernement australien annonce aujourd'hui le retour imminent de ses ressortissants après une première tentative infructueuse.
6: Des problèmes techniques entre les familles australiennes et le gouvernement syrien avaient empêché leur retour au mois de février 2026. Mais cette fois, les 13 ressortissants devraient refouler le sol australien dès ce jeudi. Et ce, malgré les réticences du gouvernement. Tony Burke, ministre australien de l'Intérieur, ce mercredi lors d'une conférence de presse.
7: Le gouvernement ne participe pas au rapatriement et n'apportera aucune aide à ces personnes. Elles ont pris une décision scandaleuse et honteuse. Si un ou plusieurs de ces individus parviennent à revenir en Australie et s'ils ont commis des crimes, ils devront s'attendre à subir toute la rigueur de la loi sans exception.
6: Chrissy Barrett, commissaire de la police fédérale australienne, confirme que des arrestations auront lieu.
8: Certaines personnes seront arrêtées et inculpées. D'autres feront l'objet d'enquêtes approfondies à leur arrivée en Australie. Enfin, les enfants qui reviennent avec ce groupe seront invités à suivre des programmes d'insertion sociale. Ils bénéficieront d'un accompagnement thérapeutique et participeront à des actions de lutte contre l'extrémisme et la violence.
6: Selon le média ABC Australia, des enquêtes pour crimes contre l'humanité telles que la traite des esclaves ont déjà été ouvertes.
4: À 19h05 à Paris, le géant Apple a conclu un accord à l'amiable pour verser 250 millions de dollars de l'argent versé à des acheteurs de son célèbre iPhone, et ce dans le cadre d'un recours collectif déposé aux États-Unis. Myriam Berber au cœur du problème, son assistant vocal Siri.
9: Les plaignants des consommateurs ayant acheté des iPhone 15 Pro et des iPhone 16 accusent Apple de les avoir poussés à ces achats en mettant en avant les fonctionnalités d'intelligence artificielle de ces appareils. En 2024, Apple lance en effet une vaste campagne publicitaire pour promouvoir son assistant vocal Siri dopé à l'IA sur ces deux modèles. Selon les conclusions du régulateur américain de la publicité, le géant californien a faussement laissé croire que le nouveau Siri était disponible sur ces appareils, mais il n'existait pas au moment de leur commercialisation et il n'existe toujours pas aujourd'hui. La nouvelle mouture de Siri basée sur l'IA devrait voir le jour cette année avec l'arrivée du nouveau patron d'Apple, John Ternus, qui devrait l'annoncer lors de la conférence annuelle des développeurs d'Apple le mois prochain. Le règlement à l'amiable qui vient d'être conclu ne reconnaît aucune faute de la part d'Apple. Il couvre près de 36 millions d'appareils achetés aux États-Unis entre juin 2024 et mars 2025. Chaque membre de ce recours collectif pourrait recevoir entre 25 et 95 dollars par iPhone.
4: Il avait créé aux États-Unis en 1980 la première chaîne de télé d'information en continu 24 heures sur 24. Nous avons appris aujourd'hui le décès de Ted Turner. Il s'est éteint aujourd'hui à l'âge de 87 ans. Le président américain vient de lui rendre hommage. Un grand nom de l'histoire de la télévision vient de nous quitter, indique Donald Trump. Dans l'actualité française, sa visite risque de déplacer les foules. Le pape Léon XIV pourrait venir en France à la fin du mois de septembre de cette année. Le représentant des catholiques dans le monde passerait par Paris et Lourdes, annonce la conférence des évêques de France. Information toujours au conditionnel car pas encore confirmée par le Vatican. Soirée football pour les amateurs avec une retransmission de match à suivre en direct sur Radio Foot International. Je vous parle de la deuxième demi-finale retour de la Ligue des Champions, 8 jours après un match aller d'anthologie entre le Paris Saint-Germain et le Bayern Munich, 5-4. Les deux équipes se retrouvent donc en Bavière. Début du match dans moins de 2 heures avec en jeu une qualification pour la finale. Le duel s'annonce encore une fois accroché et pourrait bien offrir un nouveau récital offensif pour tous les fans de foot. Cédric de Oliveira.
10: À Munich, cette première semaine de mai coïncide avec le festival de printemps, une sorte de mise en bouche avant la mythique Oktoberfest de l'automne prochain. Les rues sont donc bondées, mais les esprits sont tournés vers le PSG, ce visiteur qui débarque avec ambition, mais que ne craignent pas du tout les supporters du Bayern.
11: Je pense qu'à l'Allianz Arena, le Bayern va gagner facilement, au moins 3-1. On va gagner largement.
10: Toute la planète foot a vu le premier duel surréaliste que se sont livrés les deux équipes. Perdu de peu par le Bayern, 5-4, mais pas facile de prédire l'issue de cette demi-finale retour. L'entraîneur bavarois Vincent Kompany s'attend à une nouvelle bataille débridée.
12: À partir du moment où ils décident de faire ce qu'ils ont fait toute cette année et l'année passée aussi, c'est possible que le match ait une physionomie similaire. Si on parle de l'idée de jeu, je ne sais pas pourquoi ils changeraient.
10: À Paris, les deux équipes avaient été très offensives et avaient marqué 9 buts. Un match qui fera date dans l'histoire du foot moderne, mais pour le Parisien Warren Zaïre-Emery, il n'y a aucune raison de s'attendre à autre chose à l'Allianz Arena.
13: C'était un match de fou. Ça sera le même match avec la même intensité, voire plus.
10: Le défi s'annonce relevé, mais avec l'hypothèse d'une qualification, il y aura forcément plus de dramaturgie dans cette demi-finale retour. Quoi qu'il arrive, le perdant sera magnifique. Cédric de Oliveira, Munich, RFI.
4: Bayern, PSG, demi-finale au retour de la Ligue des Champions, coup d'envoi 19h temps universel, à suivre en direct et en intégralité sur la radio mondiale. Dans 20 minutes, Romain Ozoui revient derrière ce micro pour le débat du jour. Peut-on rire de tout? Pourquoi est-il important de rire à l'occasion de la journée mondiale du rire? Et d'ici là, grand reportage sur Radio France Internationale.
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16: Bonjour, ici RDIWA et c'est l'heure de l'interview avec au studio Ophélie. Bonjour.
17: Bonjour.
16: Tu es de l'accorderie à Aldi.
17: Tout à fait.
16: Nous avons aussi Sandrine.
18: Bonjour. Bonjour.
16: Avec le 101.7 à Luc Andiwa.
18: Oui.
16: Aurélie, bonjour.
19: Bonjour.
16: Pour l'espace social et culturel du DIWA. Et Marjolaine.
20: Bonjour.
16: Bonjour. Et toi, tu es donc pour l'association TIS, qui signifie
20: Tisser les initiatives et les solidarités dans la vallée de la Roanne.
16: Vous êtes toutes quatre ici à l'issue d'une réunion que vous avez organisée entre vous afin de travailler sur la préparation de ce nouveau projet social au sein de toutes ces EVS qui sont sur le DIWA et peut-être même au-delà. Alors, avant tout, on peut peut-être demander à l'une de vous ce qu'est l'EVS, un espace de vie sociale.
18: Alors, un espace de vie sociale, c'est un peu comme un mini centre social, en fait. À l'origine, donc, il y a l'ESCDD qui couvre l'ensemble du territoire du DIWA. Et la CAF, puisque donc les espaces de vie sociale et les centres sociaux, puisque donc l'espace social et culturel du DIWA est un centre social, ont des agréments CAF. Et donc, à un moment donné, la CAF s'est rendu compte que le territoire du DIWA étant vaste, il a fallu compléter. Enfin, c'était bien de compléter avec des petites structures, donc les espaces de vie sociale, sur les bassins de vie. Donc, très progressivement, il y en a eu un premier, puis un deuxième, puis un troisième, etc., un quatrième. Et au total, il y a donc 6 structures d'animation de la vie sociale dans le DIWA. Donc, 1 centre social, le SCDD, et 5 espaces de vie sociale. Donc, je le dis aussi maintenant, donc on n'est pas toutes là autour de la table. Donc, il y a Julie qui représente les Lucioles à Luce-la-Croix-Haute et Marie-Aude et Maëna qui représentent l'espace de vie sociale de la Vallée de Quin. Voilà, elles n'ont pas pu être avec nous cet après-midi.
16: Alors, l'EVS, c'est permet justement de produire de l'animation, de vie sociale au sein de la population. Et justement, cette création d'EVS était nécessaire pour pouvoir pratiquer cette animation auprès de la population, mais même aussi des familles.
19: Effectivement, du coup, la CAF s'est rendu compte que l'espace social avait du mal à aller sur tous les territoires, parce que notre territoire est très vaste. Et donc, il y avait des besoins, quand même, sur les petites communes, même si on n'est pas beaucoup d'habitants, il y a quand même des besoins. Et donc, voilà, ils se sont appuyés sur des structures existantes, des associations, qui déjà avaient une importance sur le territoire. Et elle leur a demandé de faire un diagnostic des besoins pour pouvoir après élaborer un projet social qui répondrait à ces besoins.
18: Et aussi, ce qu'on peut rajouter sur les espaces de vie sociale, c'est que nous sommes aussi des lieux de proximité, parce qu'effectivement, le SCDD couvre l'ensemble du territoire, mais voilà, quand on a un besoin un peu immédiat d'accès aux droits ou autre, enfin, ça peut être très varié, on détaillera tout ça sûrement au fur et à mesure de l'interview, mais nous sommes des lieux de proximité, c'est-à-dire que les habitants n'ont pas forcément besoin de faire une heure de route ou 40 minutes de route pour chercher un service.
16: Et justement, chaque EVS a sa particularité locale et peut-être que j'inviterai quelques-unes de vous de nous expliquer un peu la mission et les services qui y sont rendus.
15: Bah oui, je vais bien présenter rapidement la Corderie du Pays d'Ivoire. Oui. Donc la Corderie du Pays d'Ivoire est un espace de vie sociale depuis 2014. L'association existe depuis 2012. Et en fait, on a la particularité d'être présent à plusieurs endroits du territoire. Donc on est à Die avec un local, rue Camille Buffardel. On est aussi dans la vallée de l'Oul avec un groupe local. Ensuite, on est aussi à Saillant et dans le Haut-Diwa avec des permanences qui se tiennent à Luc-en-Diwa au 101.7. Et notre particularité, nous, c'est qu'on propose aux habitants de faire des échanges de services à travers la monnaie de temps. Et au-delà du fait que ça permet d'améliorer la qualité de vie, c'est surtout pour créer du lien et que les habitants puissent se rencontrer. Et dans notre projet social, on a effectivement des axes autour de la lutte contre l'isolement, contre la précarité.
16: Et donc, la corderie peut se retrouver aussi dans divers dispositifs hein, au niveau du DIWA. Dans les autres VS, il y a des partenariats possibles.
15: Bah, en fait, la particularité de notre territoire avec tous ces espaces de vie sociale et le centre social, c'est que justement, on est amené à travailler ensemble pour mailler le territoire et parce qu'il y a des thématiques qui sont communes. Donc voilà, on a fait des choses avec le Tisse Vallée de la Roanne autour de la couture. Avec le 101.7, on est sur la fête en famille au mois de septembre.
18: Et le SCDD aussi.
15: Et le SCDD, ouais, pardon. Enfin voilà, en tout cas, on vu qu'on se rencontre assez régulièrement, qu'on fait le point de où on en est, en fait, on crée des ponts et c'est là où ça devient vraiment intéressant parce qu'on mutualise nos connaissances, nos compétences, nos moyens humains, nos idées et on en a plein.
18: C'est un vrai complément, en fait, et un vrai travail partenarial.
19: L'espace social, en fait,
16: Aurélie.
19: L'espace social, justement, a été missionné par la CAF d'avoir ce rôle un peu d'assurer de la coordination entre ces EVS. Et voilà, pour faciliter, ça a plein d'avantages, en fait, d'apprendre à se connaître, de partager ses ressources, de partager ses outils d'animation, ses inquiétudes aussi qu'on peut avoir, ou ses difficultés qu'on peut avoir sur comment mener des projets d'habitants. Voilà. Donc, ça fait depuis 2023, en fait, qu'on a mis en place cette coordination. Et voilà, là, il y a eu un souhait de la CAF de dire, bon, ben, vous travaillez ensemble, et ben, du coup, on vous met tout sur le même tempo, en fait, pour demander un nouveau projet social pour que vous travailliez ensemble, en fait.
16: Sandrine, faisant partie du 101.7, le plus jeune EVS oui. du DIWA, qu'est-ce que le public ou les familles peuvent y trouver ?
18: Alors déjà, ce que je peux préciser, c'est que le 101.7 donc est un espace de vie sociale, mais est une des activités de l'association Radio DIWA. Donc en fait, c'est très rapidement, pour faire un peu l'historique, donc RDIWA avait besoin de couvrir en termes d'émissions le Haut-Diwa, donc quand l'ARCOM ou le CSA, je ne sais plus, a donné une fréquence qui est le 101.7. Donc RDIWA a ouvert un studio pour le Haut-Diwa, donc qui est basé à Luc, et justement, il n'y avait pas d'espace de vie sociale pour le Haut-Diwa. Et très exactement, l'ancien canton de Luc-en-Diwa, donc on a un territoire de 18 villages. Donc on a effectivement réalisé un diagnostic de territoire pour avoir un retour des habitants et des habitantes pour savoir quels étaient les besoins sur le Haut-Diwa. Donc on a cette particularité d'être un espace de vie sociale voilà, radiophonique, comme on le dit, c'est-à-dire que la radio est très régulièrement présente sur les toutes les actions que l'EVS propose, et avec le support radio, créer des reportages, créer des tables rondes, voilà. Donc on utilise le média radio en soutien et en complément de toutes les actions que l'on peut faire. Et donc au 101.7, on a un de nos axes principaux qui est l'accès aux droits, lieu d'information, lieu d'accueil, on peut utiliser des ordinateurs, du wifi, on peut avoir un accompagnement administratif de premier accès, c'est-à-dire sur des petites démarches administratives. Le deuxième axe, c'est autour de la parentalité et de la jeunesse sur le territoire. Et le troisième axe, c'est autour de la question de la transition écologique au sens large du terme. Donc, toutes nos actions et nos projets tournent autour de ces trois axes depuis 4 ans.
16: Marjolaine, donc, pour TIS.
20: Oui, du coup, le TIS a été créé il y a longtemps. C'est une association donc de territoire qui avant portait l'agence postale et l'office de tourisme. Puis après, elle a muté, elle a pris de nouvelles missions. Voilà, on est une association multiservice qui aujourd'hui a toujours l'agence postale communale, l'espace public numérique, le point lecture et l'espace de vie sociale depuis 2020. Et donc l'espace de vie sociale a différents axes, notamment la communication, l'accès aux droits, la mobilité, l'animation sociale culturelle toute l'année et le lieu des possibles et l'entraide. Voilà.
16: C'est également, je crois, un pied-à-terre pour des organismes administratifs. De temps en temps, il y a des permanences. Et ça, c'est possible ?
18: Alors, au 101.7, effectivement, nous avons 6 permanences mensuelles ou bimensuelles de différents partenaires. Donc, le premier partenaire et la première permanence en date, c'est effectivement la Corderie du Pays d'Ivoire, qui a une permanence tous les premiers vendredis du mois. Il y a le conseiller numérique de France Service qui vient aussi tous les mois. Il y a la mission locale qui se déplace 2 fois par mois pour justement ces questions de mobilité, pour éviter que les jeunes ne fassent du stop jusqu'à 10, pour leur faciliter l'accès à la mission locale. On a la PASS qui est l'accès aux soins et l'accompagnement pour avoir un accès facilité aux soins, donc qui dépend de l'hôpital de Die. Nous avons également la Rebellion, qui est une association. Nous avons Dromolib, qui a aussi une permanence mensuelle autour des questions de mobilité. Et la Caisse commune de l'alimentation du Diwa, aussi, qui est présente tous les mois.
16: Tu veux rajouter quelque chose, Aurélie ?
20: Ben oui, en fait, dire effectivement aussi que le centre social, un espace de vie sociale, a 4 grandes missions en fait. Donc l'accueil, l'accès aux droits dont Sandrine vient de parler, et où on est ouvert, on a un espace informatique avec des conseillers numériques qui aident, et voilà, on est à l'écoute du territoire en fait. La spécificité de nos structures, c'est ça, on est à l'écoute des territoires, on est des maisons. Moi, j'appelle ça la maison des habitants. Parce que voilà, quelqu'un qui a un projet, qui a une idée, en parler avec une personne. Le centre social, c'est la plus vieille structure sur le territoire. C'était une MJC qui est devenue un centre social dans les années 2000. Et du coup, effectivement, on n'a pas le même impact parce qu'on est une vingtaine de salariés. Il y a plusieurs secteurs, la petite enfance, l'enfance, la jeunesse, la parentalité, l'accueil aux droits, les activités sportives et culturelles. Qui est vraiment très importante pour nous parce que c'est une trentaine d'activités qui sont proposées aux habitants à l'année, voilà, avec de nombreux créneaux et voilà. Et ma partie à moi qui est l'animation associative, animation territoriale. Je suis beaucoup à l'écoute des associations qui sont sur le territoire et je suis là un peu pour aider à mener des projets s'il y a des projets d'habitants qui voient le jour.
16: Nous abordons l'aspect du projet social. Il y en a un qui se termine. Peut-être peut-on rappeler quels étaient les enjeux de ce dernier projet ?
18: Alors, nous, au 101.7, donc, il y a ces 3 axes que je vous ai cités qui se sont déclinés donc, en plusieurs actions. Et aussi, on avait cet enjeu, comme on est tout jeune, 4 ans, de se faire connaître sur le territoire, et que les habitants et les habitantes du territoire s'approprient le lieu et se faire connaître. Donc ça, c'était vraiment le premier enjeu, et de couvrir, alors pas tous les besoins, mais un maximum de besoins en fonction de nos compétences. Sinon, on fait appel à d'autres partenaires, comme Dromolib pour la mobilité. Donc, je précise aussi qu'on a un véhicule en autopartage depuis le mois de juin grâce à l'association Dromolib. Voilà, donc nous, dans notre premier projet social, c'était aller à la rencontre des habitants et de proposer des projets, des actions sur en fonction de ces 3 axes sur diverses thématiques.
16: Je peux peut-être demander à Marjolaine ensuite quelles étaient les possibilités ou les propositions pour ce dernier projet social.
20: Alors l'enjeu, oui, de cette année-là pour nous, c'est de faire le bilan en fait de nos différents axes, de nos actions, et d'aller auprès de la population et de les questionner sur qu'est-ce que le VS a apporté, leur a apporté au quotidien pour faciliter leur vie quotidienne dans le Diwa, et qu'est-ce que on n'a pas apporté, qu'est-ce qu'on pourrait créer ensemble. Donc voilà, cette année, ce sera le grand enjeu d'aller recueillir de la parole, des envies, et après avoir recueilli cette parole, ce sera le moment de faire le bilan de tout ça et de faire une restitution de tout ce qu'on a pu récolter. Et après, on rédigera notre projet social avec les nouveaux axes. Donc c'est pour ça que c'est très important de pouvoir aller auprès des habitants pour connaître les nouveaux besoins.
16: La corderie, est-ce qu'il y a aussi ce type de mission d'aller au devant du public, d'aller à la demande de ce qui est nécessaire ?
15: Eh ben en fait, la partie de diagnostic, donc quand on dit qu'on va aller rencontrer les habitants, les questionner sur leurs besoins, leurs envies, donc ça c'est ce qu'on appelle le diagnostic. Et ça en fait c'est un prérequis pour faire un bilan en fait, pour faire un projet social, c'est-à-dire qu'on peut pas imaginer des actions, des animations, des événements si on ne sait pas de quoi ont envie ou besoin les habitants. Donc c'est de fait, on va le faire aussi et on est en train de le faire. Et en fait, l'idée, c'est que... Alors, c'est des grands mots, parce qu'on a, y a un, c'est une sorte de langage institutionnel. Un projet social, tout ça, un diagnostic de territoire. En fait, qu'est-ce qu'il y a derrière, tout simplement? C'est que nous, au quotidien, en fait, nos structures, elles portent des actions, elles portent des initiatives, elles accompagnent les habitants. Et en fait, pour pouvoir le faire, on a besoin d'argent. Et donc, on est... soutenu par la CAF pour ça. Et donc, il faut qu'on montre à la CAF, en fait, comment on fait bien notre boulot. Parce que finalement, en fait, j'ai envie de dire que c'est pas une... on va forcément avoir nos agréments. Parce que la CAF nous soutient. Parce que la CAF est un partenaire. C'est pas juste... on n'est pas attendu au tournant, en fait. Par contre, là, ce qui est intéressant pour nous, c'est vraiment d'aller dire aux habitants, pendant 4 ans, on a fait ça. Et c'en est où maintenant? Est-ce que ça a changé? Est-ce que ça a évolué? Est-ce que... Voilà. Donc, je ne sais pas si ça répond vraiment à la question, mais oui, on va le faire. Et on va prendre beaucoup de plaisir à le faire, parce qu'en fait, on le fait un peu toute l'année. Mais là, il y a vraiment l'idée d'y aller encore plus régulièrement, voilà, d'être encore plus présent dans la rue, dans les marchés.
16: Sandrine?
17: Oui, pour étayer ce que dit Ophélie, justement, c'est que... la CAF apprécie ce travail et c'est un peu, on est un peu les seuls justement, et Aurélie en parlera aussi mieux que moi, je lui laisserai aussi la parole pour développer ça, mais à travailler vraiment en vrai partenariat, en intelligence, en solidarité entre donc ces 6 structures de l'animation de la vie sociale, et la CAF est ravie de ça en fait. Bah ouais, faut le dire, je pense que chacune des structures fait un vrai travail de qualité, enfin voilà, c'est pas évident de le dire parce que on est toutes concernées, on est là autour de la table, mais on a un vrai engagement sur nos territoires et qu'on y soit depuis longtemps ou pas. Et en fait, oui, je crois que la CAF nous fait vraiment confiance dans tout le travail qu'on fait. Alors bien sûr, elle surveille, elle a besoin de retour, bien entendu, hein, parce que c'est de l'argent public que la CAF aussi via les agréments et via les actions qui sont financées, donc c'est normal. Mais voilà, on sait qu'on a ce soutien de la CAF.
16: Je revenais un peu sur... Oui, Aurélie, tu voulais intervenir ?
21: Oui, je voulais dire qu'en fait, aussi, une spécificité de nos structures, en fait, c'est qu'on est très proche des habitants. On peut aller les solliciter, on peut aller les interroger, en fait. Pour la plupart, ils nous connaissent, en fait, et voilà. Et surtout, du coup, on recueille la parole, en fait. Ce que les organismes statistiques, les structures statistiques ne font pas. Elles recueillent le profil, les caractéristiques et tout ça, et ça... Ça, c'est des données qu'on va avoir, en fait, et qui nous permettent aussi de mieux connaître le territoire, c'est un fait. Mais il y a aussi le fait, et par les outils, on va pouvoir en parler, les outils qu'on utilise, c'est-à-dire la manière dont on va aller questionner les gens, quand on va aller... je pense que c'est pas commun d'aller dans un bar, aller questionner un peu l'habitant du village d'à côté, voilà, au moment où il prend son café, ou sur un marché, de prendre le temps, en fait, de discuter à la sortie des écoles, d'écouter les parents, parce que les besoins des parents, c'est pas les mêmes que les besoins individuels selon qu'on soit selon qu'on est constitué une famille ou selon qu'on soit célibataire. Il y a beaucoup de spécificités. On se dit pas qu'on va questionner, je veux dire, on n'a pas la prétention de dire qu'on a l'avis de tout le monde sur le territoire, mais que quand même, en fait, par des petites actions et tout ça, on arrive à avoir à un moment donné un peu. Mais quelles sont les préoccupations des gens? Quels sont les besoins des gens? Et comment on peut, nous, y répondre? On ne peut pas répondre à tout, mais on peut répondre en mettant du lien social, mettant de la convivialité sur le territoire. Et voilà.
20: Ce qui permet de développer l'entraide, voilà, entre les habitants. Et nous, nos structures, ce n'est pas que faire de l'animation. C'est aussi de savoir fédérer les gens autour d'un projet et de les accompagner à réaliser ce projet. Parce que voilà, on est financé pour, on a du temps de travail de financer, mais on peut pas tout faire. Et voilà, c'est vraiment de rendre acteurs les habitants des projets qu'ils veulent mettre qu'ils veulent voir arriver sur leur territoire.
16: Aurélie, le SCDD est en quelque sorte un coordinateur aussi de ces EVS.
20: Oui.
16: Et il y a donc un partenariat et peut-être un dialogue plus étroit avec la CAF pour répondre aussi à un certain cahier des charges, si je puis dire.
21: Oui, tout à fait. On a ces deux temps. J'ai ce temps de coordination avec l'ensemble des structures et on a réfléchi en toute intelligence en fait cette année en se disant on va questionner les gens, on va essayer de pas les questionner 100 fois. C'est-à-dire qu'on va travailler ensemble, on va échanger les informations, la manière dont on s'y prend pour être sûr en fait que ça fait lien et qu'en fait chacun après avec la matière collectée, on va pouvoir partager et je pense qu'on va avoir une jolie carte du territoire. Donc voilà, c'était important qu'on le fasse. Et à la fois, j'ai des réunions effectivement avec la CAF où je fais remonter le travail qui est fait par les structures en fait et la manière dont on le fait, sans complexifier un peu trop, mais il y a d'autres diagnostics, il y a d'autres questionnaires qui vont arriver sur le territoire, pas par le biais des EVS et tout ça, mais par rapport, la communauté de communes va aller questionner aussi. Elle a aussi ce rôle-là via certaines conventions qu'elle a, parce que la communauté de communes est aussi conventionnée avec la CAF, et la CAF demande à la communauté de communes d'aller aussi sur le terrain. Donc, on travaille en toute intelligence, en se réunissant, en partageant les infos pour éviter de poser 10 fois la même question à une personne, à un habitant.
16: Est-ce que la CAF, dans sa demande, peut-être vous sollicite à donner des objectifs sur la population ?
17: Je ne vais peut-être pas très bien le dire, mais il y a des directives nationales qui viennent de la CNAF, qui sont transmises aux différentes CAF en France, selon les départements. Et on a un cahier des charges, c'est-à-dire qu'on est libre de choisir nos actions, mais on a des grandes thématiques à respecter, notamment la famille, l'accès aux droits, l'accueil. Voilà, on a des grandes thématiques en fait. Mais après, dans ces thématiques-là, on s'en saisit comme on le souhaite. Par exemple, on peut témoigner un petit peu, mais nous, sur l'axe de la parentalité, on a un projet avec 2 actions distinctes. On a un café des parents très régulier et on a la fête en famille que l'on co-organise avec la corderie du Pays d'Iwa et avec le SCDD. Mais sur d'autres espaces de vie sociale ou à l'ESCDD, l'axe parentalité ou l'axe famille se décline avec d'autres types de projets ou d'autres types d'actions, en fait.
16: À l'image de justement la fête aux familles ou la fête du circuit court, hein, créée par le 117,
17: oui.
16: Est-ce que vous, d'autres, comme Marjolaine pour le TIS, quels sont les propositions faites pour aller au public et
20: alors, nous, on a essayé ces 6 dernières années là, de créer des rendez-vous annuels. Et notamment, on a la fête des habitants de la vallée de la Roanne qui a lieu au mois de juin chaque année, avec un programme qui peut satisfaire tout le monde, les enfants comme les personnes âgées. Il y a un concours de tartes, des jeux pour enfants et familles, un concert le soir, un repas traiteur, enfin voilà, tout le monde. Le but, c'est de se retrouver sur la place du village et de passer un bon moment. Et rien que déjà pour créer la fête, ça rassemble du monde. Il faut des bras pour monter les barnums, la buvette, tout ça, ça crée du lien. Voilà, on a cette fête-là et on a aussi le vide-grenier de Saint-Nazaire qu'on organise. Et la fête des Lumières. Et aussi par mois, on a le café villageois, les fins d'après-midi jeux. Voilà, on a, ça manque pas.
16: À l'image donc du TIS ou même du 117, est-ce que les autres VS aussi sont en quelque sorte des synergies locales et où justement le public s'implique aussi dans cette organisation par le bénévolat ou prêter ses bras?
15: Eh ben, en fait, ce que je peux dire par rapport à l'accorderie du Pays d'Iwa, c'est que les accordeurs sont pas considérés comme bénévoles, parce qu'en fait, dès qu'ils donnent et ils rendent service à l'accorderie pour quoi que ce soit, donc pour organiser un événement, animer un atelier, donc ils sont rémunérés en heures. Et avec ces heures, ils vont pouvoir aller dans d'autres ateliers ou faire des échanges individuels. Donc nous, on n'a pas de notion de bénévolat. Par contre, ce qui est sûr, c'est que donc, l'accorderie, c'est 1220 accordeurs. Et nous, on est 2 salariés Donc vous imaginez bien que c'est pas nous, moi et Dorine, les salariés qui faisons vivre l'association, c'est les accordeurs. Et donc ils sont, grâce à la gouvernance partagée, en fait, on a des groupes où, dans lesquels sont impliqués les accordeurs pour faire vivre au quotidien l'association. Et en fait, vu qu'un de nos axes, c'est donc du projet social, c'est l'implication des habitants, bah, on est en plein dedans, c'est-à-dire que l'accorderie fonctionne grâce aux accordeurs. Et nous, les salariés, on est là pour coordonner et accompagner et soutenir. Et je pense que c'est ce qui se passe dans la plupart des EVS. En fait, l'idée, c'est que les salariés sont là en soutien.
16: Pour ce qui est des Lucioles, Luce-la-Croix-Haute, c'est aussi cette même dynamique.
21: Oui, oui, oui. Avec de nombreux événements, je ne les ai pas en tête.
20: La fête mycologique.
21: Je pensais à la même, parce ouais. qu'elle existe depuis plusieurs... c'est plutôt en octobre, ouais, la fête des champignons. Voilà, ils ont plein d'occasions. Luce-la-Croix-Haute, en fait, c'est un village avec plein de hameaux différents. Et je crois que c'est un peu une spécificité de ce VS, c'est de faire le lien entre les hameaux, en fait, et de faire lien village. Parce que finalement, c'est sur une commune, c'est un peu spécifique, quoi. Et c'est pas un quartier, c'est une commune, mais qui est un peu... Et le VS est associé à plein d'autres services à côté. Donc, en fait, aussi, les habitants repèrent plutôt cet ensemble, en fait... Mais en tout cas, elle joue un vrai rôle social, en fait. Ça, c'est clair. Et ça se traduit, oui, par des animations, des ateliers tout au long de l'année, des activités qui peuvent être proposées tout au long de l'année. Oui.
16: Actuellement, donc, il y a ce travail de réflexion pour préparer le nouveau projet social hein, de vos EVS. Est-ce qu'il y a des pistes qui mettent... Qui mettent un peu la motivation de cette réflexion.
15: Bah là, en fait, on n'est plus vraiment dans la période de réflexion, c'est-à-dire que là, on est plutôt dans une période d'action. Là, le printemps, on est auprès des habitants, on va à leur rencontre avec différents moyens, à différents moments. On pourra peut-être développer un tout petit peu. Là, en fait, on est à l'extérieur, on fait vraiment de l'aller vert, ce qu'on appelle l'aller vert. Et donc, c'est de l'action. Ensuite, à partir du mois de juillet, on va revenir un peu dans nos bureaux pour analyser toute la récolte qu'on aura fait. Et en septembre-octobre, on va ressortir auprès des habitants pour leur dire « Regardez tout ce qu'on a récolté, est-ce que c'est bien conforme à ce que vous nous avez dit? Est-ce que vous êtes OK avec ça ?» Et après, on repart dans notre bureau. Et là, l'hiver, donc ça tombe bien, il y a moins de soleil, c'est le moment où on va écrire notre projet. On aura suffisamment d'informations pour définir nos axes. Et c'est important de dire que nos axes, ils seront vraiment liés à qui on est en tant que structure. C'est-à-dire qu'on ne va pas s'éloigner de ce qu'on sait. On ne va pas faire des trucs qu'on ne sait pas faire. Hein. Voilà. Et ensuite, on va, début d'année, aller voir la CAF et lui présenter notre projet. Et ensuite, on aura un coup de tampon et c'est parti pour 5 ans.
18: Et en fait, ce qui est intéressant, Aurélie pourra nous le détailler parce que ça émane aussi de la coordination que gère le VS, c'est-à-dire qu'on travaille, on a déjà anticipé tout ce travail de renouvellement de projet social et familial depuis l'automne dernier en fait.
21: Oui, en fait, pour être actif là en avril en fait, être dans la rue et tout ça, c'est parce que ça a été travaillé avant en fait. On a réfléchi ensemble à un agenda. Voilà, pour savoir comment on a les coordonnées. La présence ici même, en fait, qu'on fasse une interview commune, en fait, c'est réfléchi d'avant parce qu'on s'est dit, eh ben, on va voir si ça serait pas plus intéressant de communiquer tous ensemble. On a fait un petit jingle il y a ça deux semaines, oui. À peu près, pour, voilà, juste un petit truc assez marrant, un peu flash qui dit, attendez-vous à nous voir, on va aller récolter un peu votre parole et tout ça. Et voilà, donc il y a eu une décision de faire une communication commune via la radio, via la presse. Il y a eu un article dans le JDD cette semaine, via le jingle, via nos lettres d'infos, parce qu'on est chacun, en fait, on a aussi une communication via les habitants qu'on côtoie, et voilà. Une décision, un agenda commun, mais avec des spécificités. Chacun a choisi quelle thématique il voulait questionner, quelle forme ça devait prendre, quel temps donner, parce que je pense qu'on a aussi vu aussi en fonction... on peut juste le dire, on n'est pas financé sur ce temps-là, en fait. Ça fait, on doit rajouter ça à nos tâches quotidiennes et nos missions quotidiennes. Voilà, mais depuis octobre de l'année dernière, en fait, on parle de ça à nos réunions de coordination. On parle de comment, en fait, on va faire cette année 2026, en fait, pour avoir un temps de bilan, un temps de diagnostic, un temps d'analyse, un temps de restitution et un temps d'écriture de projet social, comme a dit Ophélie, comme a détaillé Ophélie tout à l'heure. Voilà.
16: À l'issue de ce projet social actuel, est-ce que vous avez établi un bilan des actions menées, quelles sont celles qui seront peut-être à renforcer ou alors à créer?
21: Moi, je peux, voilà, parce que par secteur, en fait, et par thématique, on fait un peu un bilan de comment c'est fait et tout ça. Moi, je suis sur l'animation territoriale, donc je suis sur les thématiques, en fait. Il se peut que dans ce nouveau projet social, la thématique mobilité soit plus un axe aussi important, en fait. Alors que ça l'était sur le projet social qui vient de passer. On avait aussi des financements aussi pour développer cette thématique, la mobilité, notamment la mobilité solidaire. Et par contre, un des projets qu'on garde dans ce nouveau, c'est pas encore écrit, mais c'est quasi sûr, c'est la question du logement et de l'habitat. La question du logement et de l'habitat, depuis 2014 qu'on fait des renouvellements de projets sociaux, c'est toujours la première thématique qui sort. C'est un vrai besoin sur le territoire, une vraie difficulté de trouver du logement, de trouver un logement sain, à un prix qui correspond aux personnes, et voilà. Alors nous, on n'a pas les moyens, hein, en tant que VES, en tant que centre social, on n'a pas les moyens de créer un immeuble, mais par contre, d'être à l'écoute et d'être le relais, en fait, de cette parole et tout ça, pour dire que, voilà. Voilà.
16: Est-ce que vous avez aussi cette possibilité d'aller vers les acteurs du territoire, l'économie locale aussi, qui puisse peut-être vous aider ou seconder sur des objectifs?
21: Là, je pense que ça se joue plutôt effectivement sur la question territoriale et le centre social. Oui, le centre social, on est en lien avec les partenaires complètement politiques, les communes, l'intercommunalité. Sur pas mal de dossiers, on travaille ensemble avec l'intercommunalité. Et oui, on se fait le relais de ça complètement, oui.
16: Alors, justement, l'habitat, les communes aussi ont certainement une grande part de travail à y mettre. Ça, c'est, oui. Il y a des rapprochements auprès de ces collectivités et puis des demandes aussi de la population pour trouver le meilleur chemin.
21: Alors, la relation entre...

0: Erwan. Et du coup, c'est resté comme ça et c'est très bien. On est une association de territoire et du coup, on travaille avec les communes pour, voilà, pour monter des projets. Et notamment, un des projets importants du moment, c'est le lien avec la commune de Saint-Nazaire-le-Désert. Parce que là, jusqu'à maintenant, bah, on avait un problème d'accessibilité dans nos locaux qui n'était pas adapté, trop petit par rapport à notre structure qui a vraiment évolué. Et donc, avec la commune de Saint-Nazaire, on a réussi à se mettre autour de la table, à définir les besoins de notre association, mais aussi des associations locales, et de réfléchir à un projet de construction d'un nouveau bâtiment sur la commune. Donc, c'est un gros projet pour la commune. Pour l'association, bah, c'est un gros coup de pouce. Et voilà, ça montre comme quoi on peut monter des projets en lien avec les communes pour améliorer le quotidien des habitants.
1: Et parfois, justement, est-ce que l'action de l'EVS est aussi de réveiller les consciences de certaines municipalités sur des problèmes dont elle n'a pas forcément une évidence ?
0: On est là en complément, j'ai envie de dire. Et il faut vraiment qu'on le voit comme ça et que les élus le voient comme ça aussi. Parce que bah, l'objectif, c'est d'être là pour les habitants. Hein. Donc vraiment, je pense qu'on peut être des oreilles supplémentaires, voilà, et apporter parfois des réponses un peu plus rapides que les communes, voilà, pour les communes, c'est un peu plus compliqué de mise en place ou de choses comme ça. On a la souplesse des associations pour mettre en place des projets facilement. Donc voilà, c'est vraiment complémentaire, je pense.
2: Moi, je peux donner un exemple très rapide. Hein, justement, quand, enfin, le 101.7 n'a pas une compétence très spécifique pour travailler sur la mobilité, mais on a fait appel. Enfin, c'est plutôt le partenaire extérieur qui est venu nous voir, donc Dromolib, et qui nous a mis à disposition un véhicule électrique en autopartage. Donc, nous avons dit oui à l'EVS, parce qu'effectivement, le Haut-Diwa n'est pas bien desservi, ni en train, ni en bus. Et en fait, la mairie de Luc en Diwa, là où nous avons nos locaux, nous a aussi aidés financièrement, ainsi que la communauté de communes, sur des petits montants, je vais le dire comme ça, mais en fait, peu importe, ça nous a permis de mettre en place le projet. Et on a réussi à avoir un tarif très... très le plus bas possible, en fait. Et donc, le véhicule... quand on l'utilise, c'est 0,33 centimes du kilomètre. Voilà, il n'y a pas d'autre coût. Et on ne le paye qu'au kilomètre, on ne le paye pas à l'heure. Voilà, et donc sans le soutien de la mairie de Luc en Diwa, qui nous aide sur le coût de l'électricité, qui nous a donné son accord pour que la voiture reste garée, etc. Sans ce soutien-là, on va aussi très probablement sortir un troisième branchement parce que l'été, il y a beaucoup de... avec le tourisme, etc., il y a beaucoup de véhicules électriques, et donc il y a une borne avec deux points de recharge, et c'est pas suffisant l'été. Donc la mairie de Luc a dit ok, on va réfléchir à ça, on va trouver un troisième point pour le véhicule lui-même. Et le maire de Luc, et ça je tiens aussi à le souligner, a dit mais moi je veux que les élus et les salariés de la mairie puissent bénéficier du véhicule pour leur rendez-vous professionnel lié à la mairie, pour qu'ils puissent avoir ce petit coup de pouce de passer le cap, d'utiliser un véhicule électrique, etc. Donc ça, moi, je trouve ça super chouette. Et effectivement, le maire de Luc en Diwa nous soutient et est très ouvert à ce qu'on fait aussi. Et même pour la fête en famille, on est super accueillis, on est super aidés le jour J. Et c'est vraiment important, en fait.
1: Pour le public, est-ce que vous lui avez demandé ce que serait un EVS idéal pour le public ? Et est-ce que vous avez une réponse qui correspond à leur attente ?
3: Bah écoute, je trouve que c'est une super question. Tu vois, on n'avait peut-être pas encore complètement finalisé nos questionnaires. Je pense que je vais la caler à un moment donné.
4: Mais tu avais on la garde. Une baguette magique.
3: Voilà, on va la garder celle-là. Merci. Non, mais en fait, je rigole, mais en fait, les questions qu'on pose, ça tourne autour de ça. Hein. C'est-à-dire qu'on leur demande, t'as envie de quoi ? Qu'est-ce qu'il y a ? En fait, il y a à la fois la nécessité, dans notre vie pratique, de quoi on a besoin, et en fait, qu'est-ce qui nous fait rêver aussi ? Et donc ça, c'est toutes les questions qu'on pose, elles tournent autour de ça.
0: S'ils nous connaissent, s'ils connaissent nos services, et si on ne propose pas les services dont ils ont besoin, bah, voilà qu'ils nous en parlent, quoi.
1: C'est aussi... C'est peut-être aussi un lieu où l'on peut venir quand on peut. Et pour cela, est-ce qu'il y a en quelque sorte une permanence, même au-delà du local, hein, c'est-à-dire du bâtiment ? Est-ce qu'il y a aussi une jonction

0: qui s'opère de personne à personne.
1: Alors,
2: par exemple, sur la vallée de Quin,
0: oui.
2: On peut parler de la vallée de Quin. Il y a le mois de décembre pas comme les autres qu'ils organisent et que je trouve formidable. C'est en fait chaque habitant peut proposer un événement qu'il a envie de proposer. Ça peut être regarder un documentaire, organiser un repas partagé. Il y a quoi d'autre ?
1: C'est chez l'habitant, en plus, voilà. ils s'accueillent les uns
2: voilà,
1: chez les autres.
2: Ils peuvent s'accueillir les uns chez les autres, ils peuvent juste organiser. Et du coup, ça permet de créer un mois de décembre chaleureux et qui crée du lien. Et c'est les habitants qui font vivre ces activités-là. Donc, c'est chouette.
0: Aurélie, peut-être un mot pour conclure cette émission ?
3: Pour donner un exemple, en fait, de ce qu'on fait en commun et de la coopération qui s'est mise en place entre nous, en fait, il n'y a pas longtemps, on a décidé ensemble de répondre collectivement à un appel à projet de la Fondation de France qui a pour but d'aller vers des personnes un peu isolées, des personnes, on sait qu'en milieu rural... c'est pas toujours simple. On a des communes qui sont vraiment un peu loin des centres-bourgs et tout ça. Donc, l'objectif de l'appel à projet, c'est d'aller vers ce public-là pour faire du lien social et pour aller recueillir la parole. Et il a été décidé collectivement de répondre à ça. C'est l'accorderie avec le 101.7 qui était plutôt sur la partie écriture. Il y a eu une relecture des autres structures. C'était plutôt la vallée de Quinte qui était sur les chiffres et tout ça. Et on espère que notre projet va passer. Je pense qu'il y a beaucoup de bons signaux. On a déjà... On a eu quelqu'un de la Fondation de France, en fait. Il y avait une interlocutrice qui nous a un peu donné des éléments. Et bien, on espère que ça aboutisse, en fait, et qu'on puisse se faire ce projet qui sera sur 2 ans et qui viendra illustrer, en fait, notre travail de coopération, quoi.
1: C'est un soutien supplémentaire. Et justement, cet aspect de coopération entre nous, ça a été un point très positif. Et c'est pour ça qu'on a bon espoir que notre projet soit retenu.
4: Oui, parce qu'il faut juste rajouter qu'on parle beaucoup de la caisse d'allocation familiale, qui effectivement, c'est grâce à la caisse d'allocation familiale qu'on peut exister. Mais en fait, on a besoin d'aller chercher d'autres financements parce que ça ne suffit pas à faire vivre les structures. Donc on est quand même, en plus, dans le contexte actuel associatif, Donc on cherche encore de l'argent et la Fondation de France, ce serait top.
0: Tout comme le SCDD et les EVS ont leur propre site internet pour connaître leur activité, leur accessibilité et les services qu'on peut y trouver.
4: Tout à fait, tout à fait.
0: Et je peux rappeler rapidement, pour chacune, l'accorderie, c'est quoi l'adresse ?
4: On tape sur Google « accorderie du pays d'Iwa » et on nous trouve tout de suite.
0: Le 101.7.
1: Alors c'est le 101-6-7.fr.
0: Et pour le TIS ?
2: C'est tisvalleydelarouane.fr et on a notre page Facebook aussi.
0: Et puis on peut peut-être citer les Lucioles également.
1: Alors les Lucioles, je crois qu'ils n'ont pas de site internet, mais Val-de-Quin, ils en ont un.
3: Val-de-Quin.fr, escdd.fr. Et il y a même un site qui est en cours de construction qui reprendra un peu ce travail de questionnement, de parole en fait, qu'on aura recueilli.
1: Et où on trouve nos projets sociaux actuels. Comme l'a dit Aurélie, on va le nourrir des paroles qu'on va récolter. Et quand nos nouveaux projets seront rédigés, vous pourrez y accéder. Et donc, on
3: faut
1: y passe.
3: Projets sociaux ESCDD et vous tombez dessus.
1: C'est hébergé sur le site internet de l'ESCDD.
0: Eh bien, Ophélie, Sandrine, Aurélie et Marjolaine, je vous remercie toutes quatre d'être venues sur RDIWA pour nous parler donc de cet établissement, du projet social à venir pour les espaces de vie sociale et le SCDD. Je vous souhaite une bonne soirée.
1: Merci.
2: Merci.
0: Au revoir.

Bonsoir. Entre le réel et l'imaginaire, des lignes de démarcation fondent des nations qui dégénèrent dans l'arbitraire. Laissez couler, qui laisse couler les âmes affamées, désirantes d'un avenir plus que virtuel. Sans fondement, le monde qui les séduit s'effondre au devant d'un subir intemporel. Les richesses qui les attirent, qui attisent les convoitises, comme étant le seul chemin à suivre, quitte à se perdre dans les profondeurs de l'impérialisme. N'être que des mains d'œuvre faciles, nouvel esclavagisme, ubérisme, triste réalité, triste fatalité, suite à la fuite au devant des mensonges et des songes du manque d'argent qui ronge les gens éperdus d'un futur corrompu, perverti par le prisme du capitalisme. Le découpage des territoires fonde dans l'histoire de l'appropriation foncière, des magouilles financières, du vampirisme et du souverainisme. 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

0: Bonsoir, bonsoir. Salut les gars.
1: Bonsoir.
0: Salut les amis. T'es sur le 4, pardon. Voilà, excuse-moi, j'avais cru que tu avais pris l'autre. Autant pour moi. Salut à tous. Aujourd'hui, on est trois, comme on peut l'être des fois, mais pas avec les mêmes personnes, tu vois. Il manque un camarade, mais qui reviendra le mois prochain. Il était submergé par le boulot. On a notre autre camarade là qui a plein de choses à dire, tu vois, et qui est venu en renfort, donc ça fait toujours plaisir. On est là, on lâche rien, surtout en ce moment, hein, tu vois. Il y en a des trucs à dire.
1: Ah ouais.
0: Est-ce qu'on commence direct par quoi ? Une petite chanson ou qui nous met dans le ton ou qu'est-ce que vous voulez ou on envoie un truc qui pique tout de suite.
1: C'est introduire un peu le sujet de la soirée.
0: Ouais, voilà, vas-y.
1: On s'est dit que c'était plutôt intéressant de parler.
0: Parle bien dans ton micro, ouais.
1: De bien parler des frontières.
0: Ouais.
1: L'émission est là comme sujet principal l'antifascisme.
0: Ouais.
1: En fait, il est bon de rappeler que le fascisme, c'est pas une hypothèse, c'est pas une menace à venir, mais qui est déjà là.
0: C'est ça.
1: Qui est déjà là dans les palais du pouvoir, qui est déjà là dans les travaux de la police, qui est déjà là dans les médias, qui est déjà là dans les politiques européennes.
0: Ouais.
1: Cette Europe qui prétend représenter la démocratie face au trumpisme, face à Poutine. Et dans cette Europe, en fait, on tue des gens par milliers. Et ça fait une vingtaine d'années que les politiques européennes sont de plus en plus coordonnées pour empêcher le passage des gens aux frontières. Et cela, c'est une hécatombe, c'est un massacre qui est quotidien.
0: Ouais.
1: Et ce n'est pas des accidents. Quand on entend des bateaux qui coulent dans la Méditerranée, c'est des politiques, c'est de l'administration, c'est des bureaucrates qui décident comment gérer ces masses de gens désespérés ou des gens qui ont l'espoir de vivre mieux et qui en fait on les laisse crever par milliers. On parle pas des dizaines de morts, on parle pas des centaines de morts, on parle même pas des milliers de morts, on parle des dizaines de milliers de morts.
0: Des dizaines de milliers, ouais.
1: Aujourd'hui, on parle de ça, des gens qui sont morts dans la Méditerranée.
0: Ouais, c'est... Eh ben, justement, les gars, moi, je vous propose qu'on écoute un témoignage assez court. De gens qui sont impliqués à Dunkerque et à Calais. Ça dure à peine 2 minutes, vous allez voir, c'est assez glaçant et après on continuera là-dessus.
1: Allez.
0: Quoi.

0: il y a eu une explosion du nombre de décès en mer. C'est quasiment plus que sur les 5 dernières années réunies. Je sais même pas si on peut parler de conditions de vie, c'est les conditions de survie qu'il y a. Les personnes n'ont accès à rien. L'accès aux besoins fondamentaux, il y a quasiment zéro. Et tout est apporté par les associations citoyennes.
1: L'État fait beaucoup, beaucoup pour nourrir, pour héberger. Il est hors de question de recréer un point de fixation.
2: 90% des prises en soins qu'on réalise sur le camp sont liées aux conditions de survie. La gale, par exemple, ou alors des plaies qui s'infectent, qui se surinfectent. Il arrive que du carburant en fait, se mélange avec de l'eau salée et en fait, ça crée des brûlures par produits chimiques.
3: Des fois, on nous parle mal, on se fait traiter d'assistants passeurs, alors qu'en même temps, ils vont nous appeler pour nous dire « Allô, oui, c'est 4h du matin, on est avec un groupe de 10 et il y a un enfant de 4 ans, ils sont trempés et il fait 3 degrés, est-ce que vous pouvez venir les changer ?»
0: La présence policière, elle a aussi des conséquences de stress, de précipitation. Et en fait, les petits détails au moment du départ, ben, en mer, ça a une conséquence de fou.
4: Nous avons convenu le 14 novembre dernier d'un cadre bilatéral renouvelé et ambitieux pour continuer la lutte contre l'immigration irrégulière.
3: On arrive vers une plage, il y avait un bateau en feu avec des palais de lacrymo qui étaient vraisemblablement tirés depuis au-dessus.
0: C'est une politique nécrophage en fait dans le nord de la France et ça c'est très grave. Genre une politique qui se nourrit de la mort.

0: Voilà, une politique qui se nourrit de la mort, comme le disent les témoins directs des actions et des exactions policières à Calais ou à Dunkerque. Voilà, c'est ce qu'on disait. Cette année, il y a eu plus de morts que les 5 dernières années réunies. Tu vois, c'est quand même des chiffres qui sont assez, assez terribles.
1: Si on veut parler d'un des responsables, un des politiciens qui s'est nourri de la mort, on peut mentionner par exemple cet eurodéputé du Rassemblement National qui s'appelle Fabrice Leggeri,
0: ouais,
1: qui était visé par une enquête pour complicité des crimes contre l'humanité et torture. En fait, ce gars, c'était l'ancien directeur de Frontex, l'agence européenne chargée du contrôle des frontières, et qui a encouragé entre 2015 et 2022, et 2022 une politique brutale et qui a provoqué des milliers de morts. Et voilà, ce gars aujourd'hui, du coup, il était obligé à démissionner de Frontex et il est au Rassemblement National,
0: ouais,
1: dans le Parlement européen.
0: Ouais.
1: Et on parlera après de la loi qui vient de passer au Parlement européen par rapport aux migrations. Et du coup, on peut écouter aussi, du coup...
0: Juste avant qu'on écoute, ouais, ça, je voulais, ouais, dire que justement, dans le témoignage, là, les deux personnes qu'on a entendues et qui allaient dans le sens de ce député européen, c'était d'abord Retailleau, qui est quand même bien, bien en place, tu vois, au gouvernement, et ensuite le grand Manitou, Emmanuel Macron, là, tu vois, qui tous les deux sont dans cette lignée politique, tu vois, de stopper l'immigration et tout ce flanc, tu vois, qui pour moi, on en parlait avant même de l'émission, qui est un flanc total, parce que à chaque fois, tous ces mêmes gens se plaignent de pas avoir de main d'œuvre pour, tu vois, aller ramasser les poubelles, pour faire le ménage et faire la plonge dans les restaurants, enfin toutes les sous-mains et toi, tous les gens qui sont exploités à tour de bras, ils sont tous issus de l'immigration. Et du coup, il y a plein de gens à qui ça profite. Tu vois, je parlais dans mon texte d'intro de l'ubérisme, tu vois, qui est proche de l'esclavagisme. Voilà, tu vois, enfin, toutes ces choses-là, donc c'est une hypocrisie totale, tu vois, et c'est peut-être même pire que ça, c'est vraiment ces nouvelles formes d'esclavagisme, quoi. Ah, décidément, je te zappe à chaque fois.
2: C'est pas grave. Il est reparti le micro.
0: Ouais, c'est reparti, okay. Excuse-moi.
2: Peut-être que dans ce traitement des personnes qui veulent venir ici en Europe, en fait, plus la frontière est difficile à traverser, en fait, et plus la vie est menacée, la vie des personnes est menacée, et moins leur valeur pour les capitalistes, moins leur valeur individuelle, ouais, et leur valeur en tant que main-d'œuvre sur le marché du travail est faible. Et en fait, les gens vont toujours passer.
0: Ben oui.
2: C'est juste que le coût en vie humaine est plus important.
0: Plus important, ouais, ouais, ouais.
2: Et
0: ouais,
2: que la valeur marchande, la valeur de la force de travail est d'autant plus basse que la personne a été maltraitée.
0: Ben oui.
2: Et qu'en fait, en mettant, ouais, en compétition tout le monde comme ça, de cette manière-là,
0: bien
2: en
0: sûr,
2: fait, ça permet aux capitalistes de faire plus de profit sur la vie des personnes.
0: Sur la vie des personnes, voilà.
2: En fait,
0: voilà,
2: le, ouais, discours, ouais, qui consiste à dire on ne laissera pas rentrer les gens, etc.
0: C'est faux.
2: Ça n'est pas vrai.
0: Mais non,
2: en
0: c'est
2: fait,
0: faux.
2: Les premiers qui ont besoin d'une main-d'œuvre pas chère, c'est les capitalistes,
0: bien sûr,
2: c'est les industriels.
0: Bien
2: c'est
0: sûr,
2: les constructeurs, etc.
0: Complètement.
2: Donc en fait, on ne peut pas faire confiance à ces paroles-là et évidemment, on ne peut pas faire confiance à ces politiques-là.
1: Ouais. Et après, on est désormais dans des logiques tellement de gestion et d'administration des humains comme des chiffres qu'en fait, s'il y a une main-d'œuvre qui est excédent, on peut tout à fait l'enfermer, voire la tuer, comme ils font en Palestine, en fait.
0: Voilà.
1: Ouais, ouais. On en arrive là, en fait, dans la logique capitaliste extrême dans laquelle on est plongé, en fait. Tout ce qui est de trop, on peut les faire disparaître.
0: Bien sûr.
1: Ce n'est pas des humains pour les gens, c'est pour les patrons, c'est des chiffres, quoi, du coup.
0: Complètement, complètement.
1: Du coup, voilà, les prochaines
0: audio capsules qu'on va
1: passer, du coup, ça parle de la pratique des pushbacks.
0: Ouais.
1: Pushback. Et c'est du coup cette pratique ils vont décrire
0: expliquer,
1: exactement en quoi ça consiste. cette politique qui était appliquée par Frontex depuis 20 ans quoi, et qui provoque la mort de milliers de gens dans la Méditerranée.
0: Okay.
1: Et dans l'audio aussi on entendra du coup aussi des explications plus détaillées de comment en fait cette politique a été dénoncée par des organisations internationales des droits de l'homme et tout ça, et comment en fait Fabrice Leggeri il est tombé de son poste de directeur de Frontex. Sans être plus que ça embêté parce que
0: ouais, puis il a été remplacé.
1: Il
0: quoi.
1: Est toujours eurodéputé.
0: Ouais. Et Frontex existe toujours.
1: Frontex existe toujours. Du coup, finalement, ça change pas grand-chose.
0: Ouais. Eh ben, on s'écoute ça.
3: The EU's Border and Coast Guard Agency, where cooperation is at the heart of our mission. In today's world, secure and well-functioning borders are more important than ever.
4: Frontex doit donc surveiller les frontières européennes et aider les États à faire en sorte que les personnes exilées n'accèdent pas au continent, et si c'est le cas, à organiser leur expulsion. Officiellement, l'agence doit aussi porter secours aux embarcations en détresse dans la mer Méditerranée. D'abord, il faut savoir que l'UE investit de plus en plus dans son contrôle aux frontières. On parle même de forteresse européenne. On est passé d'un budget de 6 millions d'euros en 2005 à 845 millions en 2023. C'est juste énorme. Actuellement, il y a plus de 2000 gardes frontières et l'objectif est qu'il y en ait 10 000 d'ici 2 ans. L'argent est aussi destiné à l'équipement ou à l'armement des gardes. On parle de navires, de patrouilleurs, d'avions, de drones, ainsi que des armes létales et non létales. On est dans une accélération de la militarisation d'une Union européenne prête à investir énormément pour se barricader. Contre qui ? Des hommes, des femmes et des enfants qui fuient des situations devenues invivables au péril de leur vie. Le scandale le plus connu est celui des pushbacks. On peut aussi dire refoulement. Ça consiste à remettre les gens à la mer dans des conditions très dangereuses plutôt que de les sauver. Frontex fait tout de même l'objet d'un certain nombre d'enquêtes, mais ça ne change pas son fonctionnement. Tout simplement parce que c'est une politique non officielle, non assumée, mais encouragée. Refus de répondre, refus de donner des documents, culture de l'opacité et du secret, manque de contrôle sur ses agissements, il est très compliqué de se renseigner sur Frontex. Je vais vous parler d'une des dernières grandes enquêtes sur le sujet. En février 2024, les enquêteurs du magazine allemand d'investigation Der Spiegel, en collaboration avec le collectif de journalistes Lighthouse Reports, ont eu accès à des documents confidentiels internes à Frontex. Il y a une lettre du directeur de l'agence au Parlement européen qui admet avoir envoyé des centaines de mails aux autorités libyennes pour leur demander la position d'embarcation dans la Méditerranée. Quel est le problème, me direz-vous ? Ils ont repéré des gens en mer et ont averti des bateaux pour venir les chercher. Sauf que ce qu'ils font est totalement interdit et très grave. Ils ont l'obligation de ramener les personnes en lieu sûr. Mais les renvoyer sur des navires ou dans des camps libyens, c'est les condamner à mort ou à de terribles maltraitances. Le journal Le Monde a réalisé une vidéo au sujet de cette enquête sur Frontex.
5: Des journalistes et des ONG l'accusent d'aider les gardes-côtes libyens à détecter et à intercepter les migrants. Le but supposé, réduire le nombre d'arrivées en Europe.
4: Les agissements des autorités libyennes sont beaucoup documentés par des ONG depuis plusieurs années. Déjà en mer, il existe des images prouvant que certains gardes-côtes libyens se comportent comme des milices, frappent les personnes, voire même leur tirent dessus.
5: Ils tirent en direction d'une embarcation en bois où se trouvent 63 migrants.
4: Certains exilés, en voyant arriver un bateau des gardes-frontières libyens, vont jusqu'à se jeter à la mer, saisis par la terreur. Quand les autorités ramènent des embarcations sur la terre ferme en Libye, les personnes migrantes peuvent subir les pires sévices dans des camps de détention. Tout cela est documenté depuis longtemps.
5: Certains sont placés dans des centres de détention officiels, mais d'autres peuvent finir dans des prisons tenues par des milices.
4: Traite d'êtres humains, viol, torture, travail forcé. Voici ce que disait Human Rights Watch en 2022 à ce sujet. Malgré des preuves accablantes de torture et d'exploitation des migrants et des réfugiés en Libye, des crimes contre l'humanité selon les Nations Unies, l'Union européenne a soutenu ces dernières années les efforts des forces libyennes pour intercepter les bateaux.
5: Ces données montrent que la Libye viole le droit international. Et elles exposent comment l'Europe, en lui assurant un soutien financier et opérationnel, se rend complice de ces violations. Depuis 2017, l'Europe a investi 87 millions d'euros dans le pays, notamment pour la formation des gardes-côtes et la création de sa zone SAR.
4: L'Union européenne continue donc avec la même politique. Un retour forcé vers la Libye met les personnes en grand danger. Frontex est complice, parfois tout ça se passe sous le regard de leurs drones, sans qu'ils interviennent. Pire encore, comme on l'a dit précédemment, ils préviennent parfois eux-mêmes les autorités libyennes. On voit bien que pour mener de si grandes enquêtes, les médias européens doivent bien souvent s'associer pour transmettre des informations, et tout ça prend parfois plusieurs années. En avril 2022, était sortie une autre enquête menée par Le Monde en collaboration avec le média à but non lucratif Lighthouse Reports, l'hebdomadaire allemand Der Spiegel et les médias suisses SRF et République. Elle concerne les pushbacks, ces refoulements de réfugiés réalisés par les gardes-côtes grecs, toujours avec la complicité de l'Union européenne. Ces journalistes ont eu accès à un dossier important. Après une année d'enquête sur la question de la responsabilité de Frontex dans l'affaire des pushbacks, un rapport de l'OLAF, l'Office européen de lutte antifraude, sort le 15 février 2022. On y apprend que ce sont des techniques utilisées massivement et que tout le monde est au courant. Lors des pushbacks, ils s'assurent que les personnes ne puissent pas filmer en leur volant leur téléphone. Le vol, mais aussi des attouchements et d'autres violences, sont parfois infligés aux personnes sur leurs embarcations, comme le prouvent des images et des témoignages.
5: Ces hommes nous frappaient quand on essayait de se parler. Ils nous tapaient dessus.
4: Le pushback est une pratique atroce. C'est condamner les gens soit à la mort, soit à de grandes souffrances physiques et psychologiques.
6: Les 32 migrants sont transportés pendant plusieurs heures sur le navire des gardes-côtes grecs, sans eau et sous le soleil. Puis forcés de descendre dans un bateau gonflable, sans moteur, sans gilet de sauvetage, à la dérive.
4: Et alors, fait important, 24 heures après la publication de cette enquête, dans différents journaux européens, le patron de Frontex a été contraint de présenter sa démission. Pas de jugement, pas de sanction, il sera simplement remplacé. Cet homme, c'est Fabrice Leggeri. Et vous le connaissez peut-être, puisque deux ans plus tard, en février 2024, il va rejoindre le Rassemblement National pour, je cite, « combattre la submersion migratoire, que la Commission européenne et les eurocrates ne considèrent pas comme un problème, mais plutôt comme un projet ».

0: Ouais. On est de retour, mais... Ah, j'ai pas utilisé les bons potards. On est de retour, mais quoi dire après un témoignage pareil. Tu voulais rajouter quelque chose ?
1: Ouais, je voulais rebondir un peu sur la situation en Grèce, en fait. Parce que je reparlerai un peu plus tard des Soudanais qui veulent venir en Europe. Soudanais et Soudanaises.
0: Ouais.
1: Il y a quelques mois, il y avait eu une grève de la faim importante. De la part de réfugiés soudanais et soudanaises en Grèce, enfermés dans des centres d'accueil, entre guillemets, parce que c'est pas de l'accueil, qui ressemblent plus à des prisons à l'entrée de l'Europe. Et en fait, il y a eu une grève de la faim d'un certain nombre de personnes pour dénoncer justement les exactions multiples en fait, rencontrées depuis la tentative d'aborder les côtes européennes jusqu'à toute la suite du parcours migratoire et qui vise à casser le moral des personnes, mettre les personnes en danger, les décourager, faire passer le message qu'il n'est pas possible de rentrer en Europe et les criminaliser aussi tout au long de leur parcours. Et en fait, il arrive souvent même que des personnes soient enfermées, soient poursuivies pour juste avoir conduit le bateau, en fait, mais n'ayant pas forcément le choix de conduire le bateau aussi. C'est-à-dire qu'en fait, quand tu es laissé en mer au départ de la Turquie ou au départ de la Libye ou quel que soit le lieu de départ, quand tu es laissé en mer et que le passeur, lui, est récupéré par le bateau de son gang, de son équipe et repart au port de départ et que toutes les personnes qui ont souhaité faire la traversée se retrouvent ou qui n'ont pas eu le choix, en tout cas qui sont sur le bateau et qui veulent traverser, sont sur le bateau. Personne ne sait forcément conduire ce bateau, mais il va falloir qu'une ou plusieurs personnes se dévouent. Et que ce soit les personnes qui ont conduit le bateau ou d'autres, en fait, ça arrive hyper souvent en fait, qu'il y ait des poursuites pour passage de la part de personnes qui ne sont que passagers elles-mêmes. Quoi.
0: Mais qui se retrouvent à conduire parce qu'ils n'ont pas le choix. Quoi.
1: Voilà, et qui se retrouvent en fait, du coup, poursuivis derrière pour participation à du passage, pour faire partie d'un gang, etc.
0: Ouais.
1: Mais qui en fait ont juste pris cette participation dans la traversée, mais c'est juste nécessaire pour traverser.
0: Ben ouais.
1: Et c'est une manière de diviser au sein des communautés, c'est une
0: Bien
1: manière
0: sûr.
1: De criminaliser les personnes, c'est une manière de décourager.
0: Tu voulais rajouter un truc ou présenter la suite?
2: Ouais, je voulais
0: suite,
2: présenter déjà remercier du coup Off Investigation, que c'est ceux qui ont...
0: Parle bien dans ton micro sinon, ouais. on t'entend pas.
2: Je voulais déjà remercier Off Investigation.
0: Ouais.
2: Investigation, c'est ce qu'on a entendu là sur Pushback, c'est sorti d'un reportage qu'ils ont fait qui s'appelle Europe, les frontières de l'inhumanité.
0: Ok.
2: Et par la suite, je voulais présenter du coup une petite chanson de la Parisienne Libérée. Elle s'appelle L'Europe des Frontex.
0: Ouais.
2: C'est un truc sympa et qui explique pas mal de choses aussi.
0: Un petit moment de respiration pour nous expliquer des choses assez horribles qui se passent à nos frontières. Eh ben, on s'écoute ça tout de suite.

0: Ouais, vas-y, dis-nous.
1: Frontex, c'est aussi toutes les entreprises de surveillance. On m'entend,
0: hein. Ah, on t'entend pas, pardon.
2: Ah, ouais, pardon.
0: Ah, je suis désolé.
2: Ouais, je disais, du coup,
0: j'ai appuyé sur le mauvais bouton encore. Ouais, vas-y,
2: Frontex,
0: recommence.
2: Frontex, c'est aussi toutes les entreprises de technologie, de surveillance, toute la technologie militaire, la grosse industrie française qui exporte dans le monde entier son savoir-faire, son excellence
0: oui.
2: Son excellence dans la production de morts et de surveillance
0: et de
2: répression. La France est très connue pour avoir expérimenté des techniques de contre-insurrection dans ses colonies en Algérie, après dans ses banlieues. Et aujourd'hui, du coup, elle est à la pointe de la technologie militaire de surveillance. Ça, c'est le contexte. Ça, c'est ce qui est aussi Frontex. C'est aussi la réalité des frontières. C'est aussi un gros business. Il ne faut pas l'oublier.
0: Bien sûr.
2: Et après, on va entendre aussi des formes d'action qui existent pour pouvoir aussi s'opposer à tout ça concrètement, réellement. Et voilà, du coup... Ah, d'ailleurs, j'ai vu il y a quelques jours, il y a un documentaire intéressant fait par Mathieu Rigouste,
0: ouais.
2: qui s'appelle... Ah putain, j'ai oublié.
0: Ah, ça trop bien.
2: Ça va me revenir. C'est un documentaire, en fait, il a réussi à rentrer dans les salons de Milipol.
0: De Milipol, ouais, voilà.
2: C'est vraiment les salons de la technologie militaire, de surveillance, où toutes les entreprises, elles viennent, en fait, faire leur promotion de leurs bijoux.
0: Ouais.
2: Lui, il s'est fait passer vraiment comme un journaliste lambda. Personne ne soupçonne que c'est quelqu'un, c'est un opposant. Les films, il s'appelle Nous sommes des champs de bataille.
0: Ah ouais, voilà.
2: C'est ça.
0: Ouais.
2: Et du coup, en fait, on peut entendre vraiment leur discours cynique, dégueulasse à l'extrême
0: de ces
2: entreprises, de comment en fait ils vendent leurs produits
0: avec
2: un gros sourire, vraiment convaincu.
0: Ça tue plein de gens, c'est super.
2: Du coup, là, je vais introduire du coup la suite. On va parler de les prochaines capsules qu'on va passer. On va parler de la nouvelle loi adoptée par le Parlement européen, proposée par une coalition en gros des groupes du Parti populaire européen, c'est-à-dire la droite conservatrice, avec les groupes d'extrême droite, donc Europe des Nations Souveraines et Patriotes pour l'Europe. Du coup, les partis populaires, la droite conservatrice est majoritaire au Parlement européen.
0: Oui.
2: Et l'extrême droite, elle est en troisième place par nombre de députés.
0: Oui.
2: Et en fait, ils ont largement la majorité de faire passer tout ça.
0: Toutes les dégueulasseries.
2: Toutes les dégueulasseries possibles. Ouais. Et du coup, cette loi qui s'appelle Règlement Retour remplace la directive Retour de 2008. En fait, la différence, c'est que les règlements retour, c'est un règlement. Du coup, ce n'est pas une directive. Elle ne vise pas juste à orienter les politiques des États, mais c'est un règlement qui est directement applicable.
0: Qui t'oblige à le faire.
2: Par les États. Ouais, les États qui participent, en fait. C'est dans le cadre du pacte européen sur la migration et l'asile qui est du coup tout récent. Et du coup, en mars, ils ont voté cette nouvelle loi, ce règlement retour. qui permet, je vais pas en parler plus parce que
0: ça va être bien décrit dans
2: ce qu'on va écouter par la suite. Du coup, je te laisse passer.
0: Eh ben, on s'écoute ça direct.
3: Retour. C'est le nom de la nouvelle directive votée par le Parlement européen hier en commission. Le texte durcit considérablement le pacte asile et migration, un régime déjà très répressif contre les exilés approuvé en avril 2024. Construction de centres pour migrants hors de l'Union européenne, perquisition à domicile sans autorisation judiciaire préalable, cette surenchère répressive rappelle les méthodes de l'ICE, la police de l'immigration outre-Atlantique. Cette dystopie américaine que vivent les sans-papiers pourrait rapidement s'exporter en Europe avec l'adoption de ce texte. Comment une mesure aussi répressive a-t-elle pu être adoptée? Quelles seraient les conséquences concrètes pour les personnes migrantes si la directive entrait en vigueur? On en parle tout de suite avec Vincent Beaugrand, directeur général de France Terre d'Asile, et Victoire Stéphan, avocate spécialisée en droit des étrangers.
4: Oui, c'est un texte très inquiétant. Et c'est pas un texte bureaucratique européen qui n'aura pas de conséquences. C'est un texte politique, idéologique, qui a été porté et conçu par l'extrême droite et la droite européenne en urgence pour accélérer. Je reprends juste deux, trois exemples que vous avez indiqués. D'abord, effectivement, un plein pouvoir de perquisition. C'est-à-dire qu'il n'y a pas besoin de passer, s'il y a un potentiel, une potentielle personne sans papier, on peut perquisitionner chez des gens, chez vous, chez moi, dans les communautés Emmaüs, par exemple, où effectivement il y a un accueil inconditionnel. Dans les centres d'hébergement d'urgence, où aujourd'hui il y a un accueil inconditionnel, eh bien, la police pourra aller perquisitionner pour aller prendre les personnes qui seraient sans papier.
3: Sur la base d'un simple soupçon
4: voire d'une délation. Enfin voilà, il y a effectivement très peu de. Il n'y a aucun encadrement de ces textes-là. Deuxième exemple, la rétention. Vous savez, la rétention, c'est un mot en France, dans les centres de rétention, il y a plus de 2000 places déjà qui existent. Ce sont des enfermements. Hein. Les personnes sont privées de liberté, sont dans des conditions carcérales, on les connaît bien. Eh bien, aujourd'hui en France, c'est limité à 90 jours. C'est des personnes, juste, il faut savoir à qui ça s'adresse, c'est des personnes qui n'ont pas commis de crime, qui ne sont pas en difficulté avec la justice, autre en dehors du fait qu'ils n'ont pas de papier. Donc ces personnes, pour pouvoir les expulser, on se dote d'outils qui permettent de les enfermer jusqu'au moment où ils sont expulsés. En France, c'est limité quand même à 90 jours, qui est déjà très très élevé pour finalement juste l'absence de papier. Ce texte permet d'aller jusqu'à 24 mois, 2 ans, de pouvoir retenir les personnes dans des situations carcérales pendant 2 ans. Voilà, et puis un troisième sujet très très important et très très difficile à ne serait-ce qu'à imaginer, c'est effectivement la possibilité de mettre en place des politiques d'externalisation des expulsions, donc d'avoir un simple accord avec un pays tiers sans aucune sécurité aussi pour savoir si c'est un pays sûr ou pas, pour pouvoir renvoyer les personnes sans avoir besoin de laissez-passer consulaire dans des conditions qui ne sont pas précisées. Donc avec des pays et des conditions qui peuvent être effectivement très indignes, sans aucun contrôle des pays européens ensuite sur la suite et sur les droits humains pour ces personnes qui seront là. Donc effectivement des conséquences très graves.
5: Je pense qu'il est important de préciser qu'il s'agit d'un règlement, que donc c'est une loi qui va s'appliquer presque telle quelle, et on n'est pas dans le cadre d'une directive qui permettrait à la France de fixer, enfin en tout cas à l'Europe de fixer des objectifs, et à la France d'adapter la réalisation de ces objectifs. Mais je pense aussi qu'il est important d'avoir à l'esprit qu'être en situation irrégulière aujourd'hui, c'est parce qu'en fait, dans l'imaginaire collectif, hein, on a l'impression qu'être en situation irrégulière égale délinquance, hein, si on grossit le trait. Et j'ai l'impression quand même que c'est important aujourd'hui d'expliquer qu'être en situation irrégulière, c'est ne pas être en mesure de justifier de la régularité de son séjour à un moment T, et que ça peut concerner une très très grande diversité de publics. On a effectivement des personnes qui fuient leur pays d'origine, par exemple pour l'accès aux soins ou pour fuir des conditions difficiles, qu'elles soient matérielles ou politiques. On a des étudiants, par exemple, qui veulent changer de statut tout simplement et qui ne peuvent pas le faire par rapport au manque de moyens en préfecture. On a des cadres qui voient leur renouvellement de titre de séjour qui tarde et qui n'arrivent pas à obtenir un récépissé parce que là encore, les moyens ne sont pas mis dans les préfectures pour faciliter les ressortissants étrangers en France. Donc voilà, être en situation régulière, ça recouvre tout cet ensemble de situations. Et on rencontre parmi eux, effectivement, des personnes qui sont dans des situations extrêmement précaires. Et c'est extrêmement alarmant.
4: Par exemple, l'année dernière, il y avait une personne iranienne, c'est un Iranien qui avait un titre de séjour en Allemagne, mais qui était en déplacement à Calais avec sa conjointe. Et le matin, il descend chercher, il va à la boulangerie chercher des viennoiseries pour sa femme. Il se fait attraper par la police. Évidemment, à Calais, c'est un peu risqué. Il n'a pas ses papiers sur lui, puisqu'il est juste descendu. Il se fait emmener. Il est envoyé au centre de rétention de Coquel, hein, qui est à Calais. Et cette personne-là, le temps, le problème de langue, le problème d'aller chercher son titre de séjour en Allemagne, etc., il est resté en rétention, donc en enfermement. Il est resté 56 jours. Aujourd'hui, avec ce texte-là qui réduit les possibilités de recours à 14 jours, cette personne-là aurait, s'il y avait ce texte mis en place, aurait été expulsée dans un de ces hubs de retour. Ces hubs de retour, il faut aussi matérialiser ce que seront ces hubs de retour. Par exemple, l'Allemagne parle d'en faire en Ouganda, donc d'avoir un accord avec l'Ouganda pour voilà, mettre des centres fermés, parce que ce sera des centres fermés, privation de liberté, pour ces personnes sans aucun contrôle sur les possibilités de recours que ces personnes ont. Donc typiquement, cette personne-là qui, finalement, au bout de 56 jours, on a réussi à faire en sorte que cette personne ait son titre de séjour en Allemagne qui revienne ici et que le juge de liberté a fait libérer, évidemment, ça se passera jamais comme ça en Ouganda, par exemple.
0: Tu veux quoi? Tu veux que je lise
2: Non, juste dire que ça vient de...
0: Le média...
2: Les médias 24 heures.
0: Ouais, le média 24 heures.
2: Sur YouTube, okay. chaîne d'information en continu.
0: Ouais. Donc, merci à leur boulot, le média. D'ailleurs, oui, je n'avais pas cité aussi ce qu'on a écouté en début d'émission sur ce qui est les exactions à Calais et le témoignage. Ça, c'était un truc qui nous venait de Blast. Et d'ailleurs, dans la continuité de ça, on va vous passer un petit poème. Pas petit d'ailleurs, j'utilise ce mot, mais c'est pas justifié. C'est un grand poème de Jacques Prévert qui doit être connu de beaucoup d'entre vous, qui s'appelle « Étrange, étranger ». Ça nous vient aussi de Blast, tu vois. Merci à eux. On s'écoute ça et puis on reviendra après sur tout ça. Et tu avais aussi une autre capsule, tu me disais à l'instant.
2: Ouais, quelque chose de vraiment pas très poétique, c'est vraiment le contraire de ce qu'on va entendre.
0: Pas très poétique.
2: C'est
0: la
2: merde de ces news.
0: Eh ben, on s'écoute ce poème et puis on revient sur tout ça. Après, toi, tu avais aussi des choses pour la suite, des témoignages sur le Soudan encore, non? C'est ça
6: C'est ça. Ouais. On va parler un petit peu des contextes de départ.
0: Ok. Eh ben, on s'écoute cet étranger poème de Jacques Prévert. Donc, je pense qu'il n'a pas écrit ça hier. Tous ces problèmes, c'est des problèmes qui existent depuis très, très, très longtemps. Moi, quand j'ai habité un peu en Afrique, j'avais un ami au Ghana, ghanéen, qui s'était marié en France et qui travaillait à Paris et tout ça. Et puis, vu qu'il s'était marié, il espérait pouvoir régulariser sa situation. Et ils lui ont menti en lui disant « Mais il faut rentrer chez vous et vous revenez avec un visa. » Et là-bas, ils ont toujours refusé de lui donner son visa alors qu'il avait femme et enfant à Paris qui l'attendaient. Voilà, donc et ça c'était il y a à peu près 30 ans, donc tu vois, rien de nouveau dans ce monde très joyeux dans lequel nous vivons. Bon, on s'écoute Jacques Prévert, étranger.

français de Navarre, pour avoir défendu, en souvenir de la vôtre, la liberté des autres. Esclaves noirs de Fréjus, tiraillés et parqués au bord d'une petite mer où peu vous vous baignez. Esclaves noirs de Fréjus qui évoquaient chaque soir dans les locaux disciplinaires avec une vieille boîte à cigares et quelques bouts de fil de fer tous les échos de vos villages, tous les oiseaux de vos forêts et ne venaient dans la capitale que pour fêter au pas cadencé la prise de la Bastille le 14 juillet. Enfants du Sénégal, dépatriés, expatriés et naturalisés. Enfants indochinois, jongleurs aux innocents couteaux, qui vendiez autrefois aux terrasses des cafés de jolis dragons d'or faits de papier plié. Enfants trop tôt grandis et si vite en allés, qui dormaient aujourd'hui de retour au pays, le visage dans la terre, et des bombes incendiaires labourant vos rizières. On vous a renvoyé la monnaie de vos papiers dorés. On vous a retourné vos petits couteaux dans le dos. Étranges étrangers, vous êtes de la ville, vous êtes de sa vie, même si mal en vivez, même si vous en mourrez. »

0: Voilà. Du coup, tu me demandais de qui était, enfin qui nous disait ce poème. Malheureusement, je suis désolé, j'ai pas son nom. C'est une des journalistes de Blast. Voilà, là, c'était un petit extrait d'une de leurs émissions qui parlait de tout ce thème dont nous parlons ce soir.
1: Actualité de Jacques Prévert, 80 ans après ou 70 ans,
0: c'est
1: 90
0: clair.
1: Ans après,
0: ouais.
1: C'est intemporel.
0: Oui.
1: Comme aujourd'hui, on parle des frontières et de cette loi retour, de la nouvelle loi retour qui condamne par avance encore plus lourdement les personnes qui essayent de rentrer en Europe. J'ai appelé mon petit texte du jour « Personne ne fuit son pays par plaisir ». Je pense que nombre de personnes ont déjà dit ça pour témoigner de leur parcours. Quand on aime chez soi, quand on a les moyens de rester chez soi, quand c'est pas la guerre chez soi, on reste chez soi, souvent. Et quand on peut voyager librement, on revient chez soi. Mais si on part de chez soi et qu'on n'y revient pas, c'est peut-être parce qu'il n'y a pas les moyens d'y revenir, c'est peut-être parce que le pays n'est plus vivable. Donc aujourd'hui, dans cette petite chronique, je voudrais vous parler de la France, notre pays destination, de la France et de son savoir-faire en armement, de la coopération avec les Émirats Arabes Unis et des impacts que ça peut avoir en Palestine, au Soudan ou encore ailleurs. Parce qu'en fait, si nous on a une économie qui permet à certains de s'engraisser, ça a des conséquences terribles ailleurs. J'ai déjà parlé de la Palestine à plusieurs reprises à ce micro et donc je vais prendre moins de temps aujourd'hui pour parler de Palestine que pour parler du Soudan. Mais je voulais quand même rappeler, parce que je l'avais évoqué, il me semble, pas le mois dernier, j'étais pas là, mais le mois précédent, un rapport qui a été publié par Palestinian Youth Movement, PYM, et Urgence Palestine. Un rapport qui s'appelle, j'ai plus le titre, c'est super pro, mais en fait qui expose la complicité de la France dans l'armement d'Israël tout au long du génocide des Palestiniens de Gaza. On retrouve facilement ce rapport en ligne, soit sur le site d'Urgence Palestine, sur celui de la FPS, sur celui du JFP, ou même en faisant une recherche simple, France, exportation, armes, Israël, on trouve ça. La France a fait, tout au long d'octobre 2023 à mars 2026, a exporté des équipements militaires, différents biens, à des entreprises israéliennes qui ensuite s'en servent sur le champ de bataille, comme si c'était un champ de bataille que de bombarder des civils. Dans ce rapport, on trouve un panorama global, même s'il n'est pas exhaustif, des fabricants des aéroports et des ports français, ainsi que des compagnies aériennes, maritimes, impliquées dans la chaîne d'approvisionnement, ainsi que de tous les fabricants concernés dans cette chaîne de production. Parce que l'idée, en fait, de ce genre de rapport, c'est de rendre visible le capitalisme et les flux capitalistiques sous nos yeux, juste à côté de nous, voisins de nous, mais qui s'inscrivent dans une immense chaîne de production de mort dont nous, on verra pas les effets, mais qui vont se produire là-bas. Par exemple, beaucoup des biens produits et exportés partent vers Elbit Systems, qui est une société israélienne, la plus grosse société d'armement israélienne, ou la seconde en tout cas, mais qui est aujourd'hui le 21e produit.

0: producteurs d'armement au monde en termes de multinationales, quoi. Et dont Israël peut vanter l'efficacité des différents armements, puisqu'il a été visiblement testé sur le terrain à l'encontre des populations civiles, et qu'on voit qu'avec un missile, on peut détruire un immeuble, détruire des centaines de vies. Et donc ça, ça se vend très très bien derrière dans les salons de l'armement. Elbit, dont l'action est au plus haut en mars 2026, et notamment du fait de la signature d'un contrat avec les Émirats Arabes Unis à la fin de 2025, un contrat qui intervient, donc un contrat qui permet aux Émirats Arabes Unis de s'équiper à partir de là, de ce printemps, dans le contexte de la guerre contre l'Iran, de la guerre américano-israélienne contre l'Iran, de s'équiper de radars, de systèmes de défense, etc. Et qui intervient dans le contexte d'une normalisation des relations diplomatiques, économiques et stratégiques de certains pays arabes avec Israël. C'est pour Israël une manière de paraître un pays au sein du concert de tous les pays, quoi, de serrer des mains, d'avoir des relations diplomatiques normales, même si pendant très longtemps les pays arabes ont été très opposés à l'idée d'être en paix avec Israël, une paix diplomatique, tant que la question de la liberté des Palestiniens n'était pas réglée. Mais un certain nombre de ces États arabes, trahissant profondément la solidarité avec le peuple palestinien, sont rentrés dans des processus de normalisation. Donc l'Arabie Saoudite, le Qatar, les Émirats Arabes Unis, le Maroc, la Jordanie, etc. Voilà. Sous pression américaine, évidemment, mais aussi avec des visées, des projets commerciaux, quoi. Et donc, on garde ça sous la main, on va y revenir. Un axe, Israël, Émirats Arabes Unis. On a dit qu'on allait parler du Soudan. Mais en fait, j'y reviendrai à la fin, les complices sont vraiment, vraiment pas loin de nous, ils sont vraiment sous notre nez, les fabricants et ces producteurs de mort. Donc on avait commencé à parler du Soudan aussi la dernière fois, on avait parlé de gomme arabique, de la guerre civile qui déchire le pays et des compagnies françaises aussi qui prennent leur pognon dans un pays déchiré par la guerre civile pour l'extraction de la gomme arabique qui sert tout au long de la chaîne agroalimentaire, de la colle de nos feuilles à rouler jusque dans les textures de nos sodas et autres produits alimentaires industriels. Reprenons, qu'est-ce qui se passe au Soudan? Il y a 7 ans à peu près, il y a une révolution populaire qui a renversé une dictature vieille de plus de 30 ans. Mais la transition n'a pas du tout tenu ses promesses, puisque en fait, les deux têtes de la transition ont décidé chacun de se battre pour un pouvoir absolu, et qu'ils ont entraîné avec des forces armées opposées le pays dans une guerre civile qui aujourd'hui est à peu près dans sa 4e année. Les forces armées soudanaises, nationales, officielles, sont opposées aux forces de soutien rapide, les FSR, qui sont la nouvelle version de ce qu'étaient dans les années 2000 les Janjaweeds, qui menaient déjà en fait des razzias d'extrême violence contre les populations du Darfour. Chacun de ces deux camps disposant de ses soutiens extérieurs. On est début mai et ce lundi, les autorités soudanaises désignent les Émirats Arabes Unis comme l'un des soutiens présumés d'une salve de drones qui a frappé l'aéroport de la capitale Khartoum. Par contre, la diplomatie française, elle, n'a rien nommé du tout et n'a cité personne et n'a pas réagi. Pourquoi ? La France est alliée des Émirats. Elle bénéficie de juteux contrats de vente d'armes. Et oui, il faut bien faire tourner notre économie, il faut bien mettre de l'argent dans la poche des actionnaires des groupes qui vendent des armes. Et la France a pu installer des bases militaires dans les Émirats. Donc on reste poli avec ses alliés. Et puis l'embarras français, il est sûrement lié donc à son exportation d'armement dynamique, mais aussi au fait que la France a des bases militaires, en fait, navales, aériennes et terrestres aux Émirats, et que Emmanuel Macron est allé aussi, je ne sais plus quand, à la fin de l'année 2025, je crois, pour réaffirmer son soutien et son engagement à une stratégie militaire commune. En fait, il y a un vrai problème avec la participation française, avec la vente d'armes françaises aux Émirats, c'est qu'on retrouve, donc dans un rapport d'Amnesty de fin 2024, on retrouve des images montrant des véhicules blindés de transport de troupes, de la milice des forces de sécurité rapide, dont les chefs sont aujourd'hui poursuivis pour crimes de guerre, crimes contre l'humanité, etc. Donc, on retrouve des véhicules blindés de transport de troupes fabriqué aux Émirats par le groupe Edge, équipé d'un système d'autoprotection Galix, conçu et produit en France par des entreprises, Lacroix Défense et KNDS France. Et ces blindés, ils apparaissent aux mains donc des milices largement criminelles. Parce que, en fait, Lacroix Défense dispose depuis 2015 d'une co-entreprise avec Emirates Defense Technology. Mais il faut savoir que le Soudan, depuis pas mal d'années, est sous embargo onusien sur les armes, pour le Darfour depuis 2004, et sous embargo total de l'Union Européenne depuis 1994, en fait. Il est interdit pour quelque pays que ce soit de vendre des armes au Soudan. Et plusieurs donc heureusement, il y a quelques personnes qui essayent à leur niveau de faire peser un peu leurs responsabilités. Il y a plusieurs députés qui ont saisi le gouvernement français à ce sujet. D'abord, la courageuse Nadège Abomangoli en novembre 2024, puis Jean-Louis Roumégas en décembre 2024, et enfin Thomas Porte en novembre 2025. Évidemment, on se doute que ce n'est pas des députés du Rassemblement National ni des macronistes. Après un siège de plusieurs mois sur la ville d'El-Fasher et la prise d'El-Fasher au nord Darfour qui s'est soldée par un immense massacre qui a été complètement passé sous silence par la totalité de nos médias, en fait. Je veux dire, il n'y a pas eu de couverture à la hauteur de ce que cet événement était. Ce n'est pas un événement, c'est juste le dénouement d'un processus historique, vraiment d'une immense violence contre des populations civiles, mais dans lesquelles nous, directement, notre économie, y trouve son bénéfice. Aucune réponse n'a, à ce stade, été apportée par les autorités françaises sur les interrogations qui ont été portées quant à la responsabilité tout au long de la chaîne d'exportation, de production et d'exportation de ces armes, et sur les garanties qu'on pouvait avoir auprès des Émirats que ces armes n'allaient pas être ensuite revendues au Soudan. Parce que c'est très souvent l'argument, en fait. Nous, on vend aux Émirats et on dit « Ah non, on a vendu aux Émirats ». Et puis ensuite, les Émirats disent « On n'a pas d'infos à vous filer, on fait ce qu'on veut avec nos armes. » Hop, tout le monde se lave les mains. Sauf qu'en fait, on sait, à part image, on sait par un certain nombre de témoignages et on sait à force de renseignements dans les années qu'en fait, nos armes produites en France vont participer au génocide en Palestine, au génocide au Soudan. Le rapport au Parlement sur les exportations d'armement précise pourtant que les entreprises françaises ont vendu pour 2,6 milliards d'euros de matériel militaire aux Émirats entre 2014 et 2023. Et fin 2021, sous l'œil d'Emmanuel Macron, un nouveau contrat de 90 Rafales et 12 hélicoptères Caracal, évalué à environ 17 milliards d'euros, qui reste l'un des plus gros marchés d'exportation jamais conclus par l'industrie française de défense, a été signé à nouveau. Les premières livraisons sont attendues au début de l'année prochaine. Du profit pour nos armateurs, vraiment quelle fierté pour notre nation. Et en même temps, comme dirait l'autre, parce que oui, les guerres, en fait, ça a des conséquences pour les populations. Le Soudan, c'est peut-être la plus grande crise humanitaire au monde. Selon les Nations Unies, il y a plus de 33 millions de personnes qui ont besoin d'aide humanitaire de toute urgence. Ça représente 65% de la population soudanaise. Il y a la moitié du pays qui est à feu et à sang. On estime que près de 20 millions de personnes, soit 2 Soudanais sur 5, sont confrontés à des niveaux élevés d'insécurité alimentaire aiguë. Et donc, for sure, comme dirait l'autre...
1: Avec ses lunettes.
0: Le 15 avril 2024, la France accueillait à Paris une conférence humanitaire internationale pour le Soudan.
1: Ben oui.
0: Et les pays voisins. Où monsieur, là, avec ses lunettes, l'autre, là, qui va bientôt se faire dégager de son fauteuil, y annonçait une enveloppe française de 110 millions d'euros. Génial, par rapport à un contrat d'armement de 17 milliards en face, en fait. C'est un passage d'éponge, quoi. Il est donc temps de mettre en lumière la responsabilité de notre gouvernement, des entreprises sur le sol français, de tous les armateurs et de tous les décideurs, de tous ceux qui signent des papiers, profiteurs de guerre. Il est temps de les nommer, il est temps de nous organiser, il est temps de faire campagne, il est temps de peser concrètement contre leur impunité. Il est temps de dénoncer les mensonges, le déni qui permettent la poursuite en toute impunité de crimes aussi graves. Tout à l'heure, tu as cité Fabrice Leggeri. Je pense qu'il va être temps, en fait, d'identifier toutes les personnes à leur poste de responsabilité, d'identifier toutes les entreprises, de publier les adresses et de s'autoriser tous les moyens possibles de résistance contre ces marchands de mort. Lisez les rapports. Vous découvrirez, vous en saurez plus sur Safran, sur Aubert et Duval, sur Radial, sur Linred, sur Microled, Amphenol, Socapex et tous les autres sous-traitants de la machine de mort. La dernière fois, on avait parlé de Nexira et Alain et Robert pour la gomme arabique. Aujourd'hui, on fait ou on refait connaissance avec les marchands de canons, la Croix Défense et KNDS. Il y a des infos partout en ligne et on a tous les moyens d'action à notre portée. Ne baissons pas les bras. La prochaine fois, on pourra creuser comment et pourquoi la France cherche à déstabiliser le Burkina Faso, le Mali et le Niger au mépris de leur souveraineté et du droit des peuples à disposer d'eux-mêmes.
1: Carrément. Eh ben, je vous propose un petit moment de respiration après toutes ces infos fort intéressantes et en même temps difficiles à ingérer, quoi, tu vois, parce que c'est quand même lourd tout ce qui se passe, tu vois, et c'est très lourd. On va s'écouter une production de Monkey Man, une chanson qui s'appelle Do Nana, avec une rappeuse. Elle s'appelle Siba et elle nous vient de Palestine, je pense, si je me trompe pas. Elle rappe en arabe et voilà, ça fait écho à tout ce qu'on vient de dire, quoi. On s'écoute ça tout de suite. Ouais. Elle vit en Allemagne, ouais. Voilà. Non, je j'attendais que tu c'est toi qu'on n'entend pas si tu parles pas dans ton micro. Voilà, Siba, elle vit en Allemagne. Monkey Man, c'est un producteur allemand et du coup ils ont fait cette chanson Du Nana qui dénonce toutes les exactions contre le peuple palestinien et toutes les oppressions qu'il peut y avoir à l'encontre de tu vois ce qu'on disait à l'instant, quoi. وزيفوا أصولنا فرقوا أحبابنا وذبحوا أطفالنا واسترخصوا دماءنا

0: Voilà, c'était du coup Siba sur une prod de Monkey Man, Dunana. Voilà, on va enchaîner sur quoi, des actions antimilitaristes et sur tout un tas de choses qui se passent dans le monde à l'encontre de tous les va-t-en guerre.
1: Ouais, bah comme les camarades ici étaient en train de dire, en fait, il y a des moyens très efficaces, il y a des possibilités réelles de s'opposer à l'industrie militaire, à l'exportation de, ouais, des morts dans le monde entier. Et là, on en a quelques exemples, quelques nouvelles plutôt réjouissantes de ce qui s'est passé dans les derniers mois. Du coup, la première de cette nouvelle, du coup, j'ai retrouvé sur un site qui s'appelle attack.noblogs. Et du coup, trois sites dans la région du Cher,
0: ouais,
1: près de Bourges.
0: Ouais, ouais.
1: Et trois sites ont été visés par des incendies vers 4h du matin. Du coup, c'était des installations électriques. Le premier, c'était un poste source qui alimentait les fabricants de munitions KNDS, dont tu as déjà parlé là.
0: Ouais, ouais.
1: Et le deuxième, c'était un transformateur à côté d'une usine du constructeur de missiles MBDA. Et le troisième, c'était un pylône électrique près d'une autre usine de MBDA. Et on a aussi retrouvé une banderole qui disait « Action contre la guerre ». Et donc, un communiqué est sorti quelques jours après. Et je vous lis quelques extraits parce que le communiqué, il est assez long.
0: Ok.
1: Donc, dans la nuit du 6 au 7 avril, nous avons saboté à Bourges et dans ses alentours les réseaux électriques qui alimentent ces bastions de la défense terrestre nationale ou école militaire, direction générale de l'armement, centre de formation technique, y côtoient les premiers pôles de concentration industrielle de la défense en Europe. Donc c'est un gros conglomérat, un site où sont plusieurs institutions et usines de l'industrie militaire. Pour les États, la course à la puissance militaire est une question de survie où l'attaque et la défense se confondent et où ce sont toujours les populations qui trinquent. On ne produit pas des armes pour les parades du 14 juillet, mais pour les vendre et les utiliser. Ce pays de merde est quand même le second exportateur de technologies des morts au monde, qu'il fournit à une soixantaine d'États. Cette militarisation engendre partout obéissance, conquête, massacre, viol, enfermement, destruction. Guerre et paix sont les fausses alternances d'une continuité stratégique de tous les pouvoirs, asservir et s'approprier tout ce qu'ils peuvent réduire à l'état des ressources. Cette réalité crue est quotidiennement volée par une propagande aussi subtile que grossière. Chaque champ manipule les mêmes ficelles, l'autre est une menace, l'autre est un monstre. Nos valeurs et notre cause sont les seules justes. Nous ne faisons que répondre à une agression. Nous sommes des seuls et ceux qui veulent déchirer les mythes qui solidarisent les opprimés avec leurs oppresseurs. Du front à l'arrière, l'effort de guerre repose sur notre adhésion et notre mobilisation massive comme dans ces bassins militaro-industriels. Ici et ailleurs, chacun, chacune, activement ou passivement, a sa part de responsabilité dans le fait que continue de tourner cette machine de guerre. Pourtant, loin des hiérarchies viriles et de leur puanteur disciplinaire, qu'est-ce qui nous empêcherait un beau matin de se lancer dans une lutte d'usure contre toutes les guerres et leurs causes, les dominations? S'opposer aux faiseurs des guerres est toujours possible et absolument nécessaire. Alors, désertons tous les rangs et en avant. Et donc, voilà, ça c'était un extrait de la revendication. Pour rappel, du coup, MBDA, c'est les champions de la fabrication des missiles. Et il a doublé sa production entre 2023 et 2025. Et par la suite, il a annoncé une hausse de sa production de 40% en 2026. Et MBDA, c'est un partenaire d'Israël et arme le génocide en Palestine. Mais aussi au Yémen, par exemple. En fait, MBDA fournit les missiles à l'Arabie Saoudite qui sont utilisés pour massacrer des civils au Yémen.
0: Et au Soudan.
1: Ouais. Et l'autre, c'était KNDS, dont on avait justement parlé pour le Soudan. C'est le numéro 1 des chars de combat qui vendent des obus et les célèbres canons César. C'est une entreprise qui aussi fournit des armes et des composants à la firme israélienne Elbit, qui équipe l'armée génocidaire d'Israël. Alors, une deuxième nouvelle de cette chronique d'action antimilitariste dans le monde, ça nous vient de l'Italie, à Pise plus précisément. Et, en gros, il y a un petit communiqué qui est sorti sur un site italien qui s'appelle la Nemesi, qui dit « toute guerre moderne commence dans un laboratoire ». Dans la nuit du 7 au 8 avril, 6 engins incendiaires ont été placés sur des poids lourds et sur les panneaux électriques de deux grues à l'intérieur du chantier de construction d'un technopôle de l'école supérieure Sant'Anna. En gros, c'est une école supérieure destinée à la recherche scientifique pour la fabrication de technologies militaires. Du coup, c'est un chantier en construction pour cette technopôle. Et du coup, les saboteurs, ils ont visé des engins de chantier pour empêcher la construction de ce site. La troisième nouvelle, ça nous vient d'Irlande. Et du coup, je l'ai sorti du site Contre-Attaque. Et la scène, aussi surprenante qu'inédite, a eu lieu le 11 avril à l'aéroport de Shannon, situé à l'ouest de l'Irlande. Sur les images des vidéosurveillances, on distingue une silhouette sombre montrée sur les tarmacs, grimpée sur un avion de guerre de l'armée des États-Unis et y donner des grands coups de hache. L'appareil concerné est un C-130, un avion de transport de troupes qui devait se diriger vers le Moyen-Orient, donc servir aux guerres menées en Iran et au Liban. Selon les médias locaux, l'alerte a été donnée vers 9h45. Les forces de répression sont intervenues en urgence et ont dû faire venir un escalier mobile pour monter à bord de l'appareil. Entre-temps, deux vols ont été retardés et un avion a dû attendre l'autorisation d'atterrissage. Quant à l'appareil visé, les dégâts pourraient être importants, car le C-130 est resté cloué au sol. Le fuselage a été à temps. Un C-130 Hercules 9 coûte 62 millions de dollars. Les militants anonymes ont malheureusement été arrêtés et placés en garde à vue. Comme lui, de nombreux Irlandais s'opposent à l'atterrissage d'avions états-uniens dans leur pays. En Irlande, de très fortes mobilisations ont eu lieu depuis des années pour soutenir la Palestine et plus globalement contre le colonialisme. Et je te laisse la suite.
0: Moi, je voulais juste rebondir sur un petit truc, c'est que voilà, je trouve ça super qu'il y ait toutes ces actions et qu'il y ait des gens qui se mobilisent contre la guerre. Malheureusement, pour nous, au même moment, en France, j'espère que vous avez entendu parler de ça, qu'il y a des actions, des opérations militaires en situation dans des villes en Bretagne, là, tu vois, avec débarquement sur les plages à la pluie. Et c'était des opérations militaires européennes, tu vois, pour la défense de pays qui se feraient envahir par le grand méchant russe. Voilà, donc il se passe aussi ça, tu vois, parallèlement, il y a vraiment ce truc de va-t-en-guerre où on fait des opérations dans les villes où les gens sont pris à partie, tu vois, dans des vraies situations de combat de rue, et tu vois, enfin, c'est assez hallucinant, et sur les médias nationaux, on en fait la promotion. Tu vois,
2: voilà. Bien sûr, quand tu as un président qui te parle de réarmement démographique, qu'on nous bassine tous les jours avec le risque d'une invasion russe ou d'un missile russe sur Paris ou sur Bruxelles, et que oui, en fait, aujourd'hui, qu'est-ce qui peut encore tirer l'économie française à l'international, en fait, dans un monde hyper compétitif et où on reste sur des logiques capitalistes bêtes et méchantes, bah, ouais. C'est notre fabrication d'armes.
0: Voilà.
2: On a plus beaucoup d'industries, en fait, qui peuvent faire du chiffre. Donc, en fait, évidemment, il faut fabriquer de la vitrine, il faut s'entraîner, il faut montrer. Et du coup, il y avait Macron, là, qui était tout fier. Il est passé à la radio, il était dans un char. Après, il était dans un hélicoptère qui tirait un faux missile sur un char. Du coup, il était trop content. Ouais, il avait des gros jouets qui coûtent cher.
0: Ouais.
2: Et il pouvait jouer à faire la guerre.
0: Voilà.
2: Mais heureusement, il y a plein de gens qui continuent. Et tu voulais prendre la suite?
1: Parce que je voulais... Vas-y, continue. Après, je te... Vas-y, pardon.
2: Heureusement, il y a plein de gens qui continuent à s'opposer, en France aussi. Et
1: je voulais juste te dire, du coup, en même temps, fait, les gens qui veulent juste parler, là, on ne parle même pas des mouvements qui s'opposent directement, mais les gens qui veulent parler de cette situation.
0: Interdiction de critiquer.
1: En fait, il y a une présentation qui a été interdite à l'université... à l'université de Grenoble, un manuel antimilitariste qui s'appelait « Maudite soit la guerre » était interdite par la fac de Grenoble, en fait. Et un autre livre qui s'appelait « Contre l'écologie des guerres » aux éditions La Dispute, qui en gros faisait un lien entre la situation écologique et la militarisation, quoi. Et à Paris 13 était interdit sa présentation le 16 avril et ils ont envoyé les flics pour sécuriser le lieu, pour empêcher la présentation.
0: La présentation, quoi.
2: T'imagines si jamais les gens se mettaient à associer la guerre à quelque chose de malheureux, alors qu'on essaye de nous convaincre que petit à petit il va falloir renvoyer nos gamins au front, là.
0: Voilà, se battre pour la nation.
2: Heureusement, ça continue à bouger. Et par exemple, le lundi 13 avril, la coalition qui s'appelle Guerre à la guerre a mené une action contre l'entreprise Thales. Une centaine de personnes a surgi par surprise au matin pour bloquer le site de l'entreprise et à Gennevilliers. Donc c'est un site qui est spécialisé dans la production de matériel de télécommunication militaire, donc notamment des composantes pour les drones israéliens qui surveillent et qui tuent à Gaza, en Israël, en Palestine occupée, au Liban. Et Thales équipant aussi les avions de guerre Rafale. C'est important de pouvoir pointer cette entreprise, puisque Rafale, c'est un outil de la projection de la puissance française dans les territoires de ses anciennes colonies, et que c'est aussi le porte-missile nucléaire, quoi. Encore plus près de chez nous, à côté de Grenoble, la nuit du 18 avril, alors là c'est une citation, ce n'est pas moi qui dis ça, c'est une citation. La nuit du 18 avril, nous avons incendié 4 engins neufs Caterpillar dans une zone de stockage. Fin de citation. C'est ainsi qu'a commencé un communiqué anonyme accompagné d'une courte vidéo montrant la mise à feu des engins. Pourquoi Caterpillar ? Vous savez, c'est stylé Caterpillar, il y a des casquettes, il y a des chaussures et tout, ouais, mais il y a surtout des bulldozers, en fait.
0: Ouais, voilà,
2: il y a surtout des gros bulldozers qui sont un rouage essentiel de la machine d'occupation israélienne depuis les années 80, puisque c'est un outil de la destruction et de la destruction permanente, en fait, des villages, des villes palestiniennes. On l'a vu dans le camp de Jenin, on l'a vu à Tul Karem, on l'a vu à Gaza. Maintenant, on le voit au sud Liban. En fait, il y a déjà une cinquantaine de villages qui ont été entièrement rasés à coups de bombes, mais aussi à coups de Caterpillar.
0: Ouais.
2: Elles servent aussi à tuer, à ensevelir les cadavres et faire oublier, en fait, ce qui s'est passé. Donc très rapidement, les bulldozers accompagnent les troupes et les tanks et transforment le territoire en poussière. En 2003, il y avait une militante américaine qui s'appelait Rachel Corrie qui avait refusé de quitter le lieu, les ruines d'une maison où elle se trouvait. Et en fait, elle a été ensevelie, été broyée par un des bulldozers. Et donc, pour toutes ces raisons, Caterpillar est une cible visée de longue date par la campagne BDS, la campagne Boycott, Désinvestissement, Sanctions, et par nombre d'associations qui dénoncent sa complicité active en Palestine. Le site de production de Grenoble est donc ciblé puisqu'il est l'un des maillons de cette industrie de la mort. Ça, c'est encore le communiqué. Et dans la région grenobloise, on peut aussi repérer ST Microelectronics, HP, Teledyn ou encore Thales. Il y a, du fait de la campagne Boycott des investissements sanctions, en fait, plusieurs institutions comme le Fonds souverain de Norvège et le plus grand fonds de pension des Pays-Bas ou l'État de New York, eux, à force de pression citoyenne, en fait, ils ont annoncé retirer leurs investissements de Caterpillar parce que c'est pas beau au niveau de l'image. Et du coup, c'est à ça que servent les campagnes de pression, c'est que petit à petit, les investisseurs se barrent. Et une fois qu'il y a moins d'investisseurs, ils sont obligés de réformer leurs actions, les autres. Donc, les incendiaires de la nuit du 18 avril souhaitaient enrayer la machine de guerre. En concluant comme ça, la guerre n'est pas une fatalité, l'accélération de la course à l'armement et la volonté d'une minorité au pouvoir elle mène les travailleurs et les travailleuses au désastre. Refusons leurs ordres, refusons leur monde et opposons-leur une résistance populaire antimilitariste. Le même jour, en Catalogne, plus de 600 personnes ont bloqué et saboté des voies ferrées utilisées par Israel Chemicals pour transporter ses cargaisons de potasse. Israel Chemicals, c'est le nom d'une multinationale basée à Tel Aviv, qui extrait du potasse dans des mines en Catalogne, un minerai qui sert à produire des engrais indispensables à l'agro-industrie. Ces mines détruisent et polluent les sols catalans et empoisonnent les populations riveraines. L'entreprise, grâce à ses profits, soutient l'armée israélienne. C'est donc un concentré de capitalisme, d'agriculture intensive, d'extractivisme et de colonialisme réunis en une seule entité malfaisante. Donc le 18 avril, 600 personnes ont bloqué et saboté des voies ferrées. Simultanément, un millier de personnes investissaient la mine de sel située dans la commune de Salent, au nord-ouest de Barcelone. Le cortège a parcouru 20 km à pied pour occuper la montagne de déchets produite par des décennies d'extractivisme. Le slogan « Prou sal, stop sel » en catalan a été réalisé sous forme de chaîne humaine par les manifestants et manifestantes. Une banderole proclamait « Del Llobregat al Jordà ni genocidi ni écocidi », c'est-à-dire « Du Llobregat au Jourdain ni génocide ni écocide », le Llobregat étant le fleuve local impacté par la mine. Enfin, un troisième groupe a occupé et ralenti deux autoroutes. Je sais pas vous, moi ça me motive. vous avez sans doute entendu parler de la flottille à destination de Gaza, la Global Sumut Flotilla, et qui a été interceptée dans les eaux internationales. Encore ouais. Un acte de piraterie, d'illégalité. Mais avant ça, avant l'arrestation de la flottille...
0: Ils avaient opéré un acte de piraterie.
2: Exactement. Voilà. Avant ça, la flottille s'était rendue pirate le 12 avril. Ils étaient partis de Catalogne en direction de la Palestine. Et le lundi 20 avril, une douzaine de navires de la flottille ont réussi à détourner... Navires, c'est des petits bateaux à ceux à quoi ils se sont attaqués. Ouais. Ils ont réussi à détourner un navire de la compagnie MSC, un porte-container, le MSC Maya, qui appartient à l'immense compagnie de transport maritime Mediterranean Shipping Company, qui mesure près de 400 mètres et qui battait un pavillon du Panama. du coup, en fait, ils se sont mis en travers de sa route, ils l'ont forcé à dériver alors qu'ils se dirigeaient vers les ports israéliens d'Ashdod et de Haïfa. Et donc, on voit une image de radar montrant cet immense porte-container encerclé par tout un tas de petits navires et le poussant à dévier sa trajectoire. La flottille pointait le rôle de MSC comme axe logistique essentiel pour l'appareil militaire de l'occupation israélienne et ajoutait « Bien que la compagnie affiche une apparence de neutralité commerciale, des enquêtes et des observateurs de terrain, du travail de MSC ont mis en évidence un transport systématique d'acier allié de haute qualité utilisé dans la fabrication d'artillerie lourde. »
0: Oui.
2: Non, voilà, et puis je voyais qu'il y avait quelques lignes en bas pour se redire quand même que fin avril, dans les eaux internationales au large de la Crète, 21 des 58 bateaux de la flottille ont été arrêtés et la quasi-totalité des militants ont été conduits en Crète.
0: Ouais.
2: Deux autres sont emprisonnés en Israël. Leur procès, hier ou aujourd'hui, a décidé d'une prolongation de leur détention de 6 jours. On peut continuer à faire pression sur les différents canaux diplomatiques pour rendre visible en fait la situation de détention arbitraire qui leur est imposée et au travers de laquelle les militants et les militantes de la flottille veulent mettre en avant le blocus de Gaza et la détention arbitraire imposée aux prisonniers palestiniens.
0: Yes.
2: Voilà.
0: Eh ben, je vous propose qu'on remette une petite chanson, un peu de musique après tout ça. Le titre, c'est « Quelques graines suffisent », c'est du rap. Ça n'a un peu rien à voir, mais en même temps tout à voir, parce que « Quelques graines suffisent », hein, tu vois, à justement planter contre tout ce système malveillant, contre la guerre, contre ces faiseurs de mort et compagnie. Eux, ils sont plutôt anti-species. Ils défendent la cause animale. C'est quatre rappeurs français. C'est l'Inconsolable, Scalpel, Jamel Vice et Ray Stormer qui sont en phase de sortir un nouvel album. Là, c'est un des singles qui est sorti avant, qui s'appelle donc « Quelques graines suffisent ». Leur collectif s'appelle B12. On s'écoute ça, ça vient de Brest.
2: Petite dédicace à Naïm, l'Inconsolable. Ouais. Big up pour le parcours, big up pour les concerts.
0: C'est clair.
2: Les frères.
0: On s'écoute ça tout de suite.

0: Voilà, comme ils disent, quelques graines suffisent pour engrainer les autres. Nous, on va essayer de vous engrainer encore dans un thème qui nous est cher, c'est l'antifascisme. Parce que pour l'instant, on s'en colle beaucoup de ces actions fascistes. Donc voilà, qu'est-ce que tu nous avais préparé quoi?
1: Ouais, j'ai préparé une petite chronique du fascisme qui monte en France
0: Ouais.
1: et partout. Mais là, on va parler plutôt de la France. Et bah, quelques nouvelles éparses des médias. Mais d'abord, peut-être qu'on pourrait écouter
0: Ah oui, on pourrait écouter ça,
1: quelque
0: ouais.
1: chose qui est passé sur CNews. En
0: Ouais.
1: fait, il y a l'émission de
0: De Guimerys,
1: Guillaume Meurice, là,
0: la dernière,
1: dernière
0: ouais.
1: sur Radio Nova.
0: D'accord.
1: Et du coup, il reprend un peu quelque chose qui est sorti sur CNews, une dégueulasse série, l'énième.
0: Et oui, les CNews, ils sont
1: voilà,
0: habitués.
1: On peut écouter ça et parler un peu des médias aujourd'hui, du rôle des médias.
0: Allez, vas-y, on s'écoute ça. Ah! Une petite erreur de manip.
2: C'est vrai
0: voilà.
2: que notre époque vit une série de bouleversements majeurs. Hein, on est complètement perdu. On a besoin de retrouver des repères solides, je trouve. Et qui dit repères solides, dit CNews. Oui, parce que c'est ce qu'on appelle chez nous une valeur refuge. C'est quelque chose qui est très réconfortant, CNews, parce que ça bouge pas. C'est comme un doudou. Voilà. C'est plus Sophie la girafe, c'est Pascal et les faf. Eh ben, oui, mais ça, moi, ça me rassure. Eh ben, sur CNews, ça discute. Ça discute, par exemple, de quoi? Eh ben, des étrangers dans les prisons.
3: Moi, je propose qu'on libère.
4: Non, mais...
3: En fait, qu'on libère.
5: Il y a 25% d'étrangers dans les prisons.
3: Alors,
5: ça
3: déjà,
5: pourrait
3: voilà,
5: faire un peu de place.
3: Y a un sujet.
6: Ah oui, alors, on les met où?
5: Je suis d'accord.
6: Ah bah, dans leur pays d'origine.
3: Dans
6: leur pays d'origine.
3: Dans un avion.
6: Oui, voilà. Dans un avion. On les voilà. jette en... On les met en Méditerranée.
2: Ah, ça fait du bien. Ça fait du bien, du racisme chimiquement pur, comme ça. Alors ça, celui que vous avez entendu, c'est Jean-Claude Dacier. Alors c'est un habitué du dérapage. Hein. D'ailleurs, à ce niveau-là, c'est même plus du dérapage. Hein. C'est du drift, en fait. Il est en drift. C'est vraiment le Sébastien Loeb du racisme. Et c'est du racisme tellement décomplexé que même le racisme lui-même est choc-barre. D'ailleurs, même Gauthier Lebret, le présentateur de l'émission, il est choqué.
3: Pose.
7: Les jettes dans la Méditerranée.
6: Ben bah oui, qu'est-ce qu'on en fait?
7: Qu'est-ce que vous racontez?
6: L'Algérie n'en veut pas, la Tunisie n'en veut pas, le Maroc n'en veut pas.
3: Non. Attendez, parce que là, vous racontez n'importe quoi. Personne
6: bon,
3: n'a dit. Mais non, mais vous pouvez pas dire ça. À la télévision, on les jette dans la Méditerranée. Vous vous rendez compte de ce que
6: oui,
3: vous
6: dites? Oui, oh bon, ça va.
8: Ça va, là, merde. Allez, là, oh.
2: Et en même temps, vous savez quoi? Mais je le comprends, Jean-Claude. Parce que on t'invite sur CNews, si tu peux pas être raciste en fait, c'est ça à quoi? On t'invite sur Equidia, mais on dit tu parles pas de tiercé. Ben non, je comprends la frustration du gars, c'est con. Donc Jean-Claude, il se fait engueuler.
5: Oh, Jean-Claude, quand un Français est incarcéré aux États-Unis, on le renvoie pas, on le met pas dans l'Atlantique.
6: Mais
5: on
6: non,
5: renvoie
6: bien
5: Charles
6: sûr
5: de Gaulle,
6: que non, voilà. C'était une façon de dire qu'il faut réexpédier tout ça dans les pays d'origine.
2: Voilà, tout ça, voilà. Ah, on sait pas comment les nommer là, tout ça. Il y en a qui disent être humain, mais c'est vrai que ça sonne bizarre. Alors, autre bizarrerie, Jean-Claude Dacier, que vous venez d'entendre, a été écarté de l'antenne après ses propos. Je ne sais pas si vous vous rendez compte quel niveau de racisme il faut avoir pour être suspendu de CNews. Sur CNews, il reste Vincent Hervouet qui parle de l'Iran.
9: Sur Mélenchon, la France doit être le seul pays arabe où on n'acclame pas aujourd'hui Donald Trump.
2: La France est le seul pays arabe où on n'acclame pas Donald Trump. Voyez. Et cette chaîne, elle a un créneau TNT, hein. Elle a le droit d'émettre, elle a le droit de dire des trucs qui feraient passer Laurent Gérard pour Aimé Césaire. Même si, vous connaissez mon Pascal, il veille.
9: Depuis que 48 heures,
10: il a commencé.
9: Et depuis 48 heures,
10: vous avez modéré. Je précise que c'était de l'esprit.
9: Vous ne vous sentez pas personnellement insulté quand on fait de l'esprit à côté?
10: Non, je ne me sens pas insulté, je pense à l'ARCOM.
2: Oui, c'est ça qui est important. Je vous rappelle que ce qui pose problème, c'est pas le racisme, c'est le risque d'amende de la part de l'ARCOM. N'oubliez pas qu'un fasciste, c'est d'abord un capitaliste.
0: Ouais. Moi, je l'avais entendu en direct ce petit florilège de cette chaîne CNews. Et justement, après, sur la fin, il dit ça. Ce qui les inquiète, c'est l'ARCOM. Et moi, ce qui m'inquiète, c'est que l'ARCOM fasse pas son travail, parce que quand même, le racisme dans ce pays, c'est un délit, et qu'il y ait des gens qui puissent dire des choses comme ça sur des chaînes de la TNT, tu vois, en toute impunité, tu vois, en payant quelques amendes et en se dédouanant, tu vois, dédouanant de responsabilité et de pousser au crime, je trouve ça vraiment sordide et dégueulasse, quoi.
1: Et du coup, ça, c'est les médias de Bolloré, ouais. CNews.
0: Ben oui, oui, oui.
1: Plein d'autres, en fait. Ouais. Il est en train de mettre les mains, en gros, sur beaucoup, beaucoup de médias, d'éditions, en fait, de créer un gros monopole.
0: Consortium fasciste.
1: De toute la communication et l'information. Mais en fait, il n'y a pas que ça. Il y a dans les services, soi-disant services publics, de l'information, de plus en plus en fait la présence de l'extrême droite elle est omniprésente.
0: Ben ouais.
1: Et par exemple la grande émission politique de France 2 qui s'appelle L'heure des vérités pour la présidentielle de 2027 sera aussi donc on a embauché une telle Eugénie Basti qui est une des figures de proue de l'extrême droite, née d'une famille bourgeoise de la périphérie toulousaine. Elle se rapproche de l'action, notamment de l'Action française, groupe royaliste antisémite. Elle porte des idées explicitement antiféministes. Et donc, cette journaliste, soi-disant journaliste, qui était intervenante régulière sur CNews et sur Europe 1, et maintenant elle travaillera pour la plus importante émission politique de France 2.
0: Ouais.
1: Ça, c'est un exemple. Un autre exemple, c'est un certain Simon Mousse, influenceur pro-israélien, influenceur d'extrême droite sur X. En fait, lui, il n'appartient à aucune institution, il est juste un influenceur qui écrit des choses comme la population de Gaza, c'est des animaux. C'est un militant pro-israélien qui a été invité par l'ambassade d'Israël pour sa contribution aux valeurs occidentales. Pendant une émission, lui, en parlant des bombardements israéliens sur les civils, il avait dit « Je ne tourne pas autour du pot, j'en suis fier. » Et ce gars-là, on en parle parce qu'il a été invité le 18 avril sur France Info comme en qualité de influenceur. Alors que jamais on aurait invité quelqu'un comme nous, un militant pro-Palestine. C'est pas du tout comparable en plus parce que on parle de quelqu'un qui soutient des génocides ouvertement, quoi.
0: Louis, le fils du président criminel aux multiples récidivistes, tu vois, avait dit qu'il fallait juste tous les brûler, tu vois, donc sur les médias, quoi, tu vois, il a balancé ça sans complexe.
1: Voilà, et après on a des gens comme par exemple ces messieurs de 60 ans, je crois, ouais.
0: Ah oui,
1: qui a commencé en Haute-Loire à tirer à la carabine contre des enfants qui étaient peut-être d'origine arabe, africaine. Et en fait, il criait dehors les Noirs et les Arabes pendant qu'il tirait à la carabine contre ses enfants dans leur quartier, des enfants qui jouaient en bas de chez eux, qui jouaient au foot. Et voilà un exemple de ce qui
0: se passe. Il a été relogé ailleurs par son bailleur, comme ça, tu vois, c'était peut-être une façon pour lui de déménager, tu vois, d'une manière expéditive.
1: Ah ouais.
4: Si vous avez besoin de déménager, il y a d'autres manières, peut-être.
0: Ouais, peut-être, ouais.
1: Un autre épisode de la normalité quotidienne en France, là, c'est que des infos du mois d'avril.
0: Ouais.
1: À Sartreville, dans la banlieue parisienne, à 22h50, Mohamed El Bachiri, un monsieur de 80 ans, sortait de la mosquée et il se faisait renverser et tuer par une voiture de la BAC.
0: Ouais.
1: Voilà ce qui se passe tous les jours en France. Ou encore, à Caen.
0: Ça, ils n'ont pas fait de minute de silence pour...
1: Non, ils n'ont pas fait. Ouais. Non, l'Assemblée n'a pas fait de minute de silence pour ces messieurs, non. Et encore, ces jolis banquets qui
0: banquets pour la France.
1: Qui réunissent du beau monde un partout maintenant, apparemment.
0: Ouais.
4: Tu vas peut-être présenter qui c'est qui les organise.
1: Vas-y, tu peux peut-être les présenter.
4: Il y a un nouveau venu là, dans la catégorie des milliardaires qui achètent des médias et qui essayent d'avoir des empires dans nos cerveaux.
0: Il n'est pas tout à fait nouveau venu. Ça fait un moment qu'il est là, mais il était un peu invisible. Un peu invisible, ouais. Et il se dévoile de plus en plus. Ouais.
4: C'est ça, il est sorti du bois. Voilà. Il est sorti dans la lumière l'année dernière. C'est Pierre-Édouard Sterrin.
0: Ouais.
4: Du coup, toi, tu vas nous parler de lui, notamment parce qu'il vient dans le coin.
1: Ouais, c'est un milliardaire qui a une entreprise qui s'appelle, on avait vu comment elle s'appelait, son entreprise Smartbox.
0: Non, c'est lui qui a lancé ce système des Smartbox, là, les cadeaux, tu sais, où tu as un package pour une nuit insolite ou
4: un saut en parachute
0: ou une connerie, là, et que tu offres à tes amis. Et, tu vois, c'est lui qui a lancé ce concept et c'est avec ça qu'il s'est fait énormément de fric, puisque ça a marché, tu vois, les Smartbox, il y en avait partout, dans tous les magasins. Toutes les librairies ou je ne sais quoi, tu vois, et voilà.
1: Et donc, ces milliardaires organisent des banquets du canon français. Et en gros, c'est des rassemblements des bofs.
0: C'est des banquets très franchouillards, mais sous un regroupement de bons droitards et bons fachos. Tu vois, ça chante des chansons paillardes.
4: Des extraits radio de celui qui s'est déroulé à Caen la semaine dernière. Ouais. Et ça fixait bien sur le cochon et ils étaient très contents.
0: Quoi. Ouais, ouais. Et ça picole beaucoup. Enfin, tu vois, c'est le côté très franchouillard. En fait, c'est la bourgeoisie fasciste qui saloue les louanges de la population, enfin, ou en tout cas d'une partie de la population. Quoi.
1: En tout cas, ouais, ce qui s'est passé à Caen, c'était que des gens sont sortis
0: bien avinés,
1: ouais. dans la rue et ils ont commencé à faire des saluts nazis. Ils cherchaient des couples gays pour les tabasser et ils ont commencé à jurer contre les noirs et les youpins. Et voilà, et c'est ce qui se passe aujourd'hui en France, le quotidien. On est dans la Drôme ici, du coup c'est important de rappeler que ces gens-là ils vont être à Montélimar. Ce vendredi et samedi, je crois, vendredi, samedi, pendant 2 jours.
0: Ouais.
4: Et en fait, c'est des banquets qui rassemblent quand même là à Caen.
0: Plusieurs milliers de personnes,
4: à Caen,
0: c'était 5 000.
4: À Caen, c'était entre 4 et 5 000 personnes. Ouais. Et je crois qu'à Montélimar, ils parlent de quelque chose comme 2 000 personnes. Le maire de Montélimar a été sollicité par le comité des luttes montilien qui a demandé à faire annuler l'organisation des soirées là pour risque de trouble à l'ordre public, etc., avec notamment ce qui s'était passé de salut nazi et tout ça. Et le maire de la ville a dit « Ah non, il n'y a pas d'arrêté préfectoral qui interdit cette manifestation, alors moi je ne vais pas interdire un truc qui est autorisé. »
0: Et oui, voilà.
4: Et puis bon, on peut se rappeler aussi qu'à Montélimar, il y a eu 58% de vote FN au deuxième tour des législatives il y a 2 ans. Donc peut-être s'il y a des gens qui ont... Si on n'a pas de programme ce week-end, peut-être que ça peut être une destination pour le week-end. Il faut
0: aussi rappeler qu'il y a eu beaucoup d'autorisations pour des démonstrations fascistes, notamment à Paris, à Lyon, suite à la mort du petit nazillon Quentin machin là, tu vois. Et que du coup, ce qu'il en découle, c'est que officiellement aujourd'hui, la Jeune Garde, depuis le 30 avril, a été officiellement dissoute, tu vois, par le Conseil d'État. Il n'y a plus de Jeune Garde qui existe à Lyon. Il n'y a plus de groupe antifasciste officiel qui existe à Lyon. Tu vois, il y a bien sûr encore des antifas, heureusement, mais il n'y a plus de groupe fasciste, tu vois, après la Horde, c'est la Jeune Garde, tu vois. Donc voilà, on en est là dans notre cher pays. Bien à droite et tu vois bien, tu vois, tous les vieilles Roland, tu vois, des collabos et tout ça sont bien présents, le pétinisme et compagnie.
4: Je vais juste pour conclure là sur ce qu'on est en train de se dire,
0: ouais.
4: Lire un tout petit bout les dernières lignes de la lettre ouverte de Rami Aboudjamous, qui est correspondant, qui est journaliste à Gaza, qui est journaliste de Gaza,
0: ouais,
4: et qui écrit son journal depuis 2 ans pour Orient 21.
0: Okay.
4: Et il s'adresse dans son avant-dernier ou son dernier, il s'adresse au ministre des Affaires étrangères, Jean-Noël Barrot. Je vous invite à lire l'article en ligne, mais dans ses dernières lignes, en fait, il nous parle exactement de ça, en fait. Il nous dit comme ça. Monsieur le ministre, vous pouvez encore dans votre pays

0: à la fin. Et en fait, c'est pas ça que je voulais dire, pardon, excusez-moi. C'était votre humanité a une couleur, le blanc, et une géographie, l'Europe. Voilà, en fait, c'est sa conclusion, parce que tout au long de la lettre, en fait, il reproche des postures récentes qu'a eu le ministre des Affaires étrangères et les valeurs à géométrie variable, en fait, de la France.
1: C'est bah oui.
0: Ça que je voulais rappeler.
1: Ok, bah sur toutes ces notes joyeuses, on a les pieds, on chante avec les pieds dans la merde, telle la représentation, tu vois, de la France, le coq, hein, tu vois, qui chante avec les pieds dans la merde. Bah nous, on va vous quitter sur un morceau de BCUC qui s'appelle Amaka Mandela, qui parle de briser ses chaînes. BCUC, c'est un collectif, un groupe de Soweto, sud-africain de Soweto, militant, tu vois, qui est bien bien engagé là-bas et aussi dans ses tournées mondiales. Et là, ça fait partie de leur dernier album. Le titre de l'album m'échappe. Est-ce que je peux le retrouver vite fait? Est-ce que je l'ai là? Tu vois, un petit blanc. Alors. BCUC, juste pour ceux qui ne savent pas, ça veut dire Bantu Continua Uhuru Consciousness. Voilà, c'est tout un programme. Et je n'ai pas le titre de l'album, bah vous irez chercher sur Internet. Hein. On vous quitte là-dessus. BCUC, Amaka Mandela. Ah, un petit blanc encore pour finir l'émission. Voilà, allez, ciao, au mois prochain.
2: Allez, à la prochaine.
0: Salut,
2: courage à tous et toutes.

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